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Bonjour à tous, vous êtes sur CGT en français. Merci de nous retrouver dans cette nouvelle édition de journal. Voici les principaux titres. Les États-Unis ont annoncé la suspension de leurs opérations visant à rouvrir l'été droit d'Hormuz. La Russie et l'Ukraine ont annoncé des cessez-le-feu unilatéraux. Le tourisme entrant en Chine augmente grâce à la politique d'exemption de visa. Et l'intelligence artificielle transforme notre mode de vie et les lunettes IA occupent le devant de la scène.

0: Les États-Unis ont annoncé la suspension de leurs opérations visant à rouvrir le détroit d'Ormuz et ont déclaré que leur frappe militaire contre l'Iran était terminée. Le président Donald Trump a déclaré mardi que la suspension temporaire du projet Liberté avait pour but de voir s'il était possible de parvenir à un accord avec l'Iran. Le blocus du détroit restera en vigueur. Le même jour, le secrétaire d'État Marco Rubio a déclaré que la campagne militaire américaine contre l'Iran, baptisé épique et furie, était terminé. Il a indiqué que les objectifs de la guerre américano-israélienne contre l'Iran avaient été atteints et même si les États-Unis n'avaient pas encore sécurisé l'uranium enrichi de Téhéran. Cette annonce est perçue comme une tentative de la Maison-Blanche de contourner la résolution sur les pouvoirs de guerre qui exige l'approbation du Congrès pour poursuivre les hostilités. Les États-Unis et Israël ont lancé des attaques contre l'Iran le 28 février. L'Iran a résisté à ces attaques et une trêve fragile est en place. L'Iran a annoncé la mise en place d'un nouveau système destiné à contrôler le trafic maritime dans le détroit d'Ormuz. En vertu de ces nouvelles règles, tous les navires doivent obtenir l'autorisation des autorités iraniennes avant de transiter par cette voie navigable. Téhéran qualifie cette dernière initiative de système de gouvernance souveraine. Le Parlement iranien examine également un projet de loi visant à officialiser les restrictions imposées aux navires liés à Israël et aux États-Unis. Il envisage également de mettre en place un système de péage pour les navires jugés non hostiles par les autorités iraniennes. La Russie et l'Ukraine ont annoncé des cessez-le-feu unilatéraux, mais se sont livrés à des frappes meurtrières avant l'entrée en vigueur de leur trêve. La Russie affirme qu'elle respectera un cessez-le-feu unilatéral du 8 au 9 mai, alors que Moscou se prépare aux célébrations du jour de la victoire marquant le 81e anniversaire de la défaite de l'Allemagne nazie pour l'Union soviétique. Et le ministère russe de la Défense a déclaré qu'il attendait de l'Ukraine qu'elle fasse de même et a mis en garde contre des représailles en cas de tentative visant à perturber ses célébrations. Le président ukrainien Volodymyr Zelensky a déclaré un cessez-le-feu à compter d'aujourd'hui, précisant qu'il pourrait être prolongé si la Russie y consentait. L'ONU a salué ces initiatives et a exprimé l'espoir que l'Ukraine et la Russie respectaient leur trêve. Avant le cessez-le-feu, les deux camps se sont toutefois livrés à des frappes meurtrières. Au moins 7 personnes ont été tuées et des dizaines d'autres blessées à la suite de frappes de drones et de missiles ukrainiens dans le centre de la Russie et en Crimée. Les attaques russes dans l'est et le centre de l'Ukraine ont fait au moins 27 morts et plus de 80 blessés. L'Union européenne a exhorté les États-Unis à rétablir rapidement les niveaux tarifaires convenus dans l'accord commercial conclu l'année dernière. Le commissaire européen au commerce et à la sécurité économique, Marco Šefčovič, a rencontré mardi à Paris son homologue américain, Jamieson Greer. Cette rencontre fait suite à la menace du président américain d'augmenter à 25% le droit de douane sur les voitures et les camions européens, affirmant que l'UE n'avait pas respecté d'accord commercial de 2025. La Commission européenne affirme que l'UE en est aux dernières étapes de sa mise en œuvre et espère que les principales dispositions seront en place d'ici juillet.
1: Cela remonte en réalité à un accord entre l'UE et les États-Unis conclu l'été dernier en Écosse, qui aurait largement plafonné à 15% les droits de douane sur les importations de l'UE vers les États-Unis, principalement des voitures et des camions, un taux bien inférieur à celui que le président américain Donald Trump menace d'imposer aujourd'hui. En contrepartie, l'UE aurait alors réduit, voire supprimé, les droits de douane sur certains produits industriels américains, ainsi que sur l'ensemble du paquet, l'UE devant acheter de l'électricité américaine et investir dans l'économie américaine dès à présent, car elle devait faire adopter certaines parties de cet accord par le Parlement européen, puis obtenir l'accord de ses 27 États membres. La mise en œuvre de cet accord a effectivement connu quelques retards. Washington a alors déclaré que Bruxelles traînait les pieds et ne respectait pas sa part de l'accord. Bruxelles a rétorqué qu'il avait fait, mais que cela avait simplement pris un peu plus de temps, car il fallait obtenir l'accord de tous les États membres. Et puis, c'est tout juste la semaine dernière que nous avons entendu cette annonce du président Trump indiquant que ce droit de douane de 25% serait imposé sur les véhicules de l'UE, c'est-à-dire les voitures et les camions, probablement dès cette semaine. Le président français, Emmanuel Macron, était alors en Arménie. Voici ce qu'il avait à dire.
2: Nous sommes pour que le commerce soit libre et juste, et que les règles de l'Organisation mondiale du commerce soient respectées. Depuis le début, nous sommes adaptés. Il y a des accords qui ont été signés et doivent être respectés. S'ils étaient remis en cause, ils rouvriraient tout. Et si tel ou tel pays était menacé par des droits de douane, l'Union européenne s'est dotée d'instruments qui devront alors être activés parce que cela correspond à leur vocation. Et donc oui, tout est sur la table.
1: Nous avons donc clairement entendu que toutes les options étaient sur la table. Nous savons que ces représentants de l'UE se réunissent demain au Parlement européen pour tenter de faire passer cette mesure. Mais nous suivons bien sûr cette affaire de près. Car si ces droits de douane de 25% étaient imposés sur ces véhicules européens, cela porterait un coup très dur.
0: La Chine a appelé la communauté internationale à rester extrêmement vigilante face aux ambitions nucléaires du Japon. Le représentant chinois Chen Jian a fait cette déclaration lors de la 11e conférence d'examen du traité de non-prolifération nucléaire à New York.
3: Ces dernières années, le Japon a tenu une série de propos négatifs et pris des mesures contestables concernant la possession d'armes nucléaires. Il a fait pression pour modifier sa constitution pacifiste, remis en cause les trois principes non nucléaires, renforcer ses capacités de frappe à longue portée et chercher à obtenir le déploiement d'armes nucléaires sur son territoire de la part de ses soi-disant alliés. La communauté internationale doit rester extrêmement vigilante, renforcer la surveillance et la vérification, prendre au sérieux le grave déséquilibre entre la capacité de production de matières nucléaires sensibles du Japon et sa consommation réelle, et contrer résolument toute tentative de ce pays visant à se doter d'armes nucléaires.
4: La Chine souligne également que la prévention de la prolifération nucléaire constitue un objectif central du traité. Pékin affirme que les deux poids, deux mesures en matière de non-prolifération nucléaire ont sapé l'autorité du traité et les garanties de l'Agence internationale de l'énergie atomique. La Chine s'oppose fermement à la prolifération des armes nucléaires et prône une mise en œuvre intégrale, fidèle et équilibrée de toutes les obligations découlant du traité. La Chine est prête à collaborer avec la communauté internationale pour défendre et renforcer les pratiques internationales en matière de non-prolifération nucléaire fondée sur le traité.
0: Depuis le début de l'affluence liée aux vacances de la Fête internationale des travailleurs, le réseau ferroviaire chinois a transporté au total 117 millions de passagers. Le tourisme entrant a augmenté pendant ces vacances.
5: Le poste de frontière routier de Hunshun, seul point de passage terrestre entre la Russie et la province chinoise du Jilin, a enregistré une hausse du trafic transfrontalier. La politique d'exemption de visas réciproques entre la Chine et la Russie a facilité les déplacements entre les deux pays. Les sites culturels anciens de la Chine ont également connu un grand succès auprès des touristes internationaux. La ville historique de Xi'an, dans la province du Shaanxi, a accueilli un afflux de voyageurs. Les visiteurs étrangers ont gravi les remparts de la ville antique, essayé des costumes traditionnels chinois et participé à diverses activités culturelles. Ils ont partagé leurs expériences de voyage en Chine.
6: Je suis vraiment ravie d'avoir pu venir sans visa. C'est super pratique. On n'a pas besoin de faire de demande de visa à l'avance. Tout ici est merveilleux. La nourriture est délicieuse et les habitants sont très accueillants.
7: Je suis intéressé par la culture chinoise et je souhaite en apprendre davantage sur le pays et la ville.
8: Je suis arrivé en Chine et c'est très joli et formidable.
9: Nous avons regardé de nombreuses vidéos sur TikTok, des vidéos sur la Chine. Nous aimons beaucoup tout.
1: Je pense que la Chine est l'un des rares pays qui combine à la fois les vertus culturelles et la modernité, ce qui n'est pas très facile. Vous enseignez au monde les nouvelles technologies, la nouvelle vie et les nouvelles questions.
0: L'intelligence artificielle transforme notre mode de vie et les lunettes IA occupent désormais le devant de la scène. Ce qui a commencé comme une aide à la mobilité pour les malvoyants suscite rapidement l'intérêt bien au-delà de cette communauté. Voyons cela de plus près.
5: Les lunettes IA peuvent-elles devenir le prochain succès technologique ? La Chine compte plus de 17,3 millions de personnes malvoyantes qui aspirent à des solutions de mobilité plus autonomes. Je simule une nécessité totale pour tester cette technologie. J'ai parcouru plus de 300 mètres au total en traversant plusieurs carrefours. Les lunettes me fournissent des indications précises en temps réel, m'aident à contourner les obstacles, à éviter les flux de piétons et de véhicules et me

0: Je guide enfin en toute sécurité jusqu'à ma destination. Les lunettes décrivent l'environnement de manière assez claire, même si la réponse peut être légèrement retardée en fonction de la puissance du signal. Au-delà de la navigation, elles prennent en charge la lecture de texte, la traduction en temps réel dans jusqu'à 49 langues et la lecture des étiquettes de prix. Le bouche à oreille a contribué à alimenter sa croissance phénoménale. Les livraisons à l'étranger de ces lunettes intelligentes dotées IA ont bondi de 64,9% en glissement annuel en 2025, touchant des clients dans 32 pays. Alors pourquoi cette innovation chinoise bénéficie-t-elle d'une telle confiance à l'échelle mondiale? La réponse réside dans la façon dont elle donne la priorité aux besoins des consommateurs, selon les concepteurs et les leaders du secteur à Hangzhou.
1: Notre écosystème ouvert s'adapte aux habitudes des consommateurs du monde entier, qu'il s'agisse de la prise en charge multilingue ou des scénarios d'utilisation régionaux. Les ventes à l'étranger représentent désormais 40% de notre activité totale, car nous sommes à l'écoute des besoins réels des consommateurs.
0: Des blogueurs tech et des utilisateurs lambda ont partagé leurs expériences en ligne, générant plus de 120 millions de vues sur certaines plateformes sociales. En seulement 45 jours, sa campagne de financement participatif a atteint 3,4 millions de dollars, pulvérisant les records du secteur de la réalité étendue.
2: Nous nous appuyons sur la chaîne industrielle complète de la Chine pour offrir la fiabilité que les utilisateurs exigent. Nous avons optimisé plus de 200 composants afin de réduire le poids du prototype de 110 grammes à 49 grammes pour la production en série, ce qui permet de les porter comme des lunettes ordinaires, ce que les utilisateurs ne cessaient de demander. La luminosité maximale de 1500 nits résout les problèmes de visibilité en extérieur, et les mises à jour logicielles bi-hebdomadaires transforment les commentaires des utilisateurs en nouvelles fonctionnalités.
3: Les livraisons mondiales d'appareils portables ont atteint 611,5 millions d'unités en 2025, les lunettes IA constituant le segment à la croissance la plus rapide. La raison? Elles ne se contentent pas de rechercher l'innovation, elles résolvent les véritables difficultés des consommateurs, de l'accessibilité à la commodité au quotidien.
0: Une technologie bienveillante, une innovation pour tous. Telle est la nouvelle tendance de consommation portée par les appareils portables chinois dotés d'IA.
4: C'est la fin de cette édition. Merci de votre fidélité. Je vous retrouve tout à l'heure pour une prochaine édition du journal.

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2: Bonjour à toutes et à tous, bienvenue dans cette nouvelle édition musicale avant qu'on ait la chanson. The Voice of China est un show télévisé chinois diffusé chaque année depuis 2012. Bon nombre de talents musicaux ont été découverts lors de cette émission et deviennent populaires. Aujourd'hui, je vous propose d'écouter des chansons interprétées par des chanteurs starisés grâce à l'émission The Voice of China. On commence tout de suite par la chanson Garçon. Interprété par Liang Bo, le champion de la première édition de ce show télévisé.

gagné la première édition de The Voice of China. Liang Bo ne s'est pas tout de suite jeté dans le showbiz. Il a choisi de continuer ses études en musique. 2 ans après, Liang Bo est revenu avec son premier album. Vous écoutez donc on a la chanson de RCI. La deuxième chanson du jour s'intitule « Laissez vivre les enfants dans leur rêve », signé Liang Bo.

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1: Et vous suivez, vous connaissez la chanson. La deuxième chanteuse du jour s'appelle Zhang Bicheng. Elle a décroché la première place de l'émission The Voice of China en 2014. Et après, elle a entamé sa carrière professionnelle qui se développe rapidement et favorablement. Aujourd'hui, Zhang Bicheng est déjà considérée comme une pop star dans le milieu musical chinois. Votre émission Vous connaissez la chanson continue avec deux de ses morceaux. Écoute-moi bien et n'oubliez pas que je t'aime.

Aujourd'hui, je vous propose des chansons des chanteurs propulsés par le show télévisé chinois The Voice of China. Tout de suite, on écoute deux chansons de Zha Xipingzuo, un chanteur d'ethnie tibétaine champion de 2017. Rui Nadal est à sa côté une de mes propres chansons.

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7: Le prochain titre s'intitule « La lumière », signé par Zhou Shen. Il a participé à la troisième édition de l'émission « The Voice of China ». Un an après, il a sorti son premier opus. En 2017, il a sorti son premier album. En 2021, il a monté pour la première fois sur la scène du Gala de la Fête du Printemps de CGTN. Tout de suite, « La lumière ».

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1: Le temps passe vite, je vous invite à écouter la dernière chanson du jour, Ouvrir la porte du monde. Merci de votre fidélité et on se retrouve très vite pour une nouvelle édition. À la prochaine!

Bonjour à tous, vous êtes sur CGT Français, merci de nous retrouver dans cette nouvelle édition de journal. Voici les principaux titres. Les États-Unis ont annoncé la suspension de leurs opérations visant à rouvrir l'été de Bab el-Mandeb. La Russie et l'Ukraine ont annoncé des cessez-le-feu unilatéraux. Le tourisme entrant en Chine augmente grâce à la politique d'exemption de visa. Et l'intelligence artificielle transforme notre mode de vie et les lunettes IA occupent le devant de la scène. Les États-Unis ont annoncé la suspension de leurs opérations visant à rouvrir le détroit d'Ormuz et ont déclaré que leur frappe militaire contre l'Iran était terminée. Le président Donald Trump a déclaré mardi que la suspension temporaire du projet Liberté avait pour but de voir s'il était possible de parvenir à un accord avec l'Iran. Le blocus du détroit restera en vigueur. Le même jour, le secrétaire d'État Marco Rubio a déclaré que la campagne militaire américaine contre l'Iran, baptisé Epic Fury, était terminé. Il a indiqué que les objectifs de la guerre américano-israélienne contre l'Iran avaient été atteints, et même si les États-Unis n'avaient pas encore sécurisé l'uranium enrichi de Téhéran. Cette annonce est perçue comme une tentative de la Maison-Blanche de contourner la résolution sur les pouvoirs de guerre qui exige l'approbation du Congrès pour poursuivre les hostilités. Les États-Unis et Israël ont lancé des attaques contre l'Iran le 28 février. L'Iran a résisté à

0: ses attaques et une trêve fragile est en place. L'Iran a annoncé la mise en place d'un nouveau système destiné à contrôler le trafic maritime dans le détroit d'Ormuz. En vertu de ces nouvelles règles, tous les navires doivent obtenir l'autorisation des autorités iraniennes avant de transiter par cette voie navigable. Téhéran qualifie cette dernière initiative de système de gouvernance souveraine. Le Parlement iranien examine également un projet de loi visant à officialiser les restrictions imposées aux navires liés à Israël et aux États-Unis. Il envisage également de mettre en place un système de péage pour les navires jugés non hostiles par les autorités iraniennes. La Russie et l'Ukraine ont annoncé des cessez-le-feu unilatéraux, mais se sont livrés à des frappes meurtrières avant l'entrée en vigueur de leur trêve. La Russie affirme qu'elle respectera un cessez-le-feu unilatéral du 8 au 9 mai, alors que Moscou se prépare aux célébrations du jour de la victoire marquant le 81e anniversaire de la défaite de l'Allemagne nazie pour l'Union soviétique. Et le ministère russe de la Défense a déclaré qu'il attendait de l'Ukraine qu'elle fasse de même et a mis en garde contre des représailles en cas de tentative visant à perturber ses célébrations. Le président ukrainien Volodymyr Zelensky a déclaré un cessez-le-feu à compter d'aujourd'hui, précisant qu'il pourrait être prolongé si la Russie y consentait. L'ONU a salué ces initiatives et a exprimé l'espoir que l'Ukraine et la Russie respectaient leur trêve. Avant le cessez-le-feu, les deux camps se sont toutefois livrés à des frappes meurtrières. Au moins 7 personnes ont été tuées et des dizaines d'autres blessées à la suite de frappes de drones et de missiles ukrainiens dans le centre de la Russie et en Crimée. Les attaques russes dans l'Est et le centre de l'Ukraine ont fait au moins 27 morts et plus de 80 blessés. L'Union européenne a exhorté les États-Unis à rétablir rapidement les niveaux tarifaires convenus dans l'accord commercial conclu l'année dernière. Le commissaire européen au commerce et à la sécurité économique, Marco Šefčovič, a rencontré mardi à Paris son homologue américain, Jamieson Greer. Cette rencontre fait suite à la menace du président américain d'augmenter à 25% le droit de douane sur les voitures et les camions européens, affirmant que l'UE n'avait pas respecté d'accord commercial de 2025. La Commission européenne affirme que l'UE en est aux dernières étapes de sa mise en œuvre et espère que les principales dispositions seront en place d'ici juillet.
1: Cela remonte en réalité à un accord entre l'UE et les États-Unis conclu l'été dernier en Écosse, qui aurait largement plafonné à 15% les droits de douane sur les importations de l'UE vers les États-Unis, principalement des voitures et des camions, un taux bien inférieur à celui que le président américain Donald Trump menace d'imposer aujourd'hui. En contrepartie, l'UE aurait alors réduit, voire supprimé, les droits de douane sur certains produits industriels américains, ainsi que sur l'ensemble du paquet, l'UE devant acheter de l'électricité américaine et investir dans l'économie américaine dès à présent, car elle devait faire adopter certaines parties de cet accord par le Parlement européen, puis obtenir l'accord de ses 27 États membres. La mise en œuvre de cet accord a effectivement connu quelques retards. Washington a alors déclaré que Bruxelles traînait les pieds et ne respectait pas sa part de l'accord. Bruxelles a rétorqué qu'il avait fait, mais que cela avait simplement pris un peu plus de temps, car il fallait obtenir l'accord de tous les États membres. Et puis, c'est tout juste la semaine dernière que nous avons entendu cette annonce du président Trump indiquant que ce droit de douane de 25% serait imposé sur les véhicules de l'UE, c'est-à-dire les voitures et les camions, probablement dès cette semaine. Le président français, Emmanuel Macron, était alors en Arménie. Voici ce qu'il avait à dire.
2: Nous sommes pour que le commerce soit libre et juste, et que les règles de l'Organisation mondiale du commerce soient respectées. Depuis le début, nous sommes adaptés. Il y a des accords qui ont été signés et doivent être respectés. S'ils étaient remis en cause, ils rouvriraient tout. Et si tel ou tel pays était menacé par des droits de douane, l'Union européenne s'est dotée d'instruments qui devront alors être activés parce que cela correspond à leur vocation. Et donc oui, tout est sur la table.
1: Nous avons donc clairement entendu que toutes les options étaient sur la table. Nous savons que ces représentants de l'UE se réunissent demain au Parlement européen pour tenter de faire passer cette mesure. Mais nous suivons bien sûr cette affaire de près, car si ces droits de douane de 25% étaient imposés sur ces véhicules européens, cela porterait un coup très dur.
0: La Chine a appelé la communauté internationale à rester extrêmement vigilante face aux ambitions nucléaires du Japon.

0: Le représentant chinois Chen Jian a fait ses déclarations lors de la 11e conférence d'examen du traité de non-prolifération nucléaire à New York.
1: Ces dernières années, le Japon a tenu une série de propos négatifs et pris des mesures contestables concernant la possession d'armes nucléaires. Il a fait pression pour modifier sa constitution pacifiste, remis en cause les trois principes non nucléaires, renforcer ses capacités de frappe à longue portée et chercher à obtenir le déploiement d'armes nucléaires sur son territoire de la part de ses soi-disant alliés. La communauté internationale doit rester extrêmement vigilante, renforcer la surveillance et la vérification, prendre au sérieux le grave déséquilibre entre la capacité de production de matières nucléaires sensibles du Japon et sa consommation réelle, et contrer résolument toute tentative de ce pays visant à se doter d'armes nucléaires.
2: La Chine souligne également que la prévention de la prolifération nucléaire constitue un objectif central du traité. Pékin affirme que les deux poids, deux mesures en matière de non-prolifération nucléaire ont sapé l'autorité du traité et les garanties de l'Agence internationale de l'énergie atomique. La Chine s'oppose fermement à la prolifération des armes nucléaires et prône une mise en œuvre intégrale, fidèle et équilibrée de toutes les obligations découlant du traité. La Chine est prête à collaborer avec la communauté internationale pour défendre et renforcer les pratiques internationales en matière de non-prolifération nucléaire fondée sur le traité.
0: Depuis le début de l'affluence liée aux vacances de la fête internationale des travailleurs, le réseau ferroviaire chinois a transporté au total 117 millions de passagers. Le tourisme entrant a augmenté pendant ces vacances.
3: Le poste de frontière routier de Hunshun, seul point de passage terrestre entre la Russie et la province chinoise du Jilin, a enregistré une hausse du trafic transfrontalier. La politique d'exemption de visas réciproques entre la Chine et la Russie a facilité les déplacements entre les deux pays. Les sites culturels anciens de la Chine ont également connu un grand succès auprès des touristes internationaux. La ville historique de Xi'an, dans la province du Shaanxi, a accueilli un afflux de voyageurs. Les visiteurs étrangers ont gravi les remparts de la ville antique, essayé des costumes traditionnels chinois et participé à diverses activités culturelles. Ils ont partagé leurs expériences de voyage en Chine.
4: Je suis vraiment ravie d'avoir pu venir sans visa. C'est super pratique. On n'a pas besoin de faire de demande de visa à l'avance. Tout ici est merveilleux. La nourriture est délicieuse et les habitants sont très accueillants.
5: Je suis intéressé par la culture chinoise et je souhaite en apprendre davantage sur le pays et la ville.
6: Je suis arrivé en Chine et c'est très joli et formidable.
7: Nous avons regardé de nombreuses vidéos sur TikTok, des vidéos sur la Chine. Nous aimons beaucoup tout.
8: Je pense que la Chine est l'un des rares pays qui combine à la fois les vertus culturelles et la modernité, ce qui n'est pas très facile. Vous enseignez au monde les nouvelles technologies, la nouvelle vie et les nouvelles questions.
0: L'intelligence artificielle transforme notre mode de vie et les lunettes IA occupent désormais le devant de la scène. Ce qui a commencé comme une aide à la mobilité pour les malvoyants suscite rapidement l'intérêt bien au-delà de cette communauté. Voyons cela de plus près.
3: Les lunettes IA peuvent-elles devenir le prochain succès technologique ? La Chine compte plus de 17,3 millions de personnes malvoyantes qui aspirent à des solutions de mobilité plus autonomes. Je simule une nécessité totale pour tester cette technologie. J'ai parcouru plus de 300 mètres au total en traversant plusieurs carrefours. Les lunettes me fournissent des indications précises en temps réel, m'aident à contourner les obstacles, à éviter les flux de piétons et de véhicules et me guident enfin en toute sécurité jusqu'à ma destination. Les lunettes décrivent l'environnement de manière assez claire, même si la réponse peut être légèrement retardée en fonction de la puissance du signal. Au-delà de la navigation, elles prennent en charge la lecture de textes, la traduction en temps réel dans jusqu'à 49 langues et la lecture des étiquettes de prix. Le bouche à oreille a contribué à alimenter sa croissance phénoménale. Les livraisons à l'étranger de ces lunettes intelligentes dotées IA ont bondi de 64,9% en glissement annuel en 2025, touchant des clients dans 32 pays. Alors pourquoi cette innovation chinoise bénéficie-t-elle d'une telle confiance à l'échelle mondiale ? La réponse réside dans la façon dont elle donne la priorité aux besoins des consommateurs, selon les concepteurs et les leaders du secteur à Hangzhou.
5: Notre écosystème ouvert s'adapte aux habitudes des consommateurs du monde entier, qu'il s'agisse de la prise en charge multilingue ou des scénarios d'utilisation régionaux. Les ventes à l'étranger représentent désormais 40% de notre activité totale, car nous sommes à l'écoute des besoins réels des consommateurs.
3: Des blogueurs tech et des utilisateurs lambda ont partagé leurs expériences en ligne, générant plus de 120 millions de vues sur certaines plateformes sociales. En seulement 45 jours,

0: La campagne de financement participatif a atteint 3,4 millions de dollars, pulvérisant les records du secteur de la réalité étendue.
1: Nous nous appuyons sur la chaîne industrielle complète de la Chine pour offrir la fiabilité que les utilisateurs exigent. Nous avons optimisé plus de 200 composants afin de réduire le poids du prototype de 110 grammes à 49 grammes pour la production en série, ce qui permet de les porter comme des lunettes ordinaires, ce que les utilisateurs ne cessaient de demander. La luminosité maximale de 1500 nits résout les problèmes de visibilité en extérieur, et les mises à jour logicielles bi-hebdomadaires transforment les commentaires des utilisateurs en nouvelles fonctionnalités.
2: Les livraisons mondiales d'appareils portables ont atteint 611,5 millions d'unités en 2025, les lunettes IA constituant le segment à la croissance la plus rapide. La raison? Elles ne se contentent pas de rechercher l'innovation, elles résolvent les véritables difficultés des consommateurs, de l'accessibilité à la commodité au quotidien.
0: Une technologie bienveillante, une innovation pour tous. Telle est la nouvelle tendance de consommation portée par les appareils portables chinois dotés d'IA.
3: C'est la fin de cette édition. Merci de votre fidélité. Je vous retrouve tout à l'heure pour une prochaine édition de journal.

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Bonjour et bienvenue dans cette nouvelle édition des Classicos, un magazine économique de Radio Chine International. Avec son pacte vert, l'Europe s'est fixé un cap volontariste pour lutter contre le réchauffement climatique, mais les conséquences seront lourdes pour l'économie. La filière automobile française, par exemple, qui doit se préparer à la disparition programmée du moteur thermique, voit dans ses Green Deal de mesures dévastatrices. Si les efforts pour protéger la planète sont vitaux pour l'avenir, comment peut-il être compatible avec les intérêts économiques? Quels pourraient être les conséquences des mesures prises par l'Union européenne dans le contexte de la globalisation? Comment émener 450 millions de citoyens dans cette conversion? Et surtout, sont-ils à même de résoudre la crise environnementale? Et dans cette édition, Madame Jade de Charles va discuter de toutes ces questions avec nos invités. Allez, installez-vous confortablement, on décolle tout de suite en classico.

Bonjour à tous et bienvenue dans Pour tout vous dire. Avec son pacte vert, l'Europe s'est fixé un cap volontariste pour lutter contre le réchauffement climatique. Mais les conséquences sont lourdes pour l'économie, pour la filière automobile française par exemple, qui doit se préparer à la disparition programmée du moteur thermique et qui voit dans ce Green Deal des mesures dévastatrices. Si les efforts pour protéger la planète sont vitaux pour l'avenir, comment peuvent-ils être compatibles avec les intérêts économiques? Quelles pourraient être les conséquences des mesures prises par l'UE dans le contexte de la globalisation? Comment emmener 450 millions de citoyens dans cette conversion? Et surtout, seront-ils à même de résoudre la crise environnementale? Ce sont quelques-unes des questions que nous nous poserons dans cette émission. Philippe Charlaise et

0: Jean-Marc, Daniel sont avec nous pour tenter de répondre à ces questions. Je vais vous les présenter dans un instant. Et puis, nous recevrons tout à l'heure Verushka Bekar qui viendra nous parler de TsaoTsao, une nouvelle plateforme de VTC éco-responsable. Bonjour, Philippe Bonjour. Charlaise et Jean-Marc Daniel.
1: Bonjour.
0: Et merci d'avoir accepté notre invitation. Je vous présente tout de suite. Philippe Charlaise, vous êtes énergéticien, auteur de nombreux articles et de plusieurs ouvrages sur la transition écologique. Vous êtes enseignant à Sciences Po, Dauphine, Mines Paris Tech et d'autres établissements. Et vous êtes l'expert en questions énergétiques de l'Institut Sapiens. Vous venez de publier « Utopie de la croissance verte » chez Lafond. Et vous, Jean-Marc Daniel, vous êtes un économiste, professeur émérite d'économie à ESCP Business School. Vous êtes chroniqueur sur une chaîne d'infos continue et votre dernier ouvrage est paru en 2021. Il s'intitule « Il était une fois l'argent magique, compte et mécompte pour adultes au Cherche Midi ». Mais vous avez un autre ouvrage dont vous allez nous parler qui est sorti très récemment, je crois.
1: Oui, absolument. L'année 2021 a été une année particulièrement féconde pour moi. Donc, l'argent magique, c'était le printemps. En cet automne, c'est une histoire de l'économie mondiale. Donc, il était une fois l'argent magique, c'est un peu l'actualité immédiate. L'histoire de l'économie mondiale, on commence à l'empereur romain Tibère. Donc, c'est un vaste parcours dans le monde et dans le temps.
0: Très bien. Alors, depuis l'annonce du pacte vert pour l'Europe jusqu'à aujourd'hui, près de 2 ans se sont écoulés. Tout de suite, je vous propose un retour rapide sur les grandes orientations prises par l'UE pour sa transition verte.
2: Le 11 décembre 2019, la Commission européenne présentait le pacte vert pour l'Europe. Également connu sous le nom de Green Deal, c'est une feuille de route qui vise à rendre l'Europe neutre sur le plan climatique d'ici 2050. Il est le cadre de toutes les nouvelles législations proposées par la Commission européenne à partir de 2020, englobe tous les domaines de l'économie et se présente comme la nouvelle stratégie de croissance de l'UE. Pour concrétiser ces projets, la Commission a conçu un plan d'investissement annoncé le 14 janvier 2020, au moins 1 000 milliards d'euros d'investissement durable dans les 10 prochaines années grâce aux instruments financiers de l'UE auquel s'ajoutera la mobilisation de ressources provenant d'acteurs privés. Depuis lors, les plans d'action se sont multipliés. Ils concernent par exemple la gestion de l'économie des océans, avec une stratégie pour une économie bleue durable dans l'Union européenne, l'agriculture, avec un accord pour une politique agricole commune plus verte et renationalisée, ou encore un plan contre la pollution. L'UE a relevé son ambition climatique dès septembre 2020. Elle cible désormais une baisse de 55% des émissions par rapport à 1990, au lieu de 40% d'ici 2030. L'accord sur ce point a été entériné entre le Parlement européen et le Conseil de l'UE le 24 avril 2021. Enfin, en juillet 2021, la Commission a dévoilé un paquet climat avec l'objectif de transformer l'ambition de neutralité climatique en action politique concrète. Il s'agit d'un ensemble de textes nommés Paris pour 55 ou Fit for 55 en référence à l'objectif de réduire ses émissions de carbone de 55% à l'horizon 2030. Parmi ces mesures, des objectifs bien concrets comme l'arrêt des ventes de véhicules à moteur thermique et hybride à partir de 2035, ou encore la taxation progressive du kérosène sur 10 ans, au moins pour les vols intérieurs de l'UE, et surtout la réforme du marché du carbone. Avec cette troisième révolution industrielle annoncée, l'Europe se place comme le continent le plus ambitieux en matière d'objectifs climatiques. Reste à savoir si la course contre la montre face à l'urgence peut encore être gagnée.
0: Alors, le plan d'investissement pour une Europe durable mobilisera, donc on vient de l'entendre, hein, grâce au budget de l'UE et ses instruments connexes, au moins 1 000 milliards d'euros d'investissement privés et publics au cours de la prochaine décennie. Concrètement, Jean-Marc Daniel, comment l'UE parviendra-t-elle à mobiliser les fonds nécessaires pour financer sa transition ?
1: Alors, je crois que ce qu'il faut bien voir, c'est qu'un des premiers problèmes auxquels a été confrontée l'Union européenne, c'est pourquoi faire ? Et donc, elle est en train de définir ce qu'on appelle une taxonomie, c'est-à-dire la liste des choses

0: Et donc, il y a une partie de l'activité, une partie du financement qui viendra des acteurs privés, avec cette idée qu'il y aura la carotte de la possibilité de faire acheter, racheter toutes ces obligations par la Banque centrale. Et puis ensuite, effectivement, il y a énormément de crédits. Ce qu'il y a de frappant, c'est que les plans s'enchaînent. Et je parlais de taxonomie, il y a quand même des contradictions ou des incohérences dans les priorités. Il y a des périodes où on nous parle de la priorité, c'est le carbone, le réchauffement climatique, et puis ensuite, on l'a bien vu dans le reportage, après il y a eu la gestion des océans, après, dans le cadre de la lutte contre le réchauffement climatique, il y a le fait de favoriser la filière hydrogène. Bon, il y a encore une fois, tout un travail qui est un travail où il y a des chiffres qui sont affichés dont on a du mal à savoir à quoi ils correspondent et dont on a du mal à savoir exactement à quoi ils vont être consacrés. Donc, pour répondre concrètement à votre question, il y a quand même cette idée que quelque part, il faut associer le secteur privé à l'opération et qu'il faut inciter le secteur privé et les ménages à faire des efforts. Fort financier, mais aussi fort dans leur vie quotidienne.
1: Voilà, c'est un plan qui concerne l'ensemble de l'économie et même Absolument. Des citoyens de l'Europe. Alors, certains secteurs vont devoir envisager une reconfiguration presque complète de leur activité. C'est le cas, par exemple, de l'automobile. Comment ces industries, et l'automobile est notamment emblématique de la société de consommation basée sur l'utilisation des énergies fossiles. Comment des industries comme celle-ci pourront-elles, d'après vous, s'adapter, Philippe Charlez ?
2: Donc, alors, la première chose, c'est que, comme on l'a dit dans le reportage, donc, l'Union européenne envisage de sortir de la voiture thermique en 2035. Il faut savoir qu'aujourd'hui,
1: y compris hybride,
2: il faut savoir qu'aujourd'hui, une voiture thermique, sa durée de vie, c'est environ 20 ans. Dans les années 50, c'était 5 ans. Aujourd'hui, c'est à peu près 20 ans. Donc, ce qui veut dire que les dernières voitures thermiques, courront encore jusqu'en 2055. Ça, c'est déjà ce qu'il faut savoir. La deuxième chose, c'est si on arrête les voitures thermiques, c'est pour les remplacer par quoi ?
1: On va arrêter la production en 2035, mais donc on aura toujours.
2: Pour les remplacer par quoi ? Et donc là, je pense que à la fois les pays européens et l'Union européenne poussent les constructeurs à aller tête baissée dans l'électrique, et je crois que c'est une erreur. Quand on regarde l'électrique, moi je suis tout à fait favorable à l'électrique, mais l'électrique est essentiellement adaptée et dédiée à l'urbain et au périurbain, donc c'est-à-dire relativement des courtes distances et des longs temps de charge. Donc vous prenez votre voiture, vous avez chargé votre voiture le soir chez vous, vous la prenez le matin pour aller travailler, vous la rechargez au travail et vous revenez. Par contre, sur les longues distances, quelles que soient les technologies, ça devient tout à fait ingérable. D'ailleurs, pas seulement en termes de voitures, mais aussi en termes de réseau. Imaginez un 1er juillet, quand tout le monde veut arriver le plus vite possible sur la Côte d'Azur pour se faire bronzer. Tout le monde veut charger sa voiture en même temps. Vous allez faire exploser le réseau. Et à coup sûr, vous allez passer vos vacances, non pas sur la plage, mais sur le parking de l'autoroute à attendre la prise.
1: Et puis, c'est vraiment écolo, la voiture électrique ?
2: Alors, la voiture électrique n'est pas nécessairement écolo, du moins aujourd'hui, puisque la fabrication des batteries est très émettrice de CO2. Et on sait que le kilométrage de compensation d'une voiture thermique pour émettre moins que la fabrication des voitures électriques peut prendre plusieurs dizaines, voire au-delà de 100 000 km pour les très grosses voitures. Et donc, je dirais qu'à un horizon plus lointain, pour les longues distances, aussi les fortes puissances qui concernent les camions, les trains, les bateaux éventuellement, il y a effectivement l'hydrogène qui peut remplacer à ce moment-là le pétrole. Donc moi, je développe relativement une option électricité pour courte distance et petite voiture faible puissance, et hydrogène pour les plus longues distances, donc on va dire supérieure à 150 km par jour. Mais je doute que l'hydrogène soit prêt pour remplacer en totalité le thermique en 2035. Donc une fois de plus, je crois, c'est ce que j'appelle un agenda inversé, c'est-à-dire on donne un objectif, d'ailleurs comme les 55%, sans tellement se poser la question de savoir comment on va y arriver.
1: C'est un peu le problème. Alors l'agriculture est un des secteurs les plus émetteurs de gaz à effet de serre, et c'est aussi une industrie très impactée par le pacte vert européen. Est-ce qu'avec ces mesures qui risquent de diminuer la production agricole européenne, l'Europe ne se tire pas une balle dans le pied ?
0: Alors, d'une certaine façon, l'Europe se tire une balle dans le pied en la matière. C'est quand même, avec les États-Unis, la première ou la deuxième puissance agricole du monde, l'Europe. Ce qu'il faut bien voir, c'est qu'il y a deux raisons qui font que l'Europe s'engage là-dedans. La première raison, c'est que sur le gaz carbonique,

0: le CO2. L'Europe n'est pas directement productrice de charbon et de pétrole. Les États-Unis sont devenus le premier producteur mondial de pétrole. La Chine est un grand producteur de charbon. Et donc l'Europe, là, n'a pas d'effort immédiat à faire. C'est-à-dire qu'elle utilise des produits qui arrivent de l'extérieur où elle fait du nucléaire. En revanche, sur l'agriculture, qui est productrice de méthane, en particulier au travers de l'élevage, elle est directement...
1: Un gaz à effet de serre encore plus puissant, plus virulent
0: que le gaz carbonique. Et donc, le méthane est directement lié à l'élevage bovin, essentiellement. Donc, premier élément, si l'Europe doit faire un effort, elle doit plutôt centrer son effort sur cet aspect-là que sur les aspects où les autres pays sont plus directement et immédiatement concernés. Le deuxième élément, c'est que la politique agricole commune permet à l'Europe d'avoir une action, puisque c'est une politique qui est mutualisée. Ça avait déjà commencé, d'ailleurs, le greenwashing, entre guillemets, le retour vers le vert de la politique agricole commune, lorsque dans les années 90, ce qu'on appelait les réformes Macchiari, on a décidé de payer les agriculteurs, non pas sur la quantité produite, mais sur le niveau, la surface exploitée, avec des conditions qui étaient des conditions, effectivement, de respect de la nature, de respect de la biodiversité. On continue et on prolonge dans cette direction, mais les agriculteurs le disent eux-mêmes. C'est-à-dire qu'il ne faut pas se faire d'illusions. La première conséquence, ça va être que normalement, les prix vont augmenter. Et donc, une des forces de l'Europe, c'est qu'elle avait fourni à sa population une alimentation à un niveau de prix relativement raisonnable. Là, maintenant, on va partir dans l'autre sens. Et ça s'accompagne de ce fait d'un discours sur le fait qu'il faut consommer moins de viande. Il faut revoir le type de consommation que l'on a. Je prendrais juste un exemple très rapide sur le débat qui a eu lieu en Suède cet hiver sur les aspirateurs. C'est-à-dire que les dirigeants suédois se sont aperçus que les aspirateurs qui fonctionnent à l'électricité étaient alimentés par une électricité qui arrivait de Pologne. Et quelle électricité était fabriquée à partir de charbon. Donc c'était la pire chose que l'on puisse concevoir. Et donc ils se sont lancés dans une campagne demandant aux gens d'arrêter de passer l'aspirateur pour retrouver les balais anciens et se mettre à passer des balais. Et donc il y a eu un vrai débat qui s'est terminé par la démission du gouvernement sur le thème est-ce qu'au nom de la préservation de la nature, il ne va pas falloir revenir à des pratiques anciennes et perdre un certain niveau de confort qui avait été garanti par le développement industriel. Et donc dans l'agriculture, c'est aussi la même chose. Est-ce qu'il ne va pas falloir revoir nos habitudes alimentaires, quitte à abandonner la consommation de produits qu'on considérait comme étant tout à fait accessibles pour l'ensemble de la population.
1: Et on se pose même la question de la décroissance aujourd'hui.
0: Oui, absolument. Est-ce qu'on va continuer à manger de la viande ?
1: Alors, si on regarde l'aspect international de la politique commerciale de l'UE, la Commission européenne a publié le 18 février sa nouvelle stratégie commerciale qui conditionne l'accès au marché intérieur à un surcroît d'efforts en matière climatique et de lutte contre la perte de biodiversité. Philippe Charlez, l'Europe a-t-elle les moyens de tenir ce rang de champion finalement de la lutte contre le réchauffement climatique? Et aussi, est-ce qu'elle a les moyens dans ses négociations avec ses partenaires d'imposer ce levier?
2: Alors, il y a déjà un point qui est quand même assez important. Il faut savoir que les échanges commerciaux en Europe sont à 80% des échanges intra-européens. Donc, ce qui veut dire que finalement, l'Europe est protégée d'elle-même à partir du moment où les pays européens, ce qui n'est d'ailleurs pas toujours le cas, collaborent et échangent entre eux. Maintenant, en matière de commerce international, l'Europe aurait évidemment tout à gagner à uniformiser ses règles parce que au moins tout le monde parlerait à peu près de la même voix. Évidemment, on en est loin. Une uniformisation de la fiscalité, une uniformisation du droit du travail, une uniformisation du coût du travail aiderait évidemment l'Europe à parler d'une seule voix vis-à-vis à la fois de la Chine et des États-Unis. Après, en matière de transition énergétique, je dirais que il faut pas non plus que l'Europe pense parce que elle va se verdir. C'est vrai que le vent et le soleil appartiennent à tout le monde, mais par contre, les instruments ou les équipements qui transforment le vent et le soleil en électricité dépendent de ce qu'on appelle les terres rares, qui notamment sont encore plus mal distribuées dans le monde que le gaz et le pétrole, hein, et on sait notamment que une partie très importante des terres rares se trouve notamment en Chine. Et donc, moi, j'avais posé la question à plusieurs hommes politiques français, est-ce qu'on serait prêt ou pas, en Europe, par exemple, à rouvrir des mines de terres rares pour rendre beaucoup plus compétitif la fabrication de ces équipements éoliens, batteries, panneaux solaires. Globalement, l'Europe est parfois très contradictoire, à la fois dans ses objectifs, où on nous laisse espérer notamment une réindustrialisation, etc. Mais cette réindustrialisation implique parfois des changements de comportement qui sont relativement mal acceptés, et particulièrement en Europe.
1: C'est toute la difficulté, enfin c'est une partie de, la difficulté. Vous avez mentionné à l'instant le système des quotas d'émissions de carbone. C'était un des gros dossiers du plan Fit for 55, oui, annoncé le 14 juillet dernier. Ce plan a porté le prix du carbone en Europe à un niveau historique.
2: On est à 60 euros environ.
1: Voilà. Est-ce que ces quotas seront suffisants, d'après vous, et est-ce que ça, ou est-ce qu'il faudrait vraiment limiter la circulation ?
2: Alors, marché du carbone, je crois, Jean-Marc Daniel, ça doit dater de 2005-2006, à peu près. Et ça a été une catastrophe pendant à peu près 15 ans, due à la crise des subprimes, hein, puisque les quotas étaient trop élevés et la décroissance économique au moment de la crise des subprimes a fait que les quotas étaient beaucoup trop élevés, et donc le prix du carbone ne valait rien, ça valait en tout 5 euros. Et il y a eu une révision des quotas, c'est en 2018 ou 2019, qui ont conduit aujourd'hui le carbone à 60 euros la tonne. Là, en matière de marché du carbone, ça va plutôt dans le bon sens, excepté que ça risque de pénaliser la note énergétique des Français, voire de l'ensemble des Européens. Mais malheureusement, il n'y a pas de secret, la transition énergétique, elle aura un coût, et je dis toujours d'ailleurs que l'écologie et la transition énergétique, c'est plutôt un sport de riches d'ailleurs.
1: Beaucoup de réponses à toutes ces questions se trouvent entre les mains des consommateurs, finalement.
0: Mais les consommateurs, il faut qu'ils acceptent effectivement le fait que on va leur rendre un service. C'est-à-dire que au moment de la COP21, un certain nombre d'économistes, dont Jean Tirole, un de nos prix Nobel, avait évalué à entre 5 et 10% la baisse de pouvoir d'achat immédiat que ça représentait pour la population. Mais il avait dit, il faut mettre en regard de cette baisse de pouvoir d'achat l'amélioration du bien-être, qui est le fait que on va être sur une planète qui va redevenir vivable. C'est-à-dire que si le climat nous rend la vie impossible, le pouvoir d'achat, il sera inexistant, hein, parce que si on meurt, on n'a plus de pouvoir d'achat.
1: Alors, on a vu que les objectifs de l'Union européenne sont très ambitieux. Vous avez publié il y a peu de temps un ouvrage qui s'intitule « L'utopie de la croissance verte ». Pour vous, est-ce qu'il est envisageable d'avoir effectivement cette croissance verte dont on parle depuis tout à l'heure ?
2: Alors oui, à condition de prendre le problème de façon extrêmement pragmatique, en gommant deux mots de votre vocabulaire, c'est l'émotion et la passion, et de faire quelque chose d'extrêmement pragmatique en oubliant toute idéologie. Donc cette croissance verte, 100% verte, non, elle n'est pas possible. Donc c'est-à-dire on peut pas faire de croissance avec des énergies qui sont intermittentes et qui vous fournissent de l'électricité entre 10 et 20% du temps. Elles peuvent participer tout à fait à la croissance, mais vous aurez besoin pour faire cette croissance donc d'énergie, je vais dire, dont on dit en termes énergétiques qu'elles sont pilotables. Je dis toujours que l'énergie, il faut qu'elle soit disponible quand on veut, où on veut et combien je veux.
1: Voilà. On peut s'appuyer sur le bouton et l'électricité.
2: Voilà, exactement, c'est ça. J'appuie sur le bouton et l'électricité est là, et j'attends pas qu'il y ait du vent ou qu'il y ait du soleil pour qu'il y ait de l'électricité. Et donc vous avez en fait deux leviers essentiels ou deux énergies essentielles pour compenser et donner une pilotabilité au mix électrique. C'est le gaz d'un côté. Alors le gaz a un inconvénient, c'est que ses cours sont très volatiles, et de l'autre, le deuxième inconvénient, c'est que bien que ça émette beaucoup moins de gaz à effet de serre, 2 fois moins à peu près que le charbon, ça en émet quand même. Et puis vous avez le nucléaire qui revient évidemment sur le tapis et qui sera et qui fera inévitablement partie de notre mix énergétique du futur. Donc ça veut dire que de toute façon, même à l'horizon 2050, dans le mix énergétique, on aura toujours des fossiles, probablement presque plus de charbon, beaucoup moins de pétrole, mais encore beaucoup de gaz. Et donc c'est pour ça qu'on va atteindre non pas zéro fossile, mais ce qu'on appelle la neutralité carbone. Il y a une différence différence entre les deux, c'est que la neutralité carbone, ça veut dire plus d'émissions, alors que zéro fossile, ça voudrait dire pas de fossiles du tout. Et donc, ça veut dire que les émissions qui auront encore lieu devront être compensées. Et pour ça, comme je le disais tout à l'heure, il faut utiliser ce qu'on appelle le carbon capture storage, donc c'est-à-dire récupérer le CO2, notamment dans les fumées des gros émetteurs d'usines ou bien de centrales électriques, et le réinjecter dans le sous-sol. Et grâce à la taxe carbone à environ 100 euros, cette technique deviendrait tout à fait économique.
1: Jean-Marc Daniel, je vous laisse conclure quelques mots pour finir.
0: Oui, je pense qu'un des grands enjeux de ce qui nous attend, c'est la capacité qu'ont les dirigeants à nous faire partager la nécessité de l'effort. C'était, encore une fois, je ne pense pas qu'il faille revenir au balai comme on le disait en Suède, mais il faut accepter les hausses de taxes carbone, il faut accepter la logique qui était celle quand il y a eu le choc pétrolier, qui était la chasse au gaspillage. Vous vous souvenez, dans les années 70, le grand slogan, c'était la chasse au gaspillage. Je crois que l'enjeu énergétique, l'enjeu écologique doit être partagé par l'ensemble de la population et pas uniquement la Commission européenne et la BCE.
1: Nous allons maintenant accueillir la troisième invitée de cette émission qui va nous parler d'une start-up de la Green Tech qui s'appelle TsaoTsao. Bonjour Verouchka Bekar.
3: Bonjour.
1: Et merci de nous rejoindre dans cette émission. Vous êtes la directrice du développement du marketing et de la communication de la start-up TsaoTsao Mobility Paris, qui est une nouvelle plateforme de VTC avec la particularité d'être éco-responsable. Vous allez nous expliquer ce que ça veut dire. Mais pour commencer, pourriez-vous nous parler de TsaoTsao et de ses spécificités dans le paysage des VTC à Paris avec des véhicules à l'allure très londonienne.
3: Tout à fait. Alors, on est effectivement une start-up. On a démarré notre activité en août 2019, c'est-à-dire la société a été créée en France en août 2019. On a commencé notre activité en janvier 2020. On est en fait une start-up avec un groupe automobile derrière, qui est le groupe automobile Geely, qui est notre investisseur principal. Geely, que l'on connaît notamment pour Lotus, Volvo et actionnaire aussi chez Daimler. Ils ont également Polestar, Lincoln Co. Et ils ont décidé en fait de sortir le modèle de TsaoTsao à l'extérieur de la Chine. En Chine, il faut savoir que c'est 60 millions d'utilisateurs. Ils ont commencé en 2015. Et ils ont une particularité en Chine, c'est qu'ils sont, les véhicules sont des véhicules Geely, 97% électriques. Donc, quand ils ont décidé de s'implanter en Europe, ils ont choisi Paris. Alors, pourquoi Paris? Parce que plateforme économique, hub au niveau de la mobilité également.
1: Et ville très appréciée des touristes chinois.
3: Et très appréciée, voilà, des touristes chinois. Et puis également, notre président directeur général, qui est également un des investisseurs, M. Liu, qui était déjà à Paris et qui a fait pencher la balance, si je puis dire, sur Paris. Donc, notre particularité, c'est que nous avons des véhicules uniquement, on va dire, plutôt conscient de l'environnement, puisque on a donc le véhicule que l'on voit à l'heure actuelle à l'écran, qui est le LEV CTX, hein, qui est donc produit par LEVC à Coventry, en tant que flotte élégance. Et on a une deuxième flotte, qui est la flotte atmosphère, qui est là un modèle un peu plus générique, c'est-à-dire des chauffeurs qui nous rejoignent avec des véhicules qui doivent être à minima hybride essence. Nous n'avons pas du tout de thermique dans notre flotte. Donc voilà la particularité.
1: Donc alors ça, c'est un pari. Hein. Je crois que la tendance est déjà assez forte pour la voiture électrique en Chine. Donc, pouvez-vous nous parler de ce concept d'éco-responsabilité qui vous caractérise ?
3: Oui, donc ce que je disais, c'est vrai que c'est au sein de notre ADN. Et donc, on a souhaité proposer, notamment, on voit l'évolution dans les villes aujourd'hui, on a besoin de proposer une solution qui est bonne pour l'environnement, bonne pour les habitants. Et donc, on a décidé d'arriver avec un modèle de véhicule déjà qui était construit pour la mobilité, puisque le TX est un véhicule que l'on ne peut pas prendre pour un usage personnel. Hein, il est vraiment construit pour ça. Et qui a notamment... donc il est freinage régénératif, donc c'est une version de l'hybride, on va dire, et qui permet d'être à 6. Donc on voit bien que ça correspond à des tendances. Et puis ensuite, on a un modèle économique qui fait que, pour ça qu'on l'appelle éco-responsable, au niveau responsable, puisqu'on est en train d'un peu changer le modèle des VTC classiques, puisqu'on commence à recruter des chauffeurs en CDI.
1: Alors, les entreprises de la Green Tech se développent énormément, en Chine beaucoup, mais aussi ici en Europe. Il existe des outils pour mesurer l'efficacité des mesures prises pour essayer de limiter les émissions de CO2. Est-ce que vous pourriez nous en parler, Philippe Charlez ?
2: Oui, alors il y a en fait deux grands, j'ai dire, indicateurs sans biais, donc qui sont réellement représentatifs, qui sont assez simples en fait. Hein. Le premier, moi, que j'utilise beaucoup, c'est ce qu'on appelle l'intensité énergétique. Donc en fait, c'est le rapport entre la quantité d'énergie dépensée par un pays et sa production de richesse, son PIB. Donc ça,

0: s'exprime en kilowattheure par euro. Et donc, en Europe, on peut considérer qu'on est un peu champion du monde de l'intensité énergétique, puisqu'on est aux environs de 1 kilowattheure par euro. Et il y a même des pays comme la Grande-Bretagne ou l'Irlande qui sont à 0,8, 0,7. Le deuxième indicateur, ce qu'on appelle l'intensité carbone. Donc là, c'est la quantité d'énergie divisée par la quantité de CO2. Mmh. Donc c'est le nombre de kilos de CO2 par mégawattheure. Donc si vous avez un mix très carboné, il est très élevé. Si vous avez un mix décarboné, il est beaucoup plus faible. Et en fait, on remarque que cet indicateur est beaucoup moins discriminant que l'autre, parce qu'en fait, on peut faire de la croissance économique aussi bien avec un mix décarboné qu'avec un mix beaucoup plus carboné. Et donc, c'est pour ça qu'il faut être optimiste. C'est quand on regarde à la fois en intensité énergétique et en intensité carbone, on pourrait produire la même quantité de richesse avec les meilleures technologies et les meilleurs comportements en consommant 5 fois moins d'énergie. Donc, il y a quand même largement des grosses améliorations mondiales en termes, je vais dire, d'efficacité globale du système énergétique et environnemental mondial.
1: D'accord. Et puis, Verushka Bekar, vous nous avez parlé donc d'éco-responsabilité. C'est un atout majeur, voire nécessaire aujourd'hui pour séduire les consommateurs, d'après vous ?
2: Alors, je pense que c'est comme on va dire en anglais, hein, excusez-moi, un must-have. Dans le passé, c'était un nice to have. On l'a vu dans différents secteurs. Hein. Par exemple, les palais des congrès, c'était un peu le cas à l'origine. C'est-à-dire qu'on choisissait un palais des congrès en fonction de son niveau d'émission carbone. Mais c'était un nice to have. Maintenant, ça fait partie du cahier des charges. Pour ce qui arrive sur les véhicules, on voit bien les villes, et notamment on le voit en France à travers les zones, les ZTL, comme on les appelle, hein, qui sont les zones de transport à faible émission, c'est en train de se mettre en place dans un certain nombre de villes, donc on est obligé d'apporter une solution pour que les gens puissent se déplacer, notamment vraiment une de nos caractéristiques que je n'ai pas mentionnées, qui sont, on le voit à l'écran, qui sont, tous nos véhicules sont accessibles, donc ça permet aux personnes à mobilité réduite également de se déplacer. Donc en fait l'idée c'est d'avoir une solution qui est bonne pour l'environnement, bonne pour les habitants et qui correspond également au changement des villes actuelles, comme on peut le voir à travers le monde.
1: Jean-Marc Daniel, pour finir, vous voulez réagir sur justement cette nécessité de s'adapter à cette demande aussi ?
3: Oui, absolument. Ce qui je trouve intéressant, c'est qu'on a fait un focus sur le transport, qui est un élément clé, effectivement, des émissions de gaz à effet de serre. Hein, c'est à peu près un tiers quand on regarde la consommation des ménages. L'autre grand enjeu, c'est le logement. Et donc, là, il y a aussi un effort considérable à faire. Je pense qu'on est assez bien engagé dans ce qui est tout ce qui est autour du transport et que sur le logement, il va falloir faire des efforts considérables parce que c'est la moitié, pratiquement, au niveau des ménages, des émissions de gaz à effet de serre.
1: C'est ça. Et là, les ménages vont encore être mis à contribution.
3: À contribution, oui, absolument. Si on chauffe les appartements à 16-17 degrés, comme on l'envisageait à certaines époques au lieu de 22 degrés, il faudra que les ménages s'adaptent à ça.
1: Tout en passant le balai.
3: ce qui la réchauffera et en mettant un gros pull.
1: Voilà, merci beaucoup à tous les trois, Verushka Bekar, Jean-Marc Daniel et Philippe Charlez, d'avoir participé à cette émission. Et merci à vous de nous avoir suivis. Je vous retrouve très bientôt pour un nouveau numéro de Pour tout vous dire.

0: Bienvenue si vous nous rejoignez sur Radio Chine Internationale. Je rappelle que vous suivez l'émission Classico et nous sommes arrivés à l'heure de notre rubrique Apprendre le chinois avec nous et je vous laisse suivre cette rubrique.
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0: Salut tout le monde, 大家好 ，Bienvenue à l'écoute de Chinois au quotidien sur Tai au micro.
1: Salut Tai, j'espère que tout se passe bien pour tout le monde depuis notre dernier cours. Tout de suite, une petite révision pour commencer. On a vu la dernière fois que j'avais acheté pas mal de choses sur les marchés, y compris du shampoing. Et à propos de ce shampoing, j'ai trouvé un défaut dans la qualité du produit et je suis allé le rendre au supermarché. Comment dire tout ça en chinois? C'est ce que Tai va vous dire tout de suite.
0: Voilà, on va voir phrase par phrase. La première phrase, 请问有洗发水卖吗? Pour demander si on a du shampoing à vendre dans le magasin. 请问有洗发水卖吗?
1: Ok, la phrase est longue, donc on va la décomposer.
0: 请问, s'il vous plaît.
1: 请问
0: 有, avoir.
1: 有
0: 洗发水, shampoing.
1: 洗发水
0: Vendre, 卖
1: 卖
0: 请问有洗发水卖吗 S'il vous plaît, avez-vous du shampoing?
1: Voilà, et maintenant si je veux demander, excusez-moi, je voudrais rapporter l'article, pouvez-vous me le reprendre? Comment dire ça en chinois, Tai?
0: 我想退货。
1: 我想退货。
0: 我想, je voudrais, je souhaite,
1: 我想
0: 退货, rendre l'article.
1: 退货。
0: 我想退货。
1: Je voudrais rendre ce produit ou ces produits. Alors maintenant, je voudrais demander, le vendeur, bien sûr, auquel je veux rendre mes produits, me demande la facture. Et il me demande, avez-vous votre facture? Quelle est la phrase, Tai?
0: 您的发票带来了吗?
1: 您的发票带来了吗?
0: 您的, votre.
1: 您的.
0: 发票, la facture.
1: 发票.
0: Donc, 您的发票带来了吗? Avez-vous apporté votre facture?
1: Voilà. Eh bien, le vendeur continue un petit peu à discuter avec vous et vous pouvez le reprendre, s'il vous plaît, cette phrase, comment la dire en chinois?
0: 您给退了吧?
1: 您给退了吧?
0: Bon, cette phrase est toute simple. On répète justement encore une fois. 您给退了吧?
1: 您给退了吧?
0: Maintenant, on va écouter tous les dialogues de la dernière leçon.
2: 对话一请问有洗发水卖吗？
3: 哦，就在前面的架子上。
2: 对话二，这个可能坏了，我想退货。
3: 您的发票带来了吗？
2: 带了。对话三，给您换一个行吗？
3: 不要了，您给退了吧。
1: Voilà, c'est tout pour la révision. Écoutons à présent les phrases qu'on va apprendre aujourd'hui. Comme d'habitude, Tai va nous les lire en chinois et moi, je suis chargé de les traduire en français.
0: 这橘子甜吗?
1: Ces oranges sont sucrées.
0: 多少钱一公斤?
1: Combien le kilo?
0: 我没有零钱。
1: Je n'ai pas de monnaie.
0: 给你一张一百元的。
1: Je vous donne un billet de 100 yuan.Vous pouvez acheter toutes sortes de produits à Beijing, dont des fruits. On les trouve dans la rue ou bien sûr des marchés, couverts ou en plein air. Et si vous préférez les fruits importés, comme les pommes par exemple, vous pouvez vous rendre dans un supermarché. Et là, vous trouverez un énorme choix.
0: Et oui, et quand on achète des oranges, on demande quelquefois si elles sont sucrées ou pas, puisqu'il y en a qui préfèrent les fruits un peu amers.
1: Oui, tout à fait, c'est mon cas. Et alors là, qu'est-ce que je dois demander pour cela ?
0: Tu peux dire, 这橘子甜吗?
1: 这橘子甜吗?
0: 这橘子甜吗?
1: 这橘子甜吗?
0: 这 veut dire ce, cette.
1: 这
0: 橘子 orange.
1: 橘子
0: 甜 sucré.
1: 甜
0: 这橘子甜吗?
1: 这橘子甜吗? Ces oranges sont-elles sucrées?
0: Écoutez le premier dialogue.
2: 对话一，这橘子甜吗？
3: 很甜。
1: Voilà, après s'être rassuré de la qualité des marchandises et que ces oranges sont bien sucrées ou pas, je veux demander le prix. Comment le dire en chinois?
0: 多少钱一公斤？
1: 多少钱一公斤？
0: Ce qui signifie combien le kilo? On va décomposer la phrase. 多少钱？
1: 多少钱?
0: Combien d'argent?
1: Ok, et ensuite?
0: I, c'est le chiffre 1.
1: I.
0: 公斤, kilo.
1: Combien?
0: Donc, toute la phrase, 多少钱一公斤?
1: 多少钱一公斤? Combien le kilo? Tout de suite, le dialogue 2.
2: 对话 2. 多少钱一公斤?
3: 4元钱一公斤.
0: En Chine, il existe une autre unité de mesure, jin. Un jin vaut 500 grammes.
1: Jin. Et vous pouvez demander, 多少钱一斤?
0: Bravo Thomas, 多少钱一斤?
1: Ok, maintenant vous êtes paré pour aller faire les courses. On se réécoute encore une fois le dialogue.
2: 对话 2. 多少钱一公斤?
3: 4元钱一公斤.
1: Voilà, là je suis devant le vendeur, mais je n'ai pas de monnaie sur moi, je n'ai qu'un seul billet de 100 yuan. Comment le dire en chinois? Excusez-moi, je n'ai pas de monnaie.
0: 我没有零钱。我没有零钱。
1: 我没有,
0: ne pas avoir.
1: 没有。零钱,
0: monnaie.
1: 零钱。我没有零钱。我没有零钱, je n'ai pas de monnaie.
0: Le dialogue 3.
2: 对话 3. 我没有零钱。 给你一张100元的。找您80元。
1: Voilà, dans ce dialogue, il a été question de prix. Et je n'ai pas de monnaie sur moi, donc on a vu la phrase. Comment dire, je vous donne un billet de 100 yuan.
0: 给你一张100元的.
1: Ok, on va décomposer la phrase maintenant.
0: 给, donner.
1: 给.
0: 你, toi.
1: 你.
0: 一张, un billet.
1: 一张.
0: 一百, c'est le chiffre 100.
1: 一百.
0: Donc, 给你一张100元的. Je vous donne un billet de 100 yuan.
1: 给你一张100的. Je vous donne un billet de 100 yuan. Le dialogue 3.
2: 对话 3. 我没有零钱。给你一张100元的.
3: 找您80元.
0: Voilà, c'est tout pour les dialogues d'aujourd'hui. Avant d'écouter les dialogues en entier, nous réécoutons toutes ces phrases.
1: Ok, donc comme la dernière fois, tu vas nous les lire en chinois, je vais les dire en français.
0: Aucun problème. 这橘子甜吗?
1: Ces oranges sont-elles sucrées?
0: 多少钱一公斤?
1: Combien le kilo?
0: 我没有零钱.
1: Je n'ai pas de monnaie.
0: 给你一张100元的.
1: Je vous donne un billet de 100 yuan. Voilà, maintenant on s'écoute tous les dialogues d'aujourd'hui.
2: 对话 1. 这橘子甜吗?
3: 很甜.
2: 对话 2. 多少钱一公斤?
3: 4元钱一公斤.
2: 对话 3. 我没有零钱. 给你一张100元的.
3: 找您80元.
1: Voilà, c'est tout pour les dialogues. J'espère que vous les aurez un petit peu retenus. Maintenant, comme toujours, à la fin de notre émission, c'est notre rubrique ABC de la culture chinoise, Thaï.
0: Dans certains pays, il est considéré comme pas très poli de poser des questions sur le salaire ou sur le prix de telle ou telle chose. En Chine, ce n'est pas un tabou. On entend tout le temps les Chinois parler du prix. Combien vaut votre montre? Combien votre loyer? Si quelqu'un vous pose une question de ce genre, ne soyez pas surpris. Si vous ne voulez pas répondre, vous pouvez dire « Wa wang ji la, j'ai oublié » ou bien « Wo bu zhi dao, je ne sais pas ».
1: Voilà, c'est tout pour aujourd'hui, donc encore une fois une petite immersion à la fin de notre émission sur la culture chinoise. Et comme d'habitude, on se quitte avec une question, comment dire, ces oranges sont-elles sucrées en chinois? Bon, c'est facile, il suffisait d'être un petit peu attentif, je crois. Si vous connaissez la réponse, vous pouvez nous l'envoyer à l'adresse suivante, crifra@cri.com.cn. Salut Thaï, à la prochaine.
0: Salut Thomas, au revoir tout le monde.
4: Voilà, c'est la fin de notre magazine Classico. Merci de l'avoir suivi. Et on se quitte en musique. À nous revoir très bientôt. Prenez soin de vous et des autres.

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Bonjour à tous, vous êtes sur CGT en français. Merci de nous retrouver dans cette nouvelle édition de journal. Voici les principaux titres. Les États-Unis ont annoncé la suspension de leurs opérations visant à rouvrir l'été droit d'Hormuz. La Russie et l'Ukraine ont annoncé des cessez-le-feu unilatéraux. Le tourisme entrant en Chine augmente grâce à la politique d'exemption de visa. Et l'intelligence artificielle transforme notre mode de vie et les lunettes IA occupent le devant de la scène. Les États-Unis ont annoncé la suspension de leurs opérations visant à rouvrir le détroit d'Hormuz et ont déclaré que leur frappe militaire contre l'Iran était terminée. Le président Donald Trump a déclaré mardi que la suspension temporaire du projet Liberté avait pour but de voir s'il était possible de parvenir à un accord avec l'Iran. Le blocus du détroit restera en vigueur. Le même jour, le secrétaire d'État Marco Rubio a déclaré que la campagne militaire américaine contre l'Iran, baptisé épique furée, était terminé. Il a indiqué que les objectifs de la guerre américano-israélienne contre l'Iran avaient été atteints et même si les États-Unis n'avaient pas encore sécurisé l'uranium enrichi de Téhéran. Cette annonce est perçue comme une tentative de la Maison-Blanche de contourner la résolution sur les pouvoirs de guerre qui exige l'approbation du Congrès pour poursuivre les hostilités. Les États-Unis et Israël ont lancé des attaques contre l'Iran le 28 février. L'Iran a résisté à ces attaques et une trêve fragile est en place. L'Iran a annoncé la mise en place d'un nouveau système destiné à contrôler le trafic maritime dans le détroit d'Hormuz. En vertu de ces nouvelles règles, tous les navires doivent obtenir l'autorisation des autorités iraniennes avant de transiter par cette voie navigable. Téhéran qualifie cette dernière initiative de système de gouvernance souveraine. Le Parlement iranien examine également un projet de loi visant à officialiser les restrictions imposées.

0: aux navires liés à Israël et aux États-Unis. Il envisage également de mettre en place un système de péage pour les navires jugés non hostiles par les autorités iraniennes. La Russie et l'Ukraine ont annoncé des cessez-le-feu unilatéraux, mais se sont livrés à des frappes meurtrières avant l'entrée en vigueur de leur trêve. La Russie affirme qu'elle respectera un cessez-le-feu unilatéral du 8 au 9 mai, alors que Moscou se prépare aux célébrations du jour de la victoire marquant le 81e anniversaire de la défaite de l'Allemagne nazie pour l'Union soviétique. Et le ministère russe de la Défense a déclaré qu'il attendait de l'Ukraine qu'elle fasse de même et a mis en garde contre des représailles en cas de tentative visant à perturber ses célébrations. Le président ukrainien Volodymyr Zelensky a déclaré un cessez-le-feu à compter d'aujourd'hui, précisant qu'il pourrait être prolongé si la Russie y consentait. L'ONU a salué ces initiatives et a exprimé l'espoir que l'Ukraine et la Russie respectaient leur trêve. Avant le cessez-le-feu, les deux camps se sont toutefois livrés à des frappes meurtrières. Au moins 7 personnes ont été tuées et des dizaines d'autres blessées à la suite de frappes de drones et de missiles ukrainiens dans le centre de la Russie et en Crimée. Les attaques russes dans l'Est et le centre de l'Ukraine ont fait au moins 27 morts et plus de 80 blessés. L'Union européenne a exhorté les États-Unis à rétablir rapidement les niveaux tarifaires convenus dans l'accord commercial conclu l'année dernière. Le commissaire européen au commerce et à la sécurité économique, Marco Šefčovič, a rencontré mardi à Paris son homologue américain, Jamieson Greer. Cette rencontre fait suite à la menace du président américain d'augmenter à 25% le droit de douane sur les voitures et les camions européens, affirmant que l'UE n'avait pas respecté d'accord commercial de 2025. La Commission européenne affirme que l'UE en est aux dernières étapes de sa mise en œuvre et espère que les principales dispositions seront en place d'ici juillet.
1: Cela remonte en réalité à un accord entre l'UE et les États-Unis conclu l'été dernier en Écosse, qui aurait largement plafonné à 15% les droits de douane sur les importations de l'UE vers les États-Unis, principalement des voitures et des camions, un taux bien inférieur à celui que le président américain Donald Trump menace d'imposer aujourd'hui. En contrepartie, l'UE aurait alors réduit, voire supprimé, les droits de douane sur certains produits industriels américains, ainsi que sur l'ensemble du paquet, l'UE devant acheter de l'électricité américaine et investir dans l'économie américaine dès à présent, car elle devait faire adopter certaines parties de cet accord par le Parlement européen, puis obtenir l'accord de ses 27 États membres. La mise en œuvre de cet accord a effectivement connu quelques retards. Washington a alors déclaré que Bruxelles traînait les pieds et ne respectait pas sa part de l'accord. Bruxelles a rétorqué qu'il avait fait, mais que cela avait simplement pris un peu plus de temps, car il fallait obtenir l'accord de tous les États membres. Et puis, c'est tout juste la semaine dernière que nous avons entendu cette annonce du président Trump indiquant que ce droit de douane de 25% serait imposé sur les véhicules de l'UE, c'est-à-dire les voitures et les camions, probablement dès cette semaine. Le président français, Emmanuel Macron, était alors en Arménie. Voici ce qu'il avait à dire.
2: Nous sommes pour que le commerce soit libre et juste, et que les règles de l'Organisation mondiale du commerce soient respectées. Depuis le début, nous sommes adaptés. Il y a des accords qui ont été signés et doivent être respectés. S'ils étaient remis en cause, ils rouvriraient tout. Et si tel ou tel pays était menacé par des droits de douane, l'Union européenne s'est dotée d'instruments qui devront alors être activés parce que cela correspond à leur vocation. Et donc oui, tout est sur la table.
1: Nous avons donc clairement entendu que toutes les options étaient sur la table. Nous savons que ces représentants de l'UE se réunissent demain au Parlement européen pour tenter de faire passer cette mesure. Mais nous suivons bien sûr cette affaire de près. Car si ces droits de douane de 25% étaient imposés sur ces véhicules européens, cela porterait un coup très dur.
0: La Chine a appelé la communauté internationale à rester extrêmement vigilante face aux ambitions nucléaires du Japon. Le représentant chinois Chen Jian a fait ses déclarations lors de la 11e conférence d'examen du traité de non-prolifération nucléaire à New York.
3: Ces dernières années, le Japon a tenu une série de propos négatifs et pris des mesures contestables concernant la possession d'armes nucléaires. Il a fait pression pour modifier sa constitution pacifiste, remis en cause les trois principes non nucléaires, renforcé ses capacités de frappe à longue portée et cherché à obtenir le déploiement d'armes nucléaires sur son territoire de la part de ses soi-disant alliés. La communauté internationale doit rester extrêmement vigilante, renforcer la surveillance et la vérification, prendre au sérieux le grave déséquilibre entre la capacité de production de matières nucléaires sensibles du Japon et sa consommation réelle, et contrer résolument toute tentative de ce pays visant à se doter d'armes nucléaires.
4: La Chine souligne également que la prévention de la prolifération nucléaire constitue un objectif central du traité. Beijing affirme que les deux poids, deux mesures en matière de non-prolifération nucléaire ont sapé l'autorité du traité et les garanties de l'Agence internationale de l'énergie atomique. La Chine s'oppose fermement à la prolifération des armes nucléaires et prône une mise en œuvre intégrale, fidèle et équilibrée de toutes les obligations découlant du traité. La Chine est prête à collaborer avec la communauté internationale pour défendre et renforcer les pratiques internationales en matière de non-prolifération nucléaire fondée sur le traité.
0: Depuis le début de l'affluence liée aux vacances de la fête internationale des travailleurs, le réseau ferroviaire chinois a transporté au total 117 millions de passagers. Le tourisme en train a augmenté pendant ces vacances.
5: Le poste de frontière routier de Hunshun, seul point de passage terrestre entre la Russie et la province chinoise du Jilin, a enregistré une hausse du trafic transfrontalier. La politique d'exemption de visas réciproques entre la Chine et la Russie a facilité les déplacements entre les deux pays. Les sites culturels anciens de la Chine ont également connu un grand succès auprès des touristes internationaux. La ville historique de Xi'an, dans la province du Shaanxi, a accueilli un afflux de voyageurs. Les visiteurs étrangers ont gravi les remparts de la ville antique, essayé des costumes traditionnels chinois et participer à diverses activités culturelles. Ils ont partagé leurs expériences de voyage en Chine.
6: Je suis vraiment ravie d'avoir pu venir sans visa. C'est super pratique. On n'a pas besoin de faire de demande de visa à l'avance. Tout ici est merveilleux. La nourriture est délicieuse et les habitants sont très accueillants.
7: Je suis intéressé par la culture chinoise et je souhaite en apprendre davantage sur le pays et la ville.
8: Je suis arrivé en Chine et c'est très joli et formidable.
9: Nous avons regardé de nombreuses vidéos sur TikTok, des vidéos sur la Chine. Nous aimons beaucoup tout.
10: Je pense que la Chine est l'un des rares pays qui combine à la fois les vertus culturelles et la modernité, ce qui n'est pas très facile. Vous enseignez au monde les nouvelles technologies, la nouvelle vie et les nouvelles questions.
0: L'intelligence artificielle transforme notre mode de vie et les lunettes IA occupent désormais le devant de la scène. Ce qui a commencé comme une aide à la mobilité pour les malvoyants suscite rapidement l'intérêt bien au-delà de cette communauté. Voyons cela de plus près.
5: Les lunettes IA peuvent-elles devenir le prochain succès technologique ? La Chine compte plus de 17,3 millions de personnes malvoyantes qui aspirent à des solutions de mobilité plus autonomes. Je simule une nécessité totale pour tester cette technologie. J'ai parcouru plus de 300 mètres au total en traversant plusieurs carrefours. Les lunettes me fournissent des indications précises en temps réel, m'aident à contourner les obstacles, à éviter les flux de piétons et de véhicules et me guident enfin en toute sécurité jusqu'à ma destination. Les lunettes décrivent l'environnement de manière assez claire, même si la réponse peut être légèrement retardée en fonction de la puissance du signal. Au-delà de la navigation, elles prennent en charge la lecture de texte, la traduction en temps réel dans jusqu'à 49 langues et la lecture des étiquettes de prix. Le bouche à oreille a contribué à alimenter sa croissance phénoménale. Les livraisons à l'étranger de ces lunettes intelligentes dotées IA ont bondi de 64,9% en glissement annuel en 2025, touchant des clients dans 32 pays. Alors pourquoi cette innovation chinoise bénéficie-t-elle d'une telle confiance à l'échelle mondiale ? La réponse réside dans la façon dont elle donne la priorité aux besoins des consommateurs, selon les concepteurs et les leaders du secteur à Hangzhou.
7: Notre écosystème ouvert s'adapte aux habitudes des consommateurs du monde entier, qu'il s'agisse de la prise en charge multilingue ou des scénarios d'utilisation régionaux. Les ventes à l'étranger représentent désormais 40% de notre activité totale, car nous sommes à l'écoute des besoins réels des consommateurs.
5: Des blogueurs tech et des utilisateurs lambda ont partagé leurs expériences en ligne, générant plus de 120 millions de vues sur certaines plateformes sociales. En seulement 45 jours, sa campagne de financement participatif a atteint 3,4 millions de dollars, pulvérisant les records du secteur de la réalité étendue.
11: Nous nous appuyons sur la chaîne industrielle complète de la Chine pour offrir la fiabilité que les utilisateurs exigent. Nous avons optimisé plus de 200 composants afin de réduire le poids du prototype de 110 grammes à 49 grammes pour la production en série, ce qui permet de les porter comme des lunettes ordinaires, ce que les utilisateurs ne cessaient de demander. La luminosité maximale de 1500 nits résout les problèmes de visibilité en extérieur, et les mises à jour logicielles bi-hebdomadaires transforment les commentaires des utilisateurs en nouvelles fonctionnalités.
12: Les livraisons mondiales d'appareils portables ont atteint 611,5 millions d'unités en 2025, les lunettes y a constituant le segment à la croissance la plus rapide. La raison ? Elles ne se contentent pas de rechercher l'innovation, elles résolvent les véritables difficultés des consommateurs, de l'accessibilité à la commodité au quotidien.
5: Une technologie bienveillante, une innovation pour tous. Telle est la nouvelle tendance de consommation portée par les appareils portables chinois dotés d'IA.
0: C'est la fin de cette édition. Merci de votre fidélité. Je vous retrouve tout à l'heure pour une prochaine édition du journal.

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7: Bonjour à toutes et à tous, bienvenue dans l'émission Interview Plus. Fanfan vous souhaite une très bonne journée depuis le studio de Beijing. Dans le cadre du 60e anniversaire de l'établissement des relations diplomatiques entre la France et la Chine, nous avons rencontré le français Nicolas Kennedy qui s'attache à mieux faire connaître la France aux Chinois. Ce gastronome est secrétaire perpétuel à l'Académie des gastronomes et siège au bureau de l'Académie internationale de la gastronomie. Il est également président fondateur de l'Agence française, un cabinet de conseillers stratégiques dont la mission est de défendre sur la scène mondiale des maisons incarnant l'industrie de luxe et les savoir-faire français. De plus, il est l'un des trois co-auteurs de Versailles, la révolution gastronomique, une édition exclusive pour célébrer les 400 ans du château de Versailles. Quelle est sa perception de l'art culinaire et des arts de la table ? De quelle manière Versailles peut-il incarner le modèle gastronomique français ? Quelle est l'influence de la gastronomie sur les relations diplomatiques et surtout celles entre la Chine et la France ? Vous trouverez les réponses dans cette interview que Nicolas Kennedy a accordée à notre consoeur Ma Jiaying dans la capitale chinoise en marge de la cérémonie d'ouverture de l'exposition « La cité Antarctique et le château de Versailles », les échanges entre la Chine et la France au XVIIe et XVIIIe siècle.
8: Bonjour, Monsieur Kennedy. Bienvenue dans notre émission.
9: Bonjour.
8: Il y a un nouveau livre qui vient de sortir, qui s'intitule « Versailles, la révolution gastronomique ». Pourquoi avez-vous eu l'idée d'écrire la gastronomie par le prisme de Versailles ou vice-versa, de décrire Versailles dans le prisme de gastronomie?
9: Et aujourd'hui, on est à Pékin sur ce toit magnifique devant la Cité Interdite qui ouvre son exposition sur Versailles. Et depuis 5 ans, avec mon ami Jean-Maurice Sacré, qui possède la plus belle collection de menus au monde, on a décidé de raconter l'histoire de France par le spectre de la diplomatie à table. La gastronomie, c'est l'outil ultime de diplomatie. C'est là où tout se crée, c'est là où tout se discute et c'est là où tout se résout. Et Versailles, c'est le temple de la diplomatie. Ça a été pensé par Louis XIV pour être un endroit où il allait gouverner d'une façon contemporaine. Et il se trouve que tous les repas qui ont eu lieu, tous les protocoles qui ont été inventés, tous les savoir-faire, et certains viennent de Chine, qui se sont retrouvés rassemblés dans Versailles, sont en fait un tribut, un trésor absolument extraordinaire, raison pour laquelle nous avons fait ce très gros livre de 400 pages qui raconte Versailles, la révolution gastronomique.
8: Mais qu'est-ce qui est, entre guillemets, révolutionnaire ?
9: Tout est révolutionnaire à Versailles. D'abord, ce titre, puisque Versailles était avant une résidence royale, puis est devenue une résidence d'État, une résidence républicaine. Les savoir-faire, rassembler les gens, comment les ordonner, avoir des potagers, avoir des frigidaires, avoir des menus extraordinaires, faire venir le monde entier et les asseoir à table, eh bien, c'est Versailles qui a donné ce ton unique au monde. Et c'était l'idée première de Louis XIV. Mais ce qui est magnifique, c'est qu'aujourd'hui, ça fonctionne aussi bien quand le général de Gaulle a décidé de remettre en avant le château de Versailles comme un outil diplomatique, Ça veut dire qu'à l'époque de Louis XIV, c'était bien pensé. Et quand plus récemment, le président Hollande a reçu le président Xi Jinping en 2014, ou récemment, le président Macron a reçu aussi le roi d'Angleterre et, si tout va bien, d'autres très grandes célébrités au sein de ce château. Ce qui est révolutionnaire, c'est que ça fait 400 ans que c'est un des endroits les plus puissants au monde.
8: Et en général, selon vous, quelle est la place de la gastronomie dans une culture ?
9: La gastronomie dans une culture, c'est essentiel. C'est ce qui fait un grand pays. Et je le dis avec autant de simplicité que je n'ai aucun problème à dire que le premier pays qui a inventé 90% des pratiques alimentaires, c'est la Chine. Plus tard, d'autres pays ont développé des savoir-faire, des façons de faire. C'est entre autres à la Révolution française, quand il y a eu un grand changement dans la façon avec laquelle on pouvait recevoir ses amis, puisqu'on ne recevait plus les gens à la maison, mais dans des restaurants, qu'il y a eu l'invention du menu et que la France a été à l'initiative de la gastronomie moderne. Mais il n'y a aucun pays développé qui n'ait pas une gastronomie développée.
8: Alors, vous avez dit que la gastronomie à Versailles, c'est devenu un peu un outil diplomatique. Donc, quelle est l'importance de la gastronomie, de cette culture dans les échanges entre différents pays, selon vous ? Surtout entre la France et la Chine, peut-être.
9: La façon de recevoir à Versailles est extrêmement cadrée. D'abord, le haut lieu pour recevoir à Versailles, c'est la Galerie des Glaces. Il faut comprendre que le jour où le château de Versailles a ouvert, aujourd'hui, il y a des miroirs partout. Ensuite, la gastronomie, elle était flamboyante. C'était des fêtes extraordinaires. C'était des pièces montées. C'était une débauche de savoir-faire et de techniques alimentaires. C'était rassembler les produits qui venaient de l'Europe entière. C'était les transformer de la façon la plus délicate, la plus harmonieuse. À savoir que le goût se retrouvait avec la façon de faire, comme un art, et pas simplement comme une fonction alimentaire. Et ça, vraiment, le raffinement de Versailles est le paroxysme de ce qu'on peut faire de mieux dans la gastronomie.
8: C'est vrai que quand on mange, par exemple, il y a un grand banquet en France et en Chine, il y a beaucoup d'autres choses, par exemple la musique, la danse, qui peut être ajoutée dans la banquet, n'est-ce pas ? Est-ce que vous trouvez qu'il y a une ressemblance entre la tradition culinaire française et la tradition culinaire chinoise ? Et comment les deux pays peuvent échanger un peu là-dessus ?
9: Il y a bien sûr énormément de ressemblances dans les traditions culinaires, mais pour une raison simple, c'est que la grande majorité des plats, des techniques, des savoir-faire, de l'usage du feu, de la création des assiettes, viennent de Chine. Et dans tous les pays évolués avec une très grande culture artistique, musicale et donc culinaire, un grand repas n'est pas simplement la fête de la nourriture, mais la fête des savoir-faire esthétiques, émotionnels d'un pays. Donc oui, quand on était à la Cité interdite pour l'ouverture de l'exposition sur Versailles, il y avait des parties de musique, il y avait l'expression globale de ce savoir-être, de ce savoir-vivre qui rassemble parfaitement la France et la Chine.
8: Et quelle est votre impression de l'exposition ? C'est quand même un événement phare de cette année qui marque le 60e anniversaire entre la France et la Chine.
9: C'est un geste merveilleux que cette exposition au cœur de la Cité interdite, dirigée par le nouveau président Christophe Léry.

0: l'intelligence, on voit des textes de Confucius, on voit d'autres textes qui sont plus importants. Donc on voit bien que deux pays hautement intellectuels discutent l'un avec l'autre entre le XVIIe et le XVIIIe siècle. Donc cette exposition est hautement intellectuelle, c'est ce qu'on pouvait attendre d'une exposition à Pékin, extrêmement raffinée et donne une vraie portée de la richesse alliée entre Versailles et la cité interdite.
1: En fait, qu'est-ce que l'héritage ou l'aspect historique peut-il jouer dans les échanges entre la France et la Chine aujourd'hui? Parce qu'on voit que l'exposition de Versailles, cité interdite, c'est un aspect historique, et écrivez sur la tradition culinaire à Versailles, c'est aussi une approche un peu historique aussi. Et vous avez aussi écrit d'autres livres de Gaulle à table, c'est de retracer l'histoire. Donc comment l'histoire peut nous inspirer aujourd'hui?
0: C'est une très bonne question de savoir comment l'histoire peut nous inspirer aujourd'hui. Pourquoi? Parce qu'aujourd'hui, qu'on a accès à toute l'information, est-ce qu'on a réellement accès à l'histoire? Eh bien non. On a accès à tout, ce qui fait qu'on a accès à rien. C'est pour ça qu'aujourd'hui, il faut pouvoir focaliser sur des histoires qui sont très importantes, faire ce devoir de mémoire. Je pense que quand je discute avec mes fils qui ont 18 et 15 ans, ils ont du mal à savoir qui est le général de Gaulle. Alors que le général de Gaulle a été essentiel. Et dans les années à venir, ça sera la même chose. Comprendre que faire Versailles, faire un château ou faire une cité va permettre de rassembler des techniques, des savoirs qui font que plus tard, une technique alimentaire comme le repas des Français ou le thé des Chinois se trouve sous l'ombrelle de l'UNESCO, ça c'est un travail de mémoire, c'est un travail de savoir et c'est un travail de protection. Quand on était 3 milliards, c'était plus facile. Quand on est 9 milliards, eh bien plus que jamais, on doit raconter des belles histoires, les histoires du beau et les histoires du bien. Et la gastronomie, plus que jamais, est un territoire essentiel.
1: C'est vrai qu'aujourd'hui, on est un peu submergé par les informations qui viennent de tous les sens. Et on a tendance à avoir très peu de temps de vraiment retracer l'histoire. Donc c'est ça l'importance, selon vous, du travail que vous avez fait, n'est-ce pas?
0: Faire un livre comme celui-là, c'est 18 mois de travail. C'est des moments merveilleux. Et aujourd'hui, ce sont des très gros livres, qui sont des livres un peu élitistes, mais avec le temps, on en fera des versions plus populaires pour que ce savoir se transmette le mieux possible. Mais c'est absolument essentiel de donner des marqueurs. Le marqueur, pour De Gaulle, c'était le 50e anniversaire du décès du général. Le marqueur pour Versailles, c'est le 400e anniversaire. Et plus que jamais, dans le monde actuel, il faut poser des marqueurs, il faut poser des moments clés, il faut créer des objets merveilleux, parce que notre héritage, qu'il soit chinois, qu'il soit français, qu'il soit franco-chinois, comme le 60e anniversaire qui nous rassemble aussi aujourd'hui, de l'ouverture des relations diplomatiques franco-chinoises, il faut marquer le coup. C'est très important.
1: Et vous avez travaillé pendant longtemps de promouvoir la France auprès des Chinois, auprès dans le monde entier. Donc quel est votre projet maintenant surtout en Chine?
0: Alors, il y a beaucoup de projets qui sont en Chine, il y a beaucoup de projets qui sont en France pour promouvoir l'amitié franco-chinoise. Il y a quelques mois, en novembre, à Paris, à l'Hôtel de Ville, nous avons donné un très grand repas qui célébrait le 40e anniversaire de l'Académie internationale de la gastronomie. Un des plats phares, c'était un plat qui parlait de l'amitié franco-chinoise. C'était un bœuf français avec une sauce pékinoise. C'était le chef français Yannick Alénaud, qui a 17 étoiles au guide Michelin, qui avait fait un quatre-mains avec le chef Bobby Lo, qui est un chef qui a travaillé beaucoup pour le mandarin oriental. Et on avait servi avec ce plat un Mao Tai exceptionnel, une cuvée particulière, parce qu'on était 260 dans l'hôtel de ville de Paris et on a fait un toast au Mao Tai de façon extraordinaire, comme on avait fait peu avant un toast au champagne, Laurent Perrier, qui était assez incroyable aussi. Et c'est ça, rassembler les savoir-faire. Un toast façon chinois, un toast façon français, un homme

0: un au thaï, un au champagne. C'est ça qui nous unit parce que ce sont des traditions qui sont très très très belles. Dans le cadre du 60e anniversaire des relations diplomatiques, il y aura un grand rassemblement à Deauville qui devrait rapporter le 13, 14 et 15 novembre des grands leaders des deux pays, et nous avons le projet d'aussi accompagner la clôture de cette manifestation d'un grand dîner. Donc ça fait partie des projets qui sont en cours. L'énergie de la culture gastronomique, de la beauté qui existe entre la France et la Chine est plus que jamais à propos.
1: C'est vrai que cette année, c'est aussi l'année croisée du tourisme et de culture des deux pays. Donc, quelles sont vos attentes par rapport aux échanges de tourisme et de culturel, des manifestations culturelles?
0: Mes attentes au niveau de la culture et du tourisme, je ne peux pas en parler parce que moi, je suis gastronome. Ce que je peux vous parler, c'est le plaisir immense que j'ai quand je vois le programme qui vient de sortir, où je vois que Bernard Venet va être installé en Chine, que Annette Messager va être installée en Chine, qu'il va y avoir une fête de la musique créée à l'époque par un merveilleux ministre en France, Jack Lang. Autant de choses qui vont se passer et qui rassemblent les peuples, des concerts de musique extraordinaires. Eh bien moi, je suis en joie, je suis heureux. Je suis fier de mon pays, je suis fier d'avoir une Chine qui aime autant la France, et tout cela me rend très heureux.
1: Est-ce que vous aimez la gastronomie chinoise?
0: Je suis fan, comme ce qui est écrit derrière moi, de la gastronomie chinoise. Parce que c'est une gastronomie de toutes les régions. On peut y trouver des modérations très épicées, des modérations très végétales, des modérations très animales. J'ai goûté avant-hier un tout petit cochon du Tibet qui était absolument incroyable. J'ai goûté un agneau absolument exceptionnel, des poissons, des fruits de mer, hors du commun. La richesse de la gastronomie chinoise est absolument incroyable. Et l'autre élément qui est essentiel, c'est lié aussi à la culture de la médecine chinoise, c'est que beaucoup d'aliments sont consommés pour se faire du bien, de façon éthique et pour protéger son corps. Et plus que jamais, et ça c'est vraiment un cheval de bataille pour moi, il faut prendre conscience du pouvoir, et c'est quelque chose qu'on défend à l'Académie internationale, de la gastronomie. Se nourrir bien, c'est protéger sa santé. Et ce que je vois aussi dans les très grands produits chinois, c'est des produits qui sont exceptionnels pour protéger sa santé.
1: Est-ce que vous trouvez que la France et la Chine possèdent aussi des traditions où on consomme des choses très diverses? Par exemple, si je voyage en Europe, je trouve que la tradition culinaire française est le plus proche qu'en Chine parce qu'on consomme beaucoup une variété très grande d'aliments. Ce qui est un peu différent que les autres pays européens.
0: Si j'aime la Chine quand j'y vais pour mes voyages, j'adore la France, c'est mon pays. Et la France, c'est exceptionnel. Comme le disait si bien, il y a un fromage pour chaque jour de l'année en France. Il y a une mer Atlantique, une mer Méditerranée, des montagnes, des prairies. Donc en fait, ce qu'on peut retrouver dans un immense pays comme la Chine, des mers intérieures, des lacs, des mers chaudes, des mers froides, des climats continentaux, des climats méditerranéens, et bien en fait on va trouver tout ça dans un tout petit pays qui s'appelle la France. Donc oui, et puis des artisans extraordinaires. Cette initiative aujourd'hui qui rassemble aussi les appellations d'origine protégée qui existent en France et en Europe et les appellations d'origine protégée qui existent en Chine, ça c'est des initiatives merveilleuses. Bien sûr, c'est une très belle initiative entre l'Europe et la Chine, mais moi je la vois parfaitement entre la France et la Chine.
1: En fait, beaucoup de gens parlent de cette appellation d'origine contrôlée. Donc, comment c'est utile finalement, concrètement, pour vous, parce que vous travaillez sur le terrain, donc vous connaissez mieux que les autres.
0: Les appellations, ce n'est pas utile, c'est essentiel. En 1988, un Italien merveilleux qui s'appelle Carlo Petrini a lancé un mouvement qui s'appelle le Slow Food, qui permet d'aider les grands faiseurs, les grands artisans de la gastronomie, celui qui fait un fromage de chèvre, celui qui élève quelques cochons, celui qui élève quelques poules, de le faire de la meilleure façon possible. Et si on ne protège pas ça, il n'y aura plus de grande gastronomie. Parce que la gastronomie, ça commence par des produits exceptionnels, des produits qu'on doit donc protéger.
1: Des Français parfois disent que c'est un peu stéréotype de penser que en France il y a que de la gastronomie et des produits de luxe, mais on voit bien que la gastronomie c'est vraiment quelque chose qui est très essentiel quand même.
0: La gastronomie c'est avant tout un état d'esprit. Vous pouvez faire de la gastronomie avec 10 euros et je lancerai l'année prochaine un livre très important qui s'appelle Tic Tac Touk Let's Cook, qui explique comment est-ce qu'on peut faire de la gastronomie, mais non pas avec des recettes de cuisine, mais avec son cœur. Et ça, c'est très important. Il est évident qu'aujourd'hui, quand on doit faire des produits d'exception, ça coûte cher. Quand on doit faire du vin en Chine, ça coûte très cher. Parce que parfois, il faut irriguer. Parfois, les ceps de vigne, il faut les protéger du froid intense l'hiver. Très en hauteur. Après ça, il faut avoir des tonneaux particuliers. Donc quand on veut faire bien, c'est toujours beaucoup de travail. Et à la fin, le travail a une valeur. C'est pour ça que de temps en temps, on peut stigmatiser les choses et dire que oui, c'est du luxe, oui, c'est cher. Mais on a la capacité de manger très bien en France pour pas très cher.
1: C'est vrai que c'est un peu simpliste de considérer que la gastronomie, c'est seulement un bon gâteau ou quelque chose dans l'assiette, mais en fait, c'est toute une chaîne de valeurs.
0: Bria Savarin, qui était un avocat merveilleux et sûrement le plus grand des gastronomes contemporains, expliquait assez bien et disait, je ne vais pas le citer, mais que se nourrir, c'est quelque chose que tout le monde peut faire. Mais faire attention à ses amis, à avoir une table, c'est absolument essentiel. Et celui qui ne sait pas faire attention à la façon avec laquelle il reçoit ses amis n'est pas digne d'avoir des amis.
1: Vous avez un beau travail, n'est-ce pas?
0: Je vous remercie, oui, j'ai un très beau travail.
1: Mais vous aimez la cuisine, je suppose.
0: Ah, moi, j'adore cuisiner. Et surtout, j'ai toujours cuisiné depuis que je suis tout petit. Mais le jour où j'ai eu mon enfant, j'ai deux fils, Gaspard qui a 18 ans et Arthur qui a 15 ans, j'ai réalisé l'énorme responsabilité que j'avais. Quand vous avez une cuillère et que vous allez nourrir votre enfant, et la seule chose que vous pouvez faire pour votre enfant, c'est de le nourrir, c'est de le voir grandir comme une plante sublime. Alors j'ai fait la cuisine tous les jours pour eux, alors que je travaillais beaucoup à côté, et ça a été un moment merveilleux. Et c'est ça que je veux apprendre maintenant aux gens, à cuisiner très simplement, à cuisiner, comme je vous l'ai dit, avec son cœur.
1: Est-ce que vous, en Chine, vous avez vu les chefs qui cuisinent? Comment vous regardez leur façon de faire la cuisine?
0: Ce qui est très intéressant dans la façon avec laquelle les Chinois préparent leur gastronomie, c'est une cuisine qui est très technique. On a besoin de chambres de maturation, on a besoin de fours particuliers, on a besoin de bois particuliers pour faire un canard laqué à la perfection. Et si on n'a pas tous ces outils, on ne peut pas faire un canard laqué. Donc en fait, il y a beaucoup de techniques, d'ailleurs certaines ancestrales, qui sont là. Et il y a un travail merveilleux dans la cuisine qui est le travail du feu. La Chine a toujours maîtrisé le feu. C'est grâce à ça qu'on a cette porcelaine extraordinaire, grâce au four dragon, qui permettait d'aller dans des températures extrêmes et de faire une porcelaine exceptionnelle. Et pour moi, le maître mot de la cuisine chinoise, au-delà de l'inspiration des produits dont le pays dispose, c'est le feu.
1: Qu'est-ce qui est essentiel dans la cuisine française alors?
0: La cuisine française, c'est une cuisine d'assemblage. Aujourd'hui, c'est une cuisine de précision. Bien sûr, on va y chercher les goûts, souvent les goûts les plus simples. C'est une cuisine...
1: Il y a beaucoup de techniques aussi, n'est-ce pas?
0: Il y a beaucoup de techniques, mais quand on voit les très grands chefs, je pense qu'il y a deux choses qui sont essentielles. Un travail qui résume vraiment la gastronomie française, c'est le travail des sauces. C'est ce qui va lier le solide et le liquide. Ce qui va lier le plat qu'on mange et le vin qu'on boit. Et s'il n'y a pas une grande sauce, en France, vous n'avez pas un grand plat. Et je pense que ça... C'est la ligne conductrice de la grande gastronomie française.
1: Comment ce travail de gastronome aujourd'hui relie la France et la Chine aujourd'hui? Est-ce que vous avez des idées, par exemple, de former des clubs des fans de gastronomes français et chinois? Est-ce qu'il y a des projets comme ça?
0: Il y a beaucoup d'initiatives qui ont déjà lieu et qui sont magnifiques. Il y a des grands voyages de l'Académie internationale. Un voyage a eu lieu il y a 4 ans ou 5 ans en Chine qui était absolument merveilleux. Il y a des organisations comme la chaîne des rôtisseurs qui est un groupement magnifique où l'association chinoise est absolument extraordinaire, inspirée de la fondation de cette organisation en 1950. Donc les passerelles existent, la reconnaissance existe, mais je pense qu'il faut continuer à le faire vivre avec excellence et avec exigence.
1: Quel genre d'exigence ?
0: Ordonner un grand repas, c'est très difficile. Les gens pensent que c'est facile, et le métier d'un gastronome, c'est de s'assurer que la construction de menu raconte une histoire. C'est très facile de mettre du caviar avec du bœuf wagyu, avec du turbo. Est-ce que ça raconte une histoire ? Non. La grande gastronomie, c'est avant tout raconter des histoires. La gastronomie, comme je l'ai dit, c'est la diplomatie à table. C'est choisir le vin qui est dans une année spéciale. Quand le général de Gaulle recevait Kennedy à Versailles, il a choisi le vin de l'année de leur mariage avec Jackie Kennedy. C'est comment est-ce qu'on pose une fleur, c'est comment est-ce qu'on a des attentions particulières, c'est comment est-ce qu'on va construire un menu pour qu'il aide à l'idée d'un avenir meilleur. Et ça, c'est exceptionnel.
1: Qu'est-ce que vous voyez, parce que vous avez dans votre livre tous les grands menus, et surtout le menu entre le dirigeant français et le dirigeant chinois. Qu'est-ce que cette menu, ça raconte ?
0: C'est absolument exceptionnel. C'était pour le 50e anniversaire des relations diplomatiques entre la France et la Chine. Et à l'époque, le président Hollande, président de la France, recevait son Excellence Monsieur Xi Jinping à Versailles. Ils n'étaient que 5. Vous imaginez 5 personnes à Versailles. Et c'est un menu extraordinaire. C'est un menu qui est composé comme un grand menu chinois, avec beaucoup de plats qui se succèdent, mais qui ne sont qu'avec des grands plats français. Donc c'était l'alliance de ce rythme à la chinoise, mais fait sur la base de très grands plats français. Le turbo de ligne à la truffe noire, le pigeonneau, céleri cacahuète, les riz de veau doré. Et puis là encore, des très grands vins qui étaient servis, des plus belles appellations françaises, que ce soit en Champagne, que ce soit en vin de Bourgogne, que ce soit en vin de Bordeaux. J'ai une grande affection pour le château Aubryon qui avait été servi, que ce soit des vins d'Alsace. Donc voilà, c'est merveilleux de pouvoir faire des repas comme ça, sachant qu'il y a, je crois, 15 plats et que le dîner a été servi en 1h30. Parce que la tradition aussi, en France, c'est de passer 5 heures à table. Mais ce n'est pas du tout la tradition en Chine. On va déjeuner plus vite et puis après ça, on décide de pouvoir sortir de table ou pas. Mais ce n'est pas la même tradition.
1: Est-ce qu'on peut dire qu'il s'agit plutôt d'une histoire de respect mutuel et de compréhension mutuelle ?
0: Mais je pense que vous levez le mot le plus essentiel et le mot qui manque le plus aujourd'hui, c'est le respect. La grande gastronomie, c'est avant tout une histoire de respect. Respect de ses hôtes, comme le dit Brillat Savarin, respect des produits, respect des savoir-faire, respect du timing, respect de la vie.
1: Mais c'est vrai que la France et les Français et les Chinois ont des habitudes d'alimentaire un peu différentes. Les Français, ils mangent tard et puis passent très longtemps à table, et les Chinois, ils dînent plus tôt. Mais comment associer tout ça ensemble pour pouvoir avoir un respect maximum pour les deux?
0: Le Français mange tard, mais il peut manger plus vite. J'ai assisté à des dîners internationaux où mes grands amis chinois étaient très heureux de passer 3 heures à table. Ouais. Pourquoi? Les Français passent peut-être 3 heures à table, les Chinois passent peut-être 1 heure à table, mais ça, c'est en dehors d'un grand repas. À partir du moment où on crée quelque chose d'exceptionnel, où on va servir les plus beaux vins, les plus beautés, les plus beaux alcools,

0: les plus grands mets, le temps se suspend et on ne sait plus dans quel monde on vit. Il n'y a plus d'espace-temps. Et c'est ça qui est magique. Mais l'ordonnancement d'un grand repas impérial chinois était, lui, assez long. L'ordonnancement d'un grand repas royal était long. Aujourd'hui, on est rentré dans un monde où on va manger rapidement, ce qui est la pire chose pour votre corps. Donc, c'est pour ça qu'à l'Académie internationale, on milite pour faire attention quand on s'alimente. Et on dit, avec humour bien sûr, qu'être un gastronome, c'est ce qui vous protège le mieux des maladies.
1: Je vous remercie, Monsieur Kennedy, d'avoir partagé votre expérience de gastronome avec nos téléspectateurs.
0: C'est moi qui vous remercie. C'est un grand bonheur et un grand honneur. Merci beaucoup.
2: Vous venez de suivre l'interview du gastronome français Nicolas Kennedy. Je vous invite maintenant à écouter la chanson « Xiao Jian Jian », un petit bout pointu interprété par Han Hong et Xue Zhiqian.

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2: Bonjour à toutes et à tous, 大家好 ，bienvenue dans notre cours de chinois au quotidien. Moi c'est Xiao Tai. Bonjour Yves.
3: Salut Xiao Tai, 大家好 ，c'est Yves.Cela fait quelque temps que nous apprenons ensemble le chinois et j'espère que notre cours va un peu vous aider à vous mettre à cette langue réputée comme l'une des plus difficiles au monde.
2: En tout cas, c'est ce que Yves et moi nous essayons de faire. Bon, après 30 cours, il serait pas mal de marquer une petite pause. On a donc décidé que notre cours de chinois aujourd'hui sera consacré au Hanzi, le fameux caractère chinois.
3: Xiao Tai, j'apprends le chinois depuis déjà un certain temps et je galère un peu.
2: Oui, je comprends. En fait, parmi les langues du monde, le chinois, d'ailleurs, c'est réputé comme l'une des langues les plus difficiles. Et ensuite, ce n'est pas une langue de l'écriture phonétique. En Chine, il y a une légende sur l'origine de l'écriture du chinois. Dans les temps anciens, un homme qui s'appelait Cao Jie a inventé l'écriture après avoir observé les empreintes du passage des pattes des animaux.Et constater que l'on pouvait distinguer les espèces en observant leur aspect. Et là, c'était la plus ancienne écriture pictographique du chinois.
3: C'était vraiment un homme de génie, cet homme.
2: Oui, c'est vrai. Et après la fondation de la République populaire de Chine, des archéologues ont découvert des objets anciens au cours de fouilles d'un tombeau près de la rivière Lingyang du district Ju dans la province du Shandong. Et sur des coupes en bronze découvertes, on a trouvé des caractères pictographiques. Après des recherches, on date ces caractères à une époque d'il y a plus de 4500 ans. Ce sont les plus anciens caractères du chinois.
3: Mais quel puits de science cette Xiao Tai! D'accord, merci, c'est très intéressant. Mais pour moi, les caractères chinois sont très difficiles à écrire. Est-ce que tu as des conseils?
2: Les caractères chinois sont de forme carrée et il n'y a pas de règles d'écriture. On doit les apprendre par cœur en faisant des répétitions. C'est pourquoi pour les étrangers, il est difficile d'apprendre à connaître et à écrire les caractères chinois. Mais il ne faut pas te décourager pour autant, avec du travail, tu vas y arriver.
3: Merci, bon, j'espère que tu as raison.
2: Alors, pour aider les gens à distinguer et lire correctement les caractères chinois, le gouvernement chinois a promulgué en 1958 le programme du pinyin chinois. On peut ainsi montrer les caractères chinois avec 26 lettres de l'alphabet latin d'après la prononciation du mandarin.
3: Qu'est-ce que c'est que ce programme du pinyin chinois? Est-ce que tu peux m'expliquer un petit peu ce que c'est?
2: Bien sûr. Le programme du pinyin du chinois est un système de signes de prononciation des caractères chinois. Il comprend deux parties, attaque, sheng mo, et finale, yu mo. Il y a au total 21 attaques et 39 finales.
3: D'accord Xiao Tai, mais à quoi correspondent ces finales et ces attaques? On n'a pas l'équivalent, nous, en français.
2: Voilà. Alors, pour être plus clair, je vais donner un exemple. Le caractère ma, qui veut dire mère, maman. Alors dans ce mot-là, on a deux éléments. Le premier, m, et c'est bien l'attaque. L'autre élément, a, et c'est bien la finale. Alors le mot ma est donc composé d'une attaque, m, et d'une finale, a, et cela fait ma.
3: D'accord, je crois que j'ai compris. Merci Xiao Tai, et j'espère que tout le monde a compris.
2: C'est ce que j'espère aussi. Le pinyin a donc quatre tons, comme on l'a déjà dit. Chaque syllabe de la langue chinoise, prise isolément, comporte un ton. Et avec la même prononciation de base, chaque ton a un sens différent. Par exemple, ma, ma, ma, ma.
3: Ma, ma, ma, ma. C'est bon ?
2: C'est bon. Il faut souligner que chaque ton a un sens différent. Par exemple, ma, le premier ton, signifie maman ou mère.
3: Ma.
2: Et ensuite, ma, en deuxième ton, signifie du lin.
3: Ma.
2: C'est un ton qui monte. Et le troisième ton, ma, signifie cheval.
3: Ma.
2: Ma, le quatrième ton, signifie insulte ou injure.
3: Ma.
2: Ma, ma, ma, ma. Et ça, c'est une technique que nous, les Chinois, utilisons souvent pour maîtriser les quatre tons.
3: D'accord.
2: Les quatre tons sont très importants parce que sinon, vous risquerez, par exemple, d'appeler votre mère ma, ma, un cheval.
3: D'accord, je crois que j'ai compris l'importance de ces tons-là.
2: Bon, vous avez essentiellement compris les différences entre les quatre tons. Nous ferons plus d'exercices comme cela plus tard.
3: D'accord. Et maintenant, j'aimerais que tu m'expliques un petit peu comment on construit les phrases. Et par exemple, souvent un problème pour les Français, c'est devant un mot, devant un nom, qu'est-ce qu'on doit mettre comme classificateur ou spécificatif ?
2: Bon, dans la langue chinoise, on doit mettre un spécificatif devant un nom. Et par exemple, une feuille de papier, feuille, est un spécificatif. Il se dit en chinois, zhang, yi zhang zhi, une feuille de papier. Et dans la langue chinoise, il y a beaucoup de spécificatifs dont « que » est utilisé le plus souvent.
3: « Que »
2: Nous ne pouvons pas dire « une personne », nous disons « 一个人 ».«
3: 一个人 ».
2: Ou « 两个人 », deux personnes.
3: « 两个人 ».«
2: 条 » est aussi un spécificatif qu'on utilise souvent dans le chinois. Il qualifie une chose longue et mince. Par exemple, nous disons « 一条路 ». Liang tiao lu, une route, deux routes.
3: Yi tiao lu, liang tiao lu.
2: Le chinois comprend beaucoup de mots composés, par exemple jiu hu che, ce qui signifie littéralement un véhicule à soigner ou à secourir. En chinois, on utilise trois caractères, mais en français, un seul mot suffit, ambulance.
3: Ambulance, d'accord.
2: Très bien, je peux vous citer d'autres exemples. 火车, train. 火山, volcan.
3: Ce qui veut dire littéralement voiture de feu et montagne
2: feu.
3: Avec du feu. D'accord, c'est très pratique pour dire un volcan, effectivement.
2: Tout à fait, et on peut en effet trouver beaucoup d'autres exemples.
3: Oui, alors j'en connais un. Chiche, véhicule, donc littéralement véhicule à air. Dianche aussi, tramway, véhicule électrique.
2: Très bien. Et dans nos prochains cours, nous ferons encore plus d'exercices de prononciation.
3: D'accord.
1: C'est ainsi que prennent fin notre cours de chinois et cette édition d'Interview Plus. Merci de les avoir suivis. On se dit au revoir en musique avec un titre de la chanteuse Su Yunyun, 人生是旷野. La vie a des possibilités infinies. À la prochaine.

Bonjour à tous, vous êtes sur CGT Français. Merci de nous retrouver dans cette nouvelle édition de journal. Voici les principaux titres. Les États-Unis ont annoncé la suspension de leurs opérations visant à rouvrir l'été droit d'Hormuz. La Russie et l'Ukraine ont annoncé des cessez-le-feu unilatéraux. Le tourisme entrant en Chine augmente grâce à la politique d'exemption de visa. Et l'intelligence artificielle transforme notre mode de vie et les lunettes IA occupent le devant de la scène. Les États-Unis ont annoncé la suspension de leurs opérations visant à rouvrir le détroit d'Hormuz et ont déclaré que leur frappe militaire contre l'Iran était terminée. Le président Donald Trump a déclaré mardi que la suspension temporaire du projet Liberté avait pour but de voir s'il était possible de parvenir à un accord avec l'Iran. Le blocus du détroit restera en vigueur. Le même jour, le secrétaire d'État Marco Rubio a déclaré que la campagne militaire américaine contre l'Iran, baptisé épique et furie, était terminé. Il a indiqué que les objectifs de la guerre américano-israélienne contre l'Iran avaient été atteints et même si les États-Unis n'avaient pas encore sécurisé l'uranium enrichi de Téhéran. Cette annonce est perçue comme une tentative de la Maison-Blanche de contourner la résolution sur les pouvoirs de guerre qui exige l'approbation du Congrès pour poursuivre les hostilités. Les États-Unis et Israël ont lancé des attaques contre l'Iran le 28 février. L'Iran a résisté à ces attaques et une trêve fragile est en place. L'Iran a annoncé la mise en place d'un nouveau système destiné à contrôler le trafic maritime dans le détroit d'Hormuz. En vertu de ces nouvelles règles, tous les navires doivent obtenir l'autorisation des autorités iraniennes avant de transiter par cette voie navigable. Téhéran qualifie cette dernière initiative de système de gouvernance souveraine. Le Parlement iranien examine également un projet de loi visant à officialiser les restrictions imposées aux navires liés à Israël et aux États-Unis. Il envisage également de mettre en place un système de péage pour les navires jugés non hostiles par les autorités iraniennes. La Russie et l'Ukraine ont annoncé des cessez-le-feu unilatéraux, mais se sont livrés à des frappes meurtrières avant l'entrée en vigueur de leur trêve. La Russie affirme qu'elle respectera un cessez-le-feu unilatéral du 8 au 9 mai, alors que Moscou se prépare aux célébrations du jour de la victoire marquant le 81e anniversaire de la défaite.

0: de l'Allemagne nazie pour l'Union soviétique. Et le ministère russe de la Défense a déclaré qu'il attendait de l'Ukraine qu'elle fasse de même et a mis en garde contre des représailles en cas de tentative visant à perturber ces célébrations. Le président ukrainien Volodymyr Zelensky a déclaré un cessez-le-feu à compter d'aujourd'hui, précisant qu'il pourrait être prolongé si la Russie y consentait. L'ONU a salué ces initiatives et a exprimé l'espoir que l'Ukraine et la Russie respectaient leur trêve. Avant le cessez-le-feu, les deux camps se sont toutefois livrés à des frappes meurtrières. Au moins 7 personnes ont été tuées et des dizaines d'autres blessées à la suite de frappes de drones et de missiles ukrainiens dans le centre de la Russie et en Crimée. Les attaques russes dans l'est et le centre de l'Ukraine ont fait au moins 27 morts et plus de 80 blessés. L'Union européenne a exhorté les États-Unis à rétablir rapidement les niveaux tarifaires convenus dans l'accord commercial conclu l'année dernière. Le commissaire européen au commerce et à la sécurité économique, Marco Šefčovič, a rencontré mardi à Paris son homologue américain, Jamieson Greer. Cette rencontre fait suite à la menace du président américain d'augmenter à 25% le droit de douane sur les voitures et les camions européens, affirmant que l'UE n'avait pas respecté d'accord commercial de 2025. La Commission européenne affirme que l'UE en est aux dernières étapes de sa mise en œuvre et espère que les principales dispositions seront en place d'ici juillet.
1: Cela remonte en réalité à un accord entre l'UE et les États-Unis conclu l'été dernier en Écosse, qui aurait largement plafonné à 15% les droits de douane sur les importations de l'UE vers les États-Unis, principalement des voitures et des camions, un taux bien inférieur à celui que le président américain Donald Trump menace d'imposer aujourd'hui. En contrepartie, l'UE aurait alors réduit, voire supprimé, les droits de douane sur certains produits industriels américains, ainsi que sur l'ensemble du paquet, l'UE devant acheter de l'électricité américaine et investir dans l'économie américaine dès à présent, car elle devait faire adopter certaines parties de cet accord par le Parlement européen, puis obtenir l'accord de ses 27 États membres. La mise en œuvre de cet accord a effectivement connu quelques retards. Washington a alors déclaré que Bruxelles traînait les pieds et ne respectait pas sa part de l'accord. Bruxelles a rétorqué qu'il avait fait, mais que cela avait simplement pris un peu plus de temps, car il fallait obtenir l'accord de tous les États membres. Et puis, c'est tout juste la semaine dernière que nous avons entendu cette annonce du président Trump indiquant que ce droit de douane de 25% serait imposé sur les véhicules de l'UE, c'est-à-dire les voitures et les camions, probablement dès cette semaine. Le président français, Emmanuel Macron, était alors en Arménie. Voici ce qu'il avait à dire.
2: Nous sommes pour que le commerce soit libre et juste, et que les règles de l'Organisation mondiale du commerce soient respectées. Depuis le début, nous sommes adaptés. Il y a des accords qui ont été signés et doivent être respectés. S'ils étaient remis encore en cause, ils rouvriraient tout. Et si tel ou tel pays était menacé par des droits de douane, l'Union européenne s'est dotée d'instruments qui devront alors être activés parce que cela correspond à leur vocation. Et donc oui, tout est sur la table.
1: Nous avons donc clairement entendu que toutes les options étaient sur la table. Nous savons que ces représentants de l'UE se réunissent demain au Parlement européen pour tenter de faire passer cette mesure. Mais nous suivons bien sûr cette affaire de près. Car si ces droits de douane de 25% étaient imposés sur ces véhicules européens, cela porterait un coup très dur.
0: La Chine a appelé la communauté internationale à rester extrêmement vigilante face aux ambitions nucléaires du Japon. Le représentant chinois Chen Jian a fait ses déclarations lors de la 11e conférence d'examen du traité de non-prolifération nucléaire à New York.
3: Ces dernières années, le Japon a tenu une série de propos négatifs et pris des mesures contestables concernant la possession d'armes nucléaires. Il a fait pression pour modifier sa constitution pacifiste, remis en cause les trois principes non nucléaires, renforcé ses capacités de frappe à longue portée et cherché à obtenir le déploiement d'armes nucléaires sur son territoire de la part de ses soi-disant alliés. La communauté internationale doit rester extrêmement vigilante, renforcer la surveillance et la vérification, prendre au sérieux le grave déséquilibre entre la capacité de production de matières nucléaires sensibles du Japon et sa consommation réelle, et contrer résolument toute tentative de ce pays visant à se doter d'armes nucléaires.
4: La Chine souligne également que la prévention de la prolifération nucléaire constitue un objectif central du traité. Pékin affirme que les deux poids, deux mesures en matière de non-prolifération nucléaire ont sapé l'autorité du traité et les garanties de l'Agence internationale de l'énergie atomique. La Chine s'oppose fermement à la prolifération des armes nucléaires et prône une mise en œuvre intégrale, fidèle et équilibrée de toutes les obligations découlant du traité. La Chine est prête à collaborer avec la communauté internationale pour défendre et renforcer les pratiques internationale en matière de non-prolifération nucléaire fondée sur le traité.
0: Depuis le début de l'affluence liée aux vacances de la fête internationale des travailleurs, le réseau ferroviaire chinois a transporté au total 117 millions de passagers. Le tourisme entrant a augmenté pendant ces vacances.
5: Le poste de frontière routier de Hunshun, seul point de passage terrestre entre la Russie et la province chinoise du Jilin, a enregistré une hausse du trafic transfrontalier. La politique d'exemption de visas réciproques entre la Chine et la Russie a facilité les déplacements entre les deux pays. Les sites culturels anciens de la Chine ont également connu un grand succès auprès des touristes internationaux. La ville historique de Xi'an, dans la province du Shaanxi, a accueilli un afflux de voyageurs. Les visiteurs étrangers ont gravi les remparts de la ville antique, essayé des costumes traditionnels chinois et participé à diverses activités culturelles. Ils ont partagé leurs expériences de voyage en Chine.
6: Je suis vraiment ravie d'avoir pu venir sans visa. C'est super pratique. On n'a pas besoin de faire de demande de visa à l'avance. Tout ici est merveilleux. La nourriture est délicieuse et les habitants sont très accueillants.
7: Je suis intéressé par la culture chinoise et je souhaite en apprendre davantage sur le pays et la ville.
8: Je suis arrivé en Chine et c'est très joli et formidable.
9: Nous avons regardé de nombreuses vidéos sur TikTok, des vidéos sur la Chine. Nous aimons beaucoup tout.
10: Je pense que la Chine est l'un des rares pays qui combine à la fois les vertus culturelles et la modernité, ce qui n'est pas très facile. Vous enseignez au monde les nouvelles technologies, la nouvelle vie et les nouvelles questions.
0: L'intelligence artificielle transforme notre mode de vie et les lunettes IA occupent désormais le devant de la scène. Ce qui a commencé comme une aide à la mobilité pour les malvoyants suscite rapidement l'intérêt bien au-delà de cette communauté. Voyons cela de plus près.
5: Les lunettes IA peuvent-elles devenir le prochain succès technologique ? La Chine compte plus de 17,3 millions de personnes malvoyantes qui aspirent à des solutions de mobilité plus autonomes. Je simule une nécessité totale pour tester cette technologie. J'ai parcouru plus de 300 mètres au total en traversant plusieurs carrefours. Les lunettes me fournissent des indications précises en temps réel, m'aident à contourner les obstacles, à éviter les flux de piétons et de véhicules et me guident enfin en toute sécurité jusqu'à ma destination. Les lunettes décrivent l'environnement de manière assez claire, même si la réponse peut être légèrement retardée en fonction de la puissance du signal. Au-delà de la navigation, elles prennent en charge la lecture de texte, la traduction en temps réel dans jusqu'à 49 langues et la lecture des étiquettes de prix. Le bouche à oreille a contribué à alimenter sa croissance phénoménale. Les livraisons à l'étranger de ces lunettes intelligentes dotées IA ont bondi de 64,9% en glissement annuel en 2025, touchant des clients dans 32 pays. Alors pourquoi cette innovation chinoise bénéficie-t-elle d'une telle confiance à l'échelle mondiale ? La réponse réside dans la façon dont elle donne la priorité aux besoins des consommateurs, selon les concepteurs et les leaders du secteur à Hangzhou.
7: Notre écosystème ouvert s'adapte aux habitudes des consommateurs du monde entier, qu'il s'agisse de la prise en charge multilingue ou des scénarios d'utilisation régionaux. Les ventes à l'étranger représentent désormais 40% de notre activité totale, car nous sommes à l'écoute des besoins réels des consommateurs.
5: Des blogueurs tech et des utilisateurs lambda ont partagé leurs expériences en ligne, générant plus de 120 millions de vues sur certaines plateformes sociales. En seulement 45 jours, sa campagne de financement participatif a atteint 3,4 millions de dollars, pulvérisant les records du secteur de la réalité étendue.
8: Nous nous appuyons sur la chaîne industrielle complète de la Chine pour offrir la fiabilité que les utilisateurs exigent. Nous avons optimisé plus de 200 composants afin de réduire le poids du prototype de 110 grammes à 49 grammes pour la production en série, ce qui permet de les porter comme des lunettes ordinaires, ce que les utilisateurs ne cessaient de demander. La luminosité maximale de 1500 nits résout les problèmes de visibilité en extérieur, et les mises à jour logicielles bi-hebdomadaires transforment les commentaires des utilisateurs en nouvelles fonctionnalités.
11: Les livraisons mondiales d'appareils portables ont atteint 611,5 millions d'unités en 2025, les lunettes IA constituant le segment à la croissance la plus rapide. La raison ? Elles ne se contentent pas de rechercher l'innovation, elles résolvent les véritables difficultés des consommateurs, de l'accessibilité à la commodité au quotidien.
5: Une technologie bienveillante, une innovation pour tous. Telle est la nouvelle tendance de consommation portée par les appareils portables chinois dotés d'IA.
0: C'est la fin de cette édition. Merci de votre fidélité. Je vous retrouve tout à l'heure pour une prochaine édition du journal.

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9: Merci d'être avec nous sur CGDN Radio. Vous êtes à l'écoute de notre émission Tour du Monde. Au micro, Claudine. Dans la première partie de cette émission, on va parler de la corruption ainsi que des politiques anticorruption mises en œuvre par la Chine. Rappelons que c'est une émission réalisée par CGDN. Dans la deuxième partie de cette émission, je vous propose d'apprendre le chinois.

0: Bonjour à tous, bienvenue dans cette nouvelle édition de Rencontre. La corruption représente un fléau mondial et constitue un obstacle majeur au développement des nations. Dans cette émission, nous allons mettre en lumière les politiques anticorruption mises en œuvre par la Chine, ainsi que leur succès, tout en examinant l'état actuel de la lutte contre la corruption à l'échelle mondiale. Nous avons aujourd'hui le plaisir d'accueillir deux invités. Monsieur Wang Kun, professeur de français à l'Université des langues étrangères de Pékin, directeur du Centre de recherche sur les échanges humains du ministère chinois de l'Éducation. Bonjour.
1: Bonjour.
0: Et Monsieur Zheng Ruoling, chercheur à l'Institut de recherche sur la Chine de l'Université Fudan et chercheur principal à l'Institut Taihe. Bonjour.
2: Bonjour.
0: Bienvenue à tous les deux. La corruption est souvent décrite comme le cancer de la société. Pourtant, aucun pays n'a réussi à éradiquer ce fléau dans l'histoire. Alors, à votre avis, quels sont les principaux défis auxquels l'humanité doit faire face dans sa lutte contre la corruption, Monsieur Wang?
1: Il faut dire que la corruption, effectivement, est un fléau qui sévit la société humaine depuis très très longtemps. On peut dire que c'est une histoire de corruption et de lutte contre la corruption tout au long de l'histoire humaine, en quelque sorte. Donc, c'est une question très difficile pour chaque gouvernement. Et tant qu'il y a la bureaucratie, tant qu'il y a l'organisation de la société humaine, il y aura ce risque de tomber sur ce phénomène de corruption. Donc, je pense que cela explique pourquoi chaque gouvernement de la Chine cherche à mettre beaucoup d'efforts dans la lutte contre la corruption, et nous avons le plaisir de voir que depuis ces dernières années, le gouvernement chinois a remporté des résultats importants dans cet aspect-là.
0: Et Monsieur Zheng, quel est votre point de vue de ce problème?
2: Quand l'endroit où il y a le pouvoir, il y a la corruption. C'est inséparable. Bien sûr, cela ne veut pas dire que nous devons tolérer. Il faut lutter contre ce phénomène. Et ce que fait la Chine depuis 10 ans, je crois, c'est exemplaire. Je cite deux enquêtes d'opinion publique pour vous montrer. La première enquête d'opinion publique était faite il y avait à peu près 11 ans. À l'époque,

0: La corruption dans la société chinoise est très, très grave. La première préoccupation de la population, c'était la lutte contre la corruption. Ça veut dire que les gens sont très inquiets par la corruption. 10 ans après, au début de cette année, à la fin du mois de janvier, je crois, une autre enquête d'opinion publique a fait attirer mon attention. C'est que la première préoccupation de la population chinoise n'est plus du tout la corruption. C'était plutôt la vie courante quotidienne. C'est le pouvoir d'achat, c'est l'éducation, c'est la médecine, etc. Ceci dit, pendant 10 ans, le gouvernement chinois a réussi à lutter contre ce phénomène.
1: Et Monsieur Wang, pour vous, quelles ont été les mesures prises par la Chine pour obtenir le résultat, pour obtenir le résultat que Monsieur Zheng a mentionné?
2: En fait, la lutte contre la corruption, c'est assez compliqué parce que le phénomène lui-même est le résultat d'un long processus assez complexe de la société. Donc, il y a plusieurs aspects. Donc, il y a l'aspect individuel, il y a aussi l'aspect du régime qui ont des lacunes, et il y a également la question de la culture de la société qui parfois tolère, voire encourage ce genre de pratique. Donc, pour le gouvernement chinois et pour le parti communiste chinois, on a en fait commencé par renforcer le contrôle du parti, c'est-à-dire de rendre les règlements intérieurs du parti très stricts et son application sans zéro tolérance de la corruption. Donc, ce qui crée une sorte d'ambiance de la société qui fait que donc il y a 3 objectifs à atteindre. Donc les 3 objectifs sont faciles à retenir et à comprendre. D'abord, c'est que les gens, quand ils sont fonctionnaires, quand ils ont certains pouvoirs, ils n'osent pas donc toucher la corruption. Et deuxièmement, ils n'ont pas les moyens, c'est-à-dire la possibilité, parce qu'il y a plus de lacunes dans le système. Et le troisièmement, et ils ont complètement perdu l'envie de faire la corruption parce qu'il y a une conséquence tellement grave et importante. Donc, cela crée en fait une ambiance sociale qui favorise l'éradication de ce phénomène et en même temps, nous avons renforcé, bien sûr, donc l'élaboration des réglementations, des lois et enlever les failles dans le système et de renforcer l'éducation de l'aspect de la prise de conscience des gens et éducation des cadres, des fonctionnaires dans la lutte contre la corruption. Donc, il faut dire qu'on a démarré par l'intérieur du système du parti pour aboutir à un effet, à une ambiance et à un résultat, un effet sur tout le système de la lutte contre la corruption.
1: Lors de la 4e session plénière de la 20e commission centrale de contrôle de la discipline du PCC, le président chinois Xi Jinping a souligné que la lutte contre la corruption demeurait une question sérieuse et complexe. Monsieur Wang, comment analysez-vous cette déclaration et quels sont les principaux défis auxquels est confrontée la lutte contre la corruption en Chine ?
2: Donc, je crois que c'est une déclaration politique très importante, c'est-à-dire que il a en fait renouvelé en quelque sorte cette pression qui est depuis son arrivée à son poste de président de la Chine, donc sur le comportement de corruption, c'est-à-dire qu'on ne va pas relâcher la pression qu'exerçait sur ce phénomène et la lutte contre la corruption, et parce que justement en ce moment nous sommes en phase d'une complexification de la lutte, c'est-à-dire que auparavant peut-être nous avons déjà éradiqué pas beaucoup de phénomènes de corruption en donnant des exemples des cas, des affaires jugées, etc. Dans l'éducation, donc nous sommes conscients plus ou moins de l'existence des secteurs d'existence à haut risque de corruption. Et maintenant, le problème,

0: déceler ce genre de comportement. Donc, c'est déjà premier point, la complexité de la lutte contre la corruption est augmentée, est accrue. Et deuxièmement, c'est que ce genre de comportement, donc cela revient, c'est un peu comme les vagues qui viennent. Parfois, ce genre de problème revient avec, on appelle ça les quatre styles de problèmes, donc problématiques dans au sein de la bureaucratie, par exemple le formalisme, le bureaucratisme, l'hédonisme et l'extravagance, etc. Donc ces quatre styles de travail et de vie, en fait, sont les terreaux fertiles pour le problème de corruption. Donc, et il faut éradiquer le phénomène de corruption par le fait de lutter contre les différents styles de travail. Et donc, c'est un travail qui est plus étendu, qui sort du cadre classique de lutte contre la corruption, mais qui va vers une administration plus stricte et sérieuse du comportement de l'administration. Et troisièmement, je pense que la vulnérabilité de certains secteurs persiste. Donc, ce sont les secteurs dans lesquels les problèmes de corruption sont récurrents, comme les secteurs des finances, comme tout le monde peut comprendre. Il y a l'énergie, il y a la construction, il y a les entreprises publiques. Donc, beaucoup de ce genre de secteurs qui connaissent une sanction sévère contre ces cadres fonctionnaires corrompu, mais maintenant, au bout de quelques années, ce problème revient. Cela veut dire que ce sont les postes souvent vulnérables vis-à-vis de ces corruptions, peut-être parfois actives, d'autres fois passives, mais la surveillance ne doit pas s'affaiblir ou s'estomper vis-à-vis de ces secteurs-là. Donc, je pense qu'il a rappelé lors de cette commission que le problème de lutte contre la corruption reste une priorité du parti communiste chinois. C'est également un signal qu'il a envoyé à tout le parti en disant que nous n'allons pas être tolérants. On sera resté toujours zéro tolérance vis-à-vis de cette question.
1: Monsieur Zhang, quel est votre point de vue?
2: J'estime que l'importance de la lutte contre la corruption est très évidente. Tout le monde sait. Parce que c'est lié à la survie du système politique d'un pays, mais aussi à la stabilité sociale. La corruption est la cause principale du déclin du régime, je crois. L'histoire chinoise et étrangère a confirmé à de nombreuses reprises que la corruption peut provoquer l'effondrement du régime ou des troubles sociaux. Pourquoi la lutte contre la corruption était il y a 10 ans la première préoccupation de la population chinoise? Comme je l'ai dit tout à l'heure, car justement la corruption nuit gravement à la vie quotidienne des gens. On ne peut plus supporter. La société était sur le bord de se révolter, comme celui des États-Unis aujourd'hui d'ailleurs. La corruption sape les règles d'allocution des sources, nuit aux intérêts publics, exacerbe l'écart entre les riches et les pauvres et affaiblit la confiance du public dans le système. La conséquence directe est de saper l'équité et la justice sociale et d'entraver la vitalité du développement économique. Donc, la lutte contre la corruption est très important pour un pays.
1: Monsieur Chen, connaissez-vous des expériences des autres pays en matière de lutte contre la corruption?
2: Avant de vous répondre, je tiens tout d'abord à expliquer les trois termes spécifiques chinois à la lutte contre la corruption. Ces trois termes, c'est combattre le tigre, écraser les mouches et chasser le renard. Cela explique clairement la différence de la nature de la lutte contre la corruption entre les pays occidentaux et la Chine. Écraser les mouches se réfère à la lutte contre la corruption à la base. Cette sorte de corruption concerne la vie quotidienne de la population.

0: et le mécontentement de la société sur les événements de la corruption. C'est souvent vient de là. Sur ce point, les pays occidentaux sont très très bien faits. Et c'est justement à cause de cette lutte contre la corruption des mouches est très efficace. Les sociétés occidentales sont souvent considérées comme très très propres. Comme la France, par exemple. Il n'y a pas de corruption dans la société, de la basse société, dans la vie courante de tous les jours. Si vous voulez vous procurer un permis de conduire ou signer un contrat ou aller faire quelques payer quelques fiscs dans le bureau de la nation, il n'y a pas de gens qui vous demandent de l'argent parce que cette sorte de corruption est très sévèrement punie. Pourtant, combattre les tigres qui désignent la lutte contre la corruption parmi les hauts fonctionnaires et pratiquement n'existe pas dans des pays dites démocratie, comme en France. En Chine, un corrompu, soit-il un ministre, même au-dessus, une fois son crime révélé, il sera puni, sans aucun doute. Je n'ai pas de statistiques précises sous la main, mais j'ai l'impression qu'en Chine, le nombre de ministres corrompus, punis, est assez élevé, au moins autour de 500. Bien sûr, il faut comprendre que la Chine est un grand pays. Il y a beaucoup de ministres en comparaison avec un pays comme la France. Il ne faut pas dire que 500, la Chine est un pays très corrompu. 500 punis parmi les milliers et des milliers de ministres. C'est toujours un petit nombre. Pourtant, la France n'a pas de ministre en prison à cause de la corruption. Ce n'est pas parce que tous les ministres sont très propres. C'est parce que, tout simplement, en France, la lutte contre la corruption ne concerne pas les hauts fonctionnaires. Nous savons tous que le pouvoir est toujours lié avec la corruption, surtout de l'argent et de sexe. Actuellement, je suis en train de lire un livre qui est français, qui s'appelle Sexus Politicus, dans lequel ça a révélé beaucoup, beaucoup d'axes de corruption avec le sexe. Mais s'il y a des ministres punis à cause de ces relations sexuelles, de la corruption? Aucun. Tandis que le troisième terme, chasser le renard, est une initiative internationale de poursuite des fugitifs et de récupérer des avoirs détournés, comme avait dit tout à l'heure professeur Wang, qui a très bien expliqué. Pour ce point, la coopération internationale est indispensable, surtout les traités d'extradition. Pour résumer, ces trois termes chinois révèlent un fait. La Chine est en train de mettre le pouvoir dans la cage de l'institutionnalisation. Voilà.
1: Et M. Wang, quelles sont vos observations sur les pratiques de la lutte contre la corruption dans les autres pays ?
2: Oui, je suis d'accord avec Monsieur Zhang sur la question, mais par contre, je pense que je vais citer l'exemple de Nicolas Sarkozy qui a été jugé. Donc l'affaire jugée est donc sous l'inculpation de trafic d'influence. En fait, il cherchait à modifier donc le cours de jugement de son affaire en promettant au juge donc un certain poste dans l'avenir, donc quand il était encore président, etc. Mais donc c'est la première fois qu'un président de la République a été jugé et condamné pour des peines donc plus ou moins graves en quelque sorte. Donc cela montre quand même une volonté de la France de lutter contre la corruption et à commencer par l'ancien chef de l'État. Donc ça c'est quand même un bon exemple, je crois. Et cela également a montré

0: c'est que le trafic d'influence au niveau des hauts fonctionnaires, c'est aussi un domaine qui est surveillé de près par le système juridique français.
1: Actuellement, les pays occidentaux privilégient généralement des sanctions unilatérales pour faire face à la corruption transnationale, tandis que l'approche adoptée par la Chine est de renforcer la coopération internationale. Comment interprétez-vous ces deux modèles différents, Monsieur Wang?
0: Je pense que l'unilatéralisme dans le domaine de lutte contre la corruption transnationale, cela pourrait être problématique dans le sens où d'abord le pays doit recourir à l'extraterritorialité pour exercer de l'influence sur les entreprises à travers, par exemple, le dollar ou bien le système bancaire pour exercer de l'influence, pour faire adopter ces sanctions. Et là, déjà, cela viole une certaine mesure la souveraineté d'autres pays. Et on a tendance à voir que ce genre de pratique est utilisée dans le domaine politisé, c'est-à-dire que sur les questions qui ont souvent une divergence politique entre les différents pays. Donc, dans le fond, il manque un consensus international pour les critères de jugement de ces questions de corruption. Donc, il y a un risque d'abus de ce genre de pratique. Donc, la sanction unilatérale n'est pas une bonne solution pour le problème de corruption transnationale, et cela pourrait éventuellement créer aussi les tensions entre les pays. Notamment, on peut penser à ce problème de deux poids, deux mesures. Si certains pays avaient déjà des pratiques corrompues dans le passé, dans l'histoire, alors que d'autres pays arrivent sur le même terrain et ils seront sanctionnés, condamnés par l'ancien pays qui avait affairé dans ce pays-là. Donc cela montre une certaine injustice, entre guillemets. Bien sûr, nous disons que la corruption n'a pas de raison d'être, mais il y a cette question qui sera soulevée, c'est la question de deux poids, deux mesures.
1: Et la campagne d'audit des départements fédéraux initiée par le gouvernement américain ces dernières années a mis en lumière les problèmes de la corruption profondément enracinée au sein du système bureaucratique américain. Monsieur Zheng, quelles sont les causes sous-jacentes de cette situation?
2: Ce que font Trump et Musk est très révélateur. Il montre que la corruption existe non seulement aussi dans les pays dits et démocraties, mais surtout encore beaucoup plus grave, qui a atteint de très haut niveau. Et la résistance profonde des corrompus sont très, très fortes aussi. Le département de l'efficacité du gouvernement a exposé le flux inconnu d'énormes fonds d'aide sociale du système financier par le biais de la comptabilité. Il y a des gens qui ont déjà 150 ans pour continuer à recevoir des prestations de sécurité sociale. L'un parmi eux a même atteint 360 ans. Ce qui est encore plus curieux, c'est que toutes ces informations, j'ai vu qu'en France, on n'en parle absolument pas. Pourquoi? Je ne sais pas. Il faut voir aussi que les actions ont souvent été entravées par les régimes secrets des États-Unis. Par exemple, les juges fédéraux ont interdit l'accès aux données de base du ministère des Finances pour l'inconstitutionnalité. Et les législateurs démocratiques ont conjointement exigé d'enquêter sur sa légalité, reflétant le contre-attaque féroce après que l'action anticorruption a touché le cœur des groupes d'intérêt. La position de Trump est très, très délicate aussi. D'une part, Trump a soutenu l'anticorruption américaine et a déclaré que les États-Unis sont un pays très corrompu. Bien sûr, dites par Trump. pour mobiliser ses électeurs. Mais d'autre part, il a signé un décret pour suspendre l'application de la loi anticorruption outre-mer et a prévoqué les accusations de corruption contre le maire de New York, Adams, exposant la tendance instrumentale anticorruption. Cette anticorruption sélective est essentiellement pour consolider les alliés politiques, affaiblir les opposants et affaiblir ainsi aussi l'équité de la lutte contre la corruption. Ici, je dois insister un peu sur les médias français qui parlent très peu de la lutte contre la corruption des États-Unis. Ils ne répètent pas ce que dit Trump. Les États-Unis est un pays très corrompu. Par exemple, d'autres exemples. Le budget annuel du ministère de la Défense de près de 1 000 milliards de dollars a longtemps manqué d'audit efficace. Et il y a des dépenses déraisonnables telles que des sièges de toilettes dans le processus d'approvisionnement, ce qui expose l'abus systématique des ressources. Mais les médias français n'en parlent absolument pas, ou pas beaucoup.
1: Et aujourd'hui, la technologie se développe très rapidement. D'après vous, comment les technologies comme Big Data et l'intelligence artificielle peuvent-elles pour aider à la lutte contre la corruption à l'échelle mondiale?
0: Mais je pense que cela resterait quelques pistes de réflexion. Je ne suis pas sûr qu'on va y arriver, mais premier abord, déjà, le système informatique qui partage les messages, les informations sur les fugitifs, les corrompus, pourrait être très utile au niveau international de lutte contre la corruption. C'est-à-dire que nous savons tout de suite, en premier moment, l'existence de cette affaire et l'exigence, la demande du pays de laquelle il s'est enfui. Alors que si cette incrimination est mondialement acceptée, par exemple, s'il est sur la liste de l'Interpol, alors les autres pays peuvent agir très rapidement avec sa photo, avec les informations personnelles de cette personne, voire les informations biométriques, reconnaissance faciale, des empreintes, etc. On pourrait arriver à retrouver le criminel. Mais cela dépend beaucoup de la législation de chacun des pays. On ne peut pas espérer très rapidement une homogénéisation de leur législation sur l'information personnelle, parce qu'il risque d'avoir dans beaucoup de pays la protection stricte de l'information personnelle. Cela constitue une difficulté, c'est-à-dire de comment à la fois protéger l'information des individus, mais aussi de lutter contre le crime, la corruption. Deuxième chose, je pense que ce qui est plus intéressant, qui représente peut-être l'avenir, c'est l'utilisation de l'IA dans le sens où on peut ne pas utiliser les personnes de regarder dans les dossiers, dans les comptes pour savoir où existe un corrompu, mais à travers le mécadata, à travers les cartographies réalisées par l'intelligence artificielle, nous pouvons retrouver les points susceptibles d'avoir des problèmes. Et comme ça, cela renforce l'efficacité de contrôle des cas de corruption. On peut saisir les données, les statistiques pour, à premier abord, savoir peut-être il y a une irrégularité, situation anormale, et par la suite, nous allons regarder en détail ce qui s'est passé réellement pour trouver une réponse peut-être logique, raisonnable ou pas. Donc comme ça, cela va renforcer l'efficacité de la lutte contre la corruption. Voilà.
1: Je vous remercie, Monsieur Wang et Monsieur Chen, d'avoir participé à cette émission et d'avoir livré vos analyses.
0: Merci.
2: Merci.
1: Voilà, c'est la fin de cette émission rencontre. Merci de nous avoir suivis. À la prochaine.

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1: Retour sur l'émission Tour du Monde. Vous écoutez CGTN Radio. Dans la deuxième et dernière partie de cette émission, je vous propose d'apprendre le chinois avec nous.
2: Vous êtes francophone, vous êtes passionné par la Chine, alors surtout ne manquez pas notre cours de chinois au quotidien.
3: Bonjour à toutes, bonjour à tous, je suis Xiao Tai, je suis très heureuse de vous retrouver pour un nouveau cours de chinois. Je suis avec Yves.
4: Bonjour Xiao Tai, Da Tiarao. Et voilà, je suis Yves, un Français perdu en Chine. Et

0: on va encore suivre un nouveau cours de chinois sur les frais de médicaments et comment les retirer à la pharmacie de l'hôpital.
1: Et avant d'attaquer la nouvelle leçon, on a juste une petite révision à faire, tout de suite.
0: Vite, appelez une ambulance.
1: Il
0: saigne beaucoup. Sa vie n'est pas en danger. Le mieux, c'est qu'il reste à l'hôpital encore quelques jours.
1: Très bien, repassons maintenant les dialogues de la leçon précédente.
2: 对话 1.
3: 有人受伤了。快叫救护车。对话
2: 2. 他流了很多血。快叫救护车。对话 3.
3: 没有生命危险吧？不要紧，最好住院观察几天。
1: Alors c'est tout pour la révision, tout de suite la nouvelle leçon.
0: Voici les expressions clés.
4: 请您先去交费。大夫，取药。这一瓶是外用的。您别弄错了。请您先去交费。大夫。 取药，这一瓶是外用的，您别弄错了。请您先去交费。请您先去交费。
0: Veuillez payer les frais d'abord, s'il vous plaît.
1: 大夫，取药。大夫，取药。Docteur,
0: je voudrais retirer les médicaments.
1: 这一瓶是外用的。这一瓶是外用的。
0: Ce flacon est réservé à l'usage externe.
1: 您别弄错了。您别弄错了,
0: ne vous trompez pas. Nous avons déjà évoqué les mots et les phrases à utiliser chez les médecins. Xiao Tai, merci de ton aide.
1: De rien, c'est un plaisir.
0: Le docteur m'a donné une ordonnance. Je voudrais retirer les médicaments à la pharmacie de l'hôpital.
1: Ok, c'est justement le sujet d'aujourd'hui. D'abord, le médecin va te demander de payer les médicaments. En chinois, on dit 请您先去交费。请您先去交费。 请, s'il vous plaît.
0: 请.
1: 您, tout le monde le sait maintenant, formule de politesse pour 你.
0: 您.
1: 先, d'abord.
0: 先.
1: 去, allez.
0: 去.
1: 交费, payer les frais.
0: 交费.
1: 请您先去交费。
0: 请您先去交费. Veuillez payer les frais d'abord, s'il vous plaît.
1: Dialogue 1.
2: 对话 1.
3: 请您先去交费.
2: 好的，谢谢.
0: Bon, maintenant que j'ai payé les frais de médicaments, je peux retirer les médicaments à la pharmacie d'hôpital, c'est ça?
1: Oui, tout à fait. Tu peux dire en chinois 大夫取药.
0: 大夫取药.
1: 大夫, le médecin.
0: 大夫.
1: 取药, retirer les médicaments.
0: 取药.
1: 大夫取药.
0: 大夫取药. Docteur, je voudrais retirer les médicaments.
1: 大夫取药. 取药, c'est comme pour retirer l'argent, on dit 取钱. Dialogue 2.
2: 对话 2. 大夫，取药，请把药方给我。
1: Voilà, c'était le dialogue 2.
0: Et Xiao Tai, il y a une phrase que j'ai pas compris, c'était la deuxième. 请把药方给我, ça veut dire quoi?
1: 请把药方给我, ça veut dire donnez-moi votre ordonnance. Alors on va décomposer la phrase. 请, s'il vous plaît, 药方, ordonnance.
0: 药方给我,
1: donnez à moi.
0: 给我.
1: 请把药方给我.
0: 请把药方给我. Et le bas, ça introduit le complément d'objet direct, c'est ça?
1: Tout à fait.
0: D'accord, merci Xiao Tai. Après avoir retiré les médicaments, je suppose qu'on va me dire comment les utiliser. Est-ce que tu peux m'indiquer quelques phrases typiques que je pouvais pouvoir rencontrer à l'hôpital?
1: D'accord. Tu vas par exemple voir sur les flacons, le médecin va te dire 这一瓶是外用的. Ce flacon est réservé à l'usage externe.
0: 这一瓶是外用的。
1: 这是。
0: 这。
1: 一瓶 un flacon.
0: 一瓶。
1: 是 être.
0: 是。
1: 外用的 à l'usage externe.
0: 外用的。
1: 这一瓶是外用的。
0: 这一瓶是外用的。Ce flacon est réservé à l'usage externe.
1: Dialogue 3.
3: 对话三，
4: 这一瓶是外用的。
3: 好的，我知道了。
1: Voilà, dans le dialogue 3, on a parlé d'un médicament destiné à l'usage externe. Il ne faut pas confondre l'usage externe avec l'usage interne. Quelquefois, le médecin peut te dire « 您别弄错了。»
0: 您别弄错了。
1: Ce qui veut dire « ne vous trompez pas ».« 您别弄错了。»
0: 您别弄错了。
1: 您 vous
0: 您
1: 别 ne pas
0: 别
1: 弄错 se tromper。
0: 弄错。
1: 您别弄错了。
0: 您别弄错了。Ne vous trompez pas.
1: Le ici, c'est une particule qu'on utilise à la fin d'une phrase pour indiquer le cas déjà passé ou en train de se produire. Par exemple, 下雨了。
0: 下雨了。
1: Ce qui signifie il pleut. Un autre exemple, 花开了。
0: 花开了。
1: Les fleurs s'épanouissent. Dialogue 4.
3: 对话四，
4: 这一瓶是内服的，您别弄错了。
3: 好的，谢谢。
1: Très bien, maintenant, réécoutons les dialogues d'aujourd'hui.
3: 对话一，
4: 请您先去交费。
3: 好的，谢谢。对话二，大夫，取药。
4: 请把药方给我。
3: 对话三，
4: 这一瓶是外用的。
3: 好的，我知道了。对话四，
4: 这一瓶是内服的，您别弄错了。
3: 好的，谢谢。对话一。
4: 请您先去交费。
3: 好的，谢谢。对话二，大夫，取药。
4: 请把药方给我。
3: 对话三，
4: 这一瓶是外用的。
3: 好的，我知道了。对话四，
4: 这一瓶是内服的，您别弄错了。
3: 好的，谢谢。
1: Voilà, c'est tout pour les dialogues. Un peu de culture maintenant avec notre rubrique ABC de la culture chinoise.
0: Les Chinois traditionnellement préfèrent mieux prévenir que guérir. Pour cela, ils utilisent divers moyens pour ménager leur santé. Par exemple, certains symptômes sont connus des Chinois. Le coin de l'œil rouge et enflé ou encore le mal aux dents sont courants. Et chacun sait qu'il s'agit de phénomènes saisonniers. Selon la médecine traditionnelle, ces symptômes sont classés sous le nom de shangruo. Ce qui signifie littéralement « brûler de l'intérieur ». Au printemps et en automne, les Chinois boivent souvent de la soupe de poire et de l'infusion de chrysanthème afin de prévenir la maladie de shangruo. On peut facilement attraper froid ou la grippe si l'on reste longtemps dans une pièce avec la climatisation allumée et en buvant des boissons fraîches. Les Chinois appellent ça « zhao liang ». Quand le climat change, les parents demandent aux enfants de manger des repas chauds, boire de l'eau chaude et aussi de bien se reposer afin d'éviter d'attraper froid.

0: Voilà, c'est tout pour aujourd'hui. Comme d'habitude, un test avant de vous quitter. Comment dire en chinois ? Veuillez payer les frais d'abord, s'il vous plaît.
1: Et si vous connaissez la réponse, n'hésitez pas à nous l'envoyer par email à l'adresse suivante crifra@cri.com.cn.
0: Et n'oublie pas de retrouver notre émission sur le site internet french.cri.cn.
1: Merci à tous, à la prochaine leçon, 再见.
0: 再见.

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Bonjour à tous, vous êtes sur CGT en français. Merci de nous retrouver dans cette nouvelle édition de journal. Voici les principaux titres. Les États-Unis ont annoncé la suspension de leurs opérations visant à rouvrir l'été droit d'Hormuz. La Russie et l'Ukraine ont annoncé des cessez-le-feu unilatéraux. Le tourisme entrant en Chine augmente grâce à la politique d'exemption de visa. Et l'intelligence artificielle transforme notre mode de vie et les lunettes IA occupent le devant de la scène. Les États-Unis ont annoncé la suspension de leurs opérations visant à rouvrir le détroit d'Hormuz et ont déclaré que leur frappe militaire contre l'Iran était terminée. Le président Donald Trump a déclaré mardi que la suspension temporaire du projet Liberté avait pour but de voir s'il était possible de parvenir à un accord avec l'Iran. Le blocus du détroit restera en vigueur. Le même jour, le secrétaire d'État Marco Rubio a déclaré que la campagne militaire américaine contre l'Iran, baptisé épique furée, était terminé. Il a indiqué que les objectifs de la guerre américano-israélienne contre l'Iran avaient été atteints et même si les États-Unis n'avaient pas encore sécurisé l'uranium enrichi de Téhéran. Cette annonce est perçue comme une tentative de la Maison-Blanche de contourner la résolution sur les pouvoirs de guerre qui exige l'approbation du Congrès pour poursuivre les hostilités. Les États-Unis et Israël ont lancé des attaques contre l'Iran le 28 février. L'Iran a résisté à ces attaques et une trêve fragile est en place. L'Iran a annoncé la mise en place d'un nouveau système destiné à contrôler le trafic maritime dans le détroit d'Hormuz. En vertu de ces nouvelles règles, tous les navires doivent obtenir l'autorisation des autorités iraniennes avant de transiter par cette voie navigable. Téhéran qualifie cette dernière initiative de système de gouvernance souveraine. Le Parlement iranien examine également un projet de loi visant à officialiser les restrictions imposées aux navires liés à Israël et aux États-Unis. Il envisage également de mettre en place un système de péage pour les navires jugés non hostiles par les autorités iraniennes. La Russie et l'Ukraine ont annoncé des cessez-le-feu unilatéraux, mais se sont livrés à des frappes meurtrières avant l'entrée en vigueur de leur trêve. La Russie affirme qu'elle respectera un cessez-le-feu unilatéral du 8 au 9 mai, alors que Moscou se prépare aux célébrations du jour de la victoire marquant le 81e anniversaire de la défaite de l'Allemagne nazie pour l'Union soviétique. Et le ministère russe de la Défense a déclaré qu'il attendait de l'Ukraine qu'elle fasse de même et a mis en garde contre des représailles en cas de tentative visant à perturber ses célébrations. Le président ukrainien Volodymyr Zelensky a déclaré un cessez-le-feu à compter d'aujourd'hui, précisant qu'il pourrait être prolongé si la Russie y consentait. L'ONU a salué ces initiatives et a exprimé l'espoir que l'Ukraine et la Russie respectaient leur trêve. Avant le cessez-le-feu, les deux camps se sont toutefois livrés à des frappes meurtrières.

0: meurtrières. Au moins 7 personnes ont été tuées et des dizaines d'autres blessées à la suite de frappes de drones et de missiles ukrainiens dans le centre de la Russie et en Crimée. Les attaques russes dans l'est et le centre de l'Ukraine ont fait au moins 27 morts et plus de 80 blessés. L'Union européenne a exhorté les États-Unis à rétablir rapidement les niveaux tarifaires convenus dans l'accord commercial conclu l'année dernière. Le commissaire européen au commerce et à la sécurité économique, Marco Šefčovič, a rencontré mardi à Paris son homologue américain, Jamieson Greer. Cette rencontre fait suite à la menace du président américain d'augmenter à 25% le droit de douane sur les voitures et les camions européens, affirmant que l'UE n'avait pas respecté d'accord commercial de 2025. La Commission européenne affirme que l'UE en est aux dernières étapes de sa mise en œuvre et espère que les principales dispositions seront en place d'ici juillet.
1: Cela remonte en réalité à un accord entre l'UE et les États-Unis conclu l'été dernier en Écosse, qui aurait largement plafonné à 15% les droits de douane sur les importations de l'UE vers les États-Unis, principalement des voitures et des camions, un taux bien inférieur à celui que le président américain Donald Trump menace d'imposer aujourd'hui. En contrepartie, l'UE aurait alors réduit, voire supprimé, les droits de douane sur certains produits industriels américains, ainsi que sur l'ensemble du paquet, l'UE devant acheter de l'électricité américaine et investir dans l'économie américaine dès à présent, car elle devait faire adopter certaines parties de cet accord par le Parlement européen, puis obtenir l'accord de ses 27 États membres. La mise en œuvre de cet accord a effectivement connu quelques retards. Washington a alors déclaré que Bruxelles traînait les pieds et ne respectait pas sa part de l'accord. Bruxelles a rétorqué qu'il avait fait, mais que cela avait simplement pris un peu plus de temps, car il fallait obtenir l'accord de tous les États membres. Et puis, c'est tout juste la semaine dernière que nous avons entendu cette annonce du président Trump indiquant que ce droit de douane de 25% serait imposé sur les véhicules de l'UE, c'est-à-dire les voitures et les camions, probablement dès cette semaine. Le président français, Emmanuel Macron, était alors en Arménie. Voici ce qu'il avait à dire.
2: Nous sommes pour que le commerce soit libre et juste, et que les règles de l'Organisation mondiale du commerce soient respectées. Depuis le début, nous sommes adaptés. Il y a des accords qui ont été signés et doivent être respectés. S'ils étaient remis encore en cause, ils rouvriraient tout. Et si tel ou tel pays était menacé par des droits de douane, l'Union européenne s'est dotée d'instruments qui devront alors être activés parce que cela correspond à leur vocation. Et donc oui, tout est sur la table.
1: Nous avons donc clairement entendu que toutes les options étaient sur la table. Nous savons que ces représentants de l'UE se réunissent demain au Parlement européen pour tenter de faire passer cette mesure. Mais nous suivons bien sûr cette affaire de près. Car si ces droits de douane de 25% étaient imposés sur ces véhicules européens, cela porterait un coup très dur.
0: La Chine a appelé la communauté internationale à rester extrêmement vigilante face aux ambitions nucléaires du Japon. Le représentant chinois Chen Jian a fait ses déclarations lors de la 11e conférence d'examen du traité de non-prolifération nucléaire à New York.
3: Ces dernières années, le Japon a tenu une série de propos négatifs et pris des mesures contestables concernant la possession d'armes nucléaires. Il a fait pression pour modifier sa constitution pacifiste, remis en cause les trois principes non nucléaires, renforcé ses capacités de frappe à longue portée et cherché à obtenir le déploiement d'armes nucléaires sur son territoire de la part de ses soi-disant alliés. La communauté internationale doit rester extrêmement vigilante, renforcer la surveillance et la vérification, prendre au sérieux le grave déséquilibre entre la capacité de production de matières nucléaires sensibles du Japon et sa consommation réelle, et contrer résolument toute tentative de ce pays visant à se doter d'armes nucléaires.
4: La Chine souligne également que la prévention de la prolifération nucléaire constitue un objectif central du traité. Beijing affirme que les deux poids, deux mesures en matière de non-prolifération nucléaire ont sapé l'autorité du traité et les garanties de l'Agence internationale de l'énergie atomique. La Chine s'oppose fermement à la prolifération des armes nucléaires et prône une mise en œuvre intégrale, fidèle et équilibrée de toutes les obligations découlant du traité. La Chine est prête à collaborer avec la communauté internationale pour défendre et renforcer les pratiques internationales en matière de non-prolifération nucléaire fondée sur le traité.
0: Depuis le début de l'affluence liée aux vacances de la fête internationale et des travailleurs, le réseau ferroviaire chinois a transporté au total 117 millions de passagers.

0: passagers, le tourisme en train a augmenté pendant ces vacances.
1: Le poste de frontière routier de Hunshun, seul point de passage terrestre entre la Russie et la province chinoise du Jilin, a enregistré une hausse du trafic transfrontalier. La politique d'exemption de visas réciproques entre la Chine et la Russie a facilité les déplacements entre les deux pays. Les sites culturels anciens de la Chine ont également connu un grand succès auprès des touristes internationaux. La ville historique de Xi'an, dans la province du Shaanxi, a accueilli un afflux de voyageurs. Les visiteurs étrangers ont gravi les remparts de la ville antique, essayé des costumes traditionnels chinois et participé à diverses activités culturelles. Ils ont partagé leurs expériences de voyage en Chine.
2: Je suis vraiment ravie d'avoir pu venir sans visa. C'est super pratique. On n'a pas besoin de faire de demande de visa à l'avance. Tout ici est merveilleux. La nourriture est délicieuse et les habitants sont très accueillants.
3: Je suis intéressé par la culture chinoise et je souhaite en apprendre davantage sur le pays et la ville.
4: Je suis arrivé en Chine et c'est très joli et formidable.
5: Nous avons regardé de nombreuses vidéos sur TikTok, des vidéos sur la Chine. Nous aimons beaucoup tout.
6: Je pense que la Chine est l'un des rares pays qui combine à la fois les vertus culturelles et la modernité, ce qui n'est pas très facile. Vous enseignez au monde les nouvelles technologies, la nouvelle vie et les nouvelles questions.
0: L'intelligence artificielle transforme notre mode de vie et les lunettes IA occupent désormais le devant de la scène. Ce qui a commencé comme une aide à la mobilité pour les malvoyants suscite rapidement l'intérêt bien au-delà de cette communauté. Voyons cela de plus près.
1: Les lunettes IA peuvent-elles devenir le prochain succès technologique ? La Chine compte plus de 17,3 millions de personnes malvoyantes qui aspirent à des solutions de mobilité plus autonomes. Je simule une nécessité totale pour tester cette technologie. J'ai parcouru plus de 300 mètres au total en traversant plusieurs carrefours. Les lunettes me fournissent des indications précises en temps réel, m'aident à contourner les obstacles, à éviter les flux de piétons et de véhicules et me guident enfin en toute sécurité jusqu'à ma destination. Les lunettes décrivent l'environnement de manière assez claire, même si la réponse peut être légèrement retardée en fonction de la puissance du signal. Au-delà de la navigation, elles prennent en charge la lecture de texte, la traduction en temps réel dans jusqu'à 49 langues et la lecture des étiquettes de prix. Le bouche à oreille a contribué à alimenter sa croissance phénoménale. Les livraisons à l'étranger de ces lunettes intelligentes dotées IA ont bondi de 64,9% en glissement annuel en 2025, touchant des clients dans 32 pays. Alors pourquoi cette innovation chinoise bénéficie-t-elle d'une telle confiance à l'échelle mondiale ? La réponse réside dans la façon dont elle donne la priorité aux besoins des consommateurs, selon les concepteurs et les leaders du secteur à Hangzhou.
3: Notre écosystème ouvert s'adapte aux habitudes des consommateurs du monde entier, qu'il s'agisse de la prise en charge multilingue ou des scénarios d'utilisation régionaux. Les ventes à l'étranger représentent désormais 40% de notre activité totale, car nous sommes à l'écoute des besoins réels des consommateurs.
1: Des blogueurs tech et des utilisateurs lambda ont partagé leurs expériences en ligne, générant plus de 120 millions de vues sur certaines plateformes sociales. En seulement 45 jours, sa campagne de financement participatif a atteint 3,4 millions de dollars, pulvérisant les records du secteur de la réalité étendue.
4: Nous nous appuyons sur la chaîne industrielle complète de la Chine pour offrir la fiabilité que les utilisateurs exigent. Nous avons optimisé plus de 200 composants afin de réduire le poids du prototype de 110 grammes à 49 grammes pour la production en série, ce qui permet de les porter comme des lunettes ordinaires, ce que les utilisateurs ne cessaient de demander. La luminosité maximale de 1500 nits résout les problèmes de visibilité en extérieur, et les mises à jour logicielles bi-hebdomadaires transforment les commentaires des utilisateurs en nouvelles fonctionnalités.
7: Les livraisons mondiales d'appareils portables ont atteint 611,5 millions d'unités en 2025, les lunettes IA constituant le segment à la croissance la plus rapide. La raison ? Elles ne se contentent pas de rechercher l'innovation, elles résolvent les véritables difficultés des consommateurs, de l'accessibilité à la commodité au quotidien.
1: Une technologie bienveillante, une innovation pour tous. Telle est la nouvelle tendance de consommation portée par les appareils portables chinois dotés d'IA.
0: C'est la fin de cette édition. Merci de votre fidélité. Je vous retrouve tout à l'heure pour une prochaine édition du journal.

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11: Bonjour à toutes et à tous, bienvenue dans Fréquence Afrique sur CGTN Radio. La Chine est un partenaire de première importance pour le Cameroun, puisqu'elle l'aide à atteindre ses objectifs de développement. Dans une interview accordée à CGTN français, le ministre camerounais de l'économie, de la planification et de l'aménagement du territoire a hautement salué le rôle joué par la Chine dans son domaine. Il a aussi évoqué les grands projets réalisés dans son pays grâce à la Chine, notamment la construction du port en eau profonde de Kribi. On les suit tout de suite dans la première partie de cette émission.
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12: Bonjour Monsieur le Ministre.
13: Bonjour.
12: Vous avez publié la stratégie nationale de développement 2020-2030, le SND30, qui inclut le renforcement de l'industrialisation du Cameroun et aussi l'amélioration de la gouvernance, la réduction du déficit commercial par rapport au PIB de 6%, c'était en 2018, à moins de 3%, fixé comme objectif en 2030. Comment voyez-vous le rôle de la Chine dans le développement économique du Cameroun et aussi dans cet objectif pour le Cameroun pour l'année 2030?
13: Un des axes majeurs de cette stratégie, c'est la transformation structurelle économique du Cameroun. En d'autres termes, l'industrialisation, l'intégration des chaînes de valeur. Pour le faire, on a besoin, bien entendu, des infrastructures, des acteurs industriels, des partenaires commerciaux et qui vont accompagner cette dynamique. Certainement, il est aussi question de remonter le niveau des échanges commerciaux. Quand nous venons donc à voir tout cela ensemble, la Chine est à la fois partenaire stratégique, économique, financier et commercial pour le Cameroun. C'est dans cet esprit que nous voyons la place de la Chine aux premières loges de notre partenariat pour pouvoir continuer à soutenir les efforts de développement du Cameroun sur la base d'une vision partagée, sur la base, bien entendu, d'une compréhension mutuelle et en allant vers un destin commun.
12: En parlant du port en eau profonde de Kribi, qui était, on se rappelle, la première phase du projet a déjà été terminée en 2018 et la deuxième phase devrait être achevée d'ici la fin de l'année 2024. Comment évaluez-vous l'exploitation du port en eau profonde de Kribi ?
13: Il faut probablement insister sur la vision stratégique de ce port. Il ne s'agit pas d'un port tout simplement, il s'agit d'un complexe industrial-portuaire. Pour dire que la dimension port va jouer un rôle important, mais la dimension industrialisation est également une phase importante de cette infrastructure. Avec la Chine, c'est à peu près 1,3 milliard de dollars qui sont investis pour la réalisation de la phase 1 et 2. Aujourd'hui, on peut se féliciter déjà des résultats que nous obtenons à partir de la phase 1. À Kribi, nous avons pu enregistrer à la fin de l'année 2023 pratiquement 200 milliards de recettes douanières générées par l'activité au niveau donc de ce port. On peut se dire que le bilan est positif et qui va encore s'améliorer au fil du temps quand la deuxième phase va être opérationnelle et surtout quand les industries vont bien entendu s'implanter pour pouvoir transformer nos ressources naturelles, nos ressources minières, exporter des produits à forte valeur ajoutée, générer plus de revenus et accompagner la croissance économique inclusive voulue par notre pays.
12: Et certains médias occidentaux doutent de la capacité de remboursement de dette du Cameroun. Quels sont vos commentaires là-dessus ?
13: Je voudrais vous rassurer d'emblée

0: que le niveau de la dette publique du Cameroun est autour de 45% de notre produit intérieur brut, largement en dessous du seuil communautaire de 70%. Cet endettement est soutenable, ce qui signifie tout simplement que nous sommes à même, à partir des revenus générés, d'assurer le service de la dette.
1: Le prochain sommet du Forum sur la coopération sino-africaine, le FOCAC, se tiendra en septembre 2024 en Chine. Quel rôle pensez-vous que le FOCAC joue dans la promotion des relations sino-camerounaises et surtout, quelles sont vos attentes de cette édition du FOCAC?
0: Nous sommes très satisfaits des résultats obtenus et l'occasion de l'édition prochaine du FOCAC va nous permettre aussi d'envisager de nouvelles stratégies, de nouvelles opérations, de nouvelles mesures pour aller plus vite et plus loin.
1: Merci beaucoup, Monsieur le Ministre, pour cet entretien.
2: 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On fait maintenant une pause en musique et on se retrouve juste après pour la suite de l'émission.

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1: Vous êtes toujours à l'écoute de Fréquence Afrique. En banlieue de Brazzaville, l'hôpital de l'amitié sino-congolaise a su gagner la reconnaissance de la population locale. En raison des équipes médicales qui s'y succèdent, la population l'appelle communément l'hôpital des Chinois.

0: Kinshasa, situé dans la capitale de la République du Congo, Brazzaville. En mars 2013, lors de sa visite en République du Congo, le président chinois Xi Jinping et le président congolais Denis Sassou Nguesso ont inauguré cet établissement ensemble. Aujourd'hui, découvrons comment cet hôpital a évolué depuis son ouverture. Suivez-moi pour en savoir plus.
1: Bonjour, monsieur le directeur.
2: Bonjour, madame.
3: C'est d'ici que j'ai rencontré monsieur Benjamin Nkakono, directeur de l'hôpital, depuis près de 4 ans.
2: Donc, tout ce que nous faisons, les tarifaires est là.
1: Quelles sont les consultations les plus demandées ici?
2: Les consultations en ophtalmologie. Et de l'autre côté, là-bas...
3: La grande particularité de cet hôpital, c'est la présence permanente d'une équipe médicale chinoise.
4: Comme médecins congolais, nous sommes accompagnés des médecins chinois. Et donc, cette coopération... apporte un plus.
2: Les médecins chinois, c'est des personnes tout à fait ouvertes, compétentes, et ils prêtent main forte aux équipes congolaises.
3: L'actuelle équipe chinoise est arrivée en novembre dernier.
5: Le directeur Benjamin accorde un grand soutien à notre travail. Il est hautement coopératif et très gentil.
2: La collaboration est très bonne. On intervient dans tous les domaines, on discute, et on trouve des solutions. Je m'efforce à entretenir de bonnes relations avec les différentes missions médicales qui ont succédé. Et le travail se passe dans les meilleurs des cas.
3: Cette bonne coopération a valu à l'hôpital une réputation tout à fait originale.
4: Vous savez, dans la cité, ils appellent même cet hôpital l'hôpital des Chinois. Donc c'est ça qui attire beaucoup plus. Donc les patients reviennent toujours parce qu'ils sont satisfaits, parce qu'ils savent qu'en venant ici, ils auront l'expertise chinoise.
2: Et quand les Chinois ne sont pas là, il y a certains malades qui ne veulent pas se présenter. Ils préfèrent attendre que les médecins chinois soient là pour se faire présenter, pour se faire opérer.
3: Le département qui a fait la plus grande renommée de l'hôpital, c'est le centre d'ophtalmologie sino-congolais, ouvert en 2018.
5: Je vais vous raconter une petite histoire. Nos ophtalmologistes ont opéré un patient. Bien sûr, l'opération est totalement gratuite. Par la suite, il a été totalement guéri de la cataracte. Pour exprimer ses remerciements, il a marché une dizaine de kilomètres pour venir offrir un cadeau aux ophtalmologistes.
3: D'année en année, les équipes relaient leurs efforts avec pour objectif de rendre l'hôpital digne de son statut exceptionnel.
6: Le président chinois est arrivé pendant que nous étions déjà là, sans retour avec son homologue, le président Sassou Nguesso. Nous avions assisté les deux quand ils ont coupé le ruban symbolique.
5: C'est ici que le président Xi Jinping a avancé en 2013 les quatre principes de l'aide médicale chinoise en Afrique. La fraternité sans frontières, ça veut dire qu'au moment où on réussit, on partage les gains avec les autres. Nous, les Chinois, avons la capacité et la volonté d'aider nos frères démunis.
2: Donc la Chine nous donne des équipements, la Chine nous donne de la main-d'œuvre, notamment les coopérants chinois qui viennent nous aider à accomplir cette tâche. Voyez-vous, donc c'est dans ce sens-là que la Chine et l'Afrique constituent une véritable communauté des destins.
7: Alors, bonjour monsieur.
8: Bonjour monsieur le directeur.
3: Pour l'avenir, le directeur a déjà quelques projets en tête pour faire profiter à plus de Congolais cette coopération avec la Chine.
2: Et cet espace est prévu pour l'agrandissement de l'hôpital, où on pourra hospitaliser les malades à ce niveau. On le souhaite parce que nous avons beaucoup de malades qui viennent pour les affections des yeux, mais ils sont soignés, mais ils ne sont pas hospitalisés. Nous pensons que la coopération entre la Chine et le Congo dans le domaine de la santé a encore des beaux jours devant elle.
9: Restez branchés sur CGTN Radio. On fait une pause avec cette belle mélodie et on se retrouve pour la suite.

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1: Vous êtes toujours à l'écoute de Fréquence Afrique. Prof Elio Ngontche a consacré plus de 30 ans de recherche pour améliorer la productivité d'une herbe précieuse pour l'alimentation du bétail et la lutte contre la désertification. Dans la troisième partie de cette émission, notre confrère Karim Badolo est allé échanger avec lui sur les différentes étapes de son travail et les résultats qu'il a obtenus.
2: Bonjour, bienvenue dans Décryptons la Chine moderne. Dans son processus de développement, la Chine a fait de la science et de la technologie des piliers essentiels. Les chercheurs chinois font preuve d'initiative pour proposer des solutions afin d'aider à relever les défis du développement. Nous sommes aujourd'hui à l'Institut de botanique relevant de l'Académie chinoise des sciences à Beijing pour échanger avec un chercheur qui a consacré ses travaux au développement d'une herbe. Il s'agit du professeur Liu Gongqie. Professeur Liu Gongqie connaît bien les secrets de cette herbe appelée l'herbe à mouton ou l'Emus chinensis. Bonjour professeur.
3: Bonjour.
2: Merci de nous recevoir.
3: Vous êtes bienvenu.
2: Dites-nous, qu'est-ce que l'herbe à mouton Jiangke?
3: L'herbe de mouton, c'est une espèce graminée qui est distribuée dans les euro-asie plateaux.
2: Oui.
3: Alors surtout dans les prairies. C'est une plante pérenne. Le nom herbe de mouton Jiangke, ce sont des variétés, une série de variétés que nous sélectionnons depuis longtemps. La fonction de l'herbe de mouton est multiplière. Première, c'est écologique. Cette plante, vous voyez, il a développé des racines multiplières. Ce caractère qui est très intéressé pour le fixer des sols, fixer des sables, des terrains dégénérés. Deuxième chose, c'est une plante qui a une valeur nutritive pour les animaux.
2: La recherche sur l'herbe à mouton Jiangke présente des avantages à la fois écologiques et économiques. En quoi ont consisté ces travaux de recherche?
3: Nous avons un but pour un travail en global, c'est-à-dire création des variétés nouveaux, par exemple Jiangke. Première direction, c'est-à-dire pour travail, comment se travaille, il faut faire la collection des ressources génétiques. Deuxième direction, ce sont des travaux de laboratoire, c'est-à-dire comprendre la clé, problème réel, par exemple, pourquoi le rendement est trop petit, pourquoi cette herbe qui peut fixer les sables, des questions comme ça. Troisième partie, c'est-à-dire, aux bases des connaissances scientifiques, est-ce qu'on a des technologies qui peuvent accélérer, de comprendre plus vite la science.
2: Oui, c'est ça.
3: Dernière étape, c'est de vraiment créer une variété qui est stable, qui peut reproductible.
2: Après plus de 30 ans de recherche, une série de nouvelles variétés de l'herbe à mouton Jiangke ont été développées et les résultats ont été mis en œuvre dans de nombreux endroits.
3: Nous avons beaucoup de résultats scientifiques. Nous essayons d'appliquer ces résultats dans les prairies. Par exemple, ici, on travaille pour améliorer le sol alcalin et salin. C'est-à-dire, dans ce type de sol, on peut produire des herbes de mouton avec un rendement raisonnable, nutritif pour les animaux. On a utilisé dans les protection et contrôle de désertification, c'est-à-dire des sols sableux. Tout ça, en gros, ça contribue aux réformes de civilisation écologique en Chine.
2: Une herbe si précieuse peut-elle être promue et cultivée dans d'autres parties du monde comme l'Afrique ou l'Asie? Le professeur Liu a répondu par l'affirmative.
3: Il faut faire les choses dans les régions similaires écologiquement,
4: okay,
3: dans le monde entier.
4: Okay.
3: Alors, au moins dans les régions qui ont une précipitation à partir de 300 à 500 millilitres.
2: Les travaux de recherche du professeur Liu sur l'herbe à mouton jonque ont permis d'atteindre des résultats intéressants. Au cours de cet entretien, professeur Liu nous aura appris une leçon de patience, de persévérance et de courage pour atteindre quelque chose de précieux et d'utile pour l'humanité.
1: 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Soufflons avec cette belle chanson avant de retrouver la rubrique « Apprenons le chinois ».

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0: Bonjour à tous, bienvenue dans notre cours de chinois au quotidien, c'est Xiaotai.
1: Salut Xiaotai, eh bien, moi c'est toujours Thomas, votre apprenti étudiant en chinois. Et je crois que la dernière fois nous avons parlé d'achat par téléphone, Tai. Donc le plus important ça va être de réviser les phrases du cours précédent. Alors la première phrase c'était « Je veux commander une pizza ». Comment tu dis ça en chinois ?
0: 我要订个比萨饼.
1: Comment puis-je payer ? Alors, comment on dit ça en chinois, Tai ?
0: 怎么付钱呢?
1: Une nouvelle phrase, vous pouvez payer à la livraison.
0: 您可以货到付款.
1: Encore une phrase et une dernière, donnez-moi une heure.
0: 您说个时间.
1: Allez, on se réécoute les dialogues en entier de la dernière fois.
2: 喂,你好,我要订一个比萨饼.
3: 大的还是小的?
2: 大的,怎么付钱呢?
3: 可以货到付款。
2: 请送到北京大学西门吧。
3: 好的。
2: 您几点能送到?
3: 你说一个时间。
2: 大概12点吧。
1: Bon allez, la révision s'arrête là, c'est le moment de passer aux nouvelles phrases du jour où je crois qu'on va parler de vêtements. Alors comme d'habitude, Xiaotai va vous donner les phrases en chinois, je vais les traduire en français et puis on va commencer les exercices.
0: 我想买一件旗袍.
1: Je veux acheter une qipao.
0: 这是什么料子的?
1: C'est en quel tissu?
0: 蓝色的好还是黄色的好?
1: Quelle est la mieux, la bleue ou la jaune?
0: 能试试吗?
1: Je peux l'essayer?
0: 能打折吗?
1: Pouvez-vous me faire une réduction? Allez, quand je rentre en France, je voudrais ramener à ma mère un truc bien pékinois, une qipao. Eh bien, c'est une robe fendue des deux côtés. C'est une robe traditionnelle chinoise d'origine manchou qui permet aux femmes de montrer pleinement sa féminité.
0: Quand tu te trouves dans le magasin, tu peux dire au vendeur « 我想买一件旗袍. » Je n'ai pas la peine de répéter.
1: Ok, wow.
0: 想, vouloir.
1: 想.
0: 买, acheter.
1: 买.
0: 一件旗袍, c'est une robe fendue des deux côtés, une robe chinoise.
1: Voilà, 旗袍, qui se traduit en français par robe fendue des deux côtés. Mais maintenant, on a tendance à utiliser directement sa prononciation en chinois, c'est-à-dire qu'on n'utilise plus robe fendue des deux côtés, on dit directement 旗袍. La phrase en entier, Tai.
0: 我想买一件旗袍. Ok, maintenant, on va écouter le premier dialogue.
2: 你要买什么衣服?
3: 我想买一件旗袍.
1: Et je veux demander en quel tissu est cette robe. Alors comment dit-on ça en chinois, Tai?
0: Tu peux dire 这是什么料子的? 这, ce.
1: 这.
0: 是 veut dire être.
1: 是.
0: 什么 veut dire quel.
1: 什么.
0: 料子, tissu.
1: 料子.
0: 这是什么料子的?
1: Qui veut dire quel est ce tissu? Bon, on s'écoute le dialogue.
3: 这是什么料子的?
2: 真丝的.
1: Voilà, on vient d'écouter le dialogue. Il me semble que le vendeur répond « C'est de la soie ». Alors, comment on dit le mot « soie » en chinois, Tai ?
0: Jensi.
1: Jensi. Une nouvelle phrase, mais de quelle couleur faut-il l'acheter, le bleu ou la jaune ?
0: Bon, là, tu peux demander l'avis de tes amis chinois. Sinon, tu peux aussi décrire au vendeur ta mère, c'est-à-dire sa couleur de peau, son style, ses préférences quant aux couleurs. Tu peux ainsi demander 蓝色的好还是黄色的好? 蓝色的, le bleu.
1: 蓝色的.
0: 还是 veut dire où?
1: 还是.
0: 黄色的, le jaune.
1: 黄色的.
0: 好 veut dire mieux, meilleur.
1: 好.
0: Donc la phrase au complet, 蓝色的好还是黄色的好? Ok, on va écouter le troisième dialogue.
3: 蓝色的好还是黄色的好?
2: 蓝色的更适合您.
1: Voilà, il me semble que dans ce dialogue, le vendeur répond au potentiel acheteur, le bleu vous va mieux. Comment dit-on ça en chinois, Tai?
0: 蓝色的更适合您.
1: Voilà, et on aura compris que 蓝色的, ça veut dire...
0: Le bleu.
1: Ok, on est d'accord. Bon, je crois que tu vas m'apprendre une autre phrase. C'est quand même important d'essayer les vêtements. Alors, comment dit-on ça en chinois? Je peux l'essayer.
0: 我能试试吗?
1: 我能试试吗?
0: 我能试试吗? 我, bien sûr, c'est je.
1: 我.
0: 能, pouvoir.
1: 能.
0: 试试, essayer.
1: 试试.
0: 我能试试吗?
1: Bon, on s'écoute tout de suite le dialogue 4.
3: 能试试吗?
2: 您穿什么号的？
3: 中号的。
1: Allez, dans les phrases que nous venons d'entendre, on a bien sûr entendu « je peux l'essayer ». Et il y avait deux autres phrases. Alors la deuxième phrase, c'était « quelle est votre taille ?» Comment dire ça en chinois ?
0: « 您穿什么号的?»
1: Voilà, et la réponse de la femme, c'était « je suis de taille moyenne ». Alors comment dit-on « moyenne taille ?» ?»«
0: 中号的。
1: Ok, bon, ça y est, le tissu choisi, la robe également. Bref, tout va bien. Mais j'aimerais bien sûr qu'on me fasse une petite réduction. Comment demander ça en chinois, Tai ?
0: Bon, alors soit je te propose d'écouter d'abord le dialogue 5 dans lequel tu vas trouver les réponses.
3: 多少钱？
2: 980 yuan.
3: 太贵了，能打折吗？
2: 可以打九折。
0: Alors Thomas, mon étudiant, as-tu saisi quelque chose de ce dialogue ?
1: Je pense, ouais, mais alors le mieux, c'est que tu répètes les phrases une fois en chinois et que je les répète, moi, en français.
0: D'accord. 多少钱?
1: Ça fait combien?
0: 980 yuan.
1: 980.
0: 太贵了.
1: C'est très cher.
0: 能打折吗?
1: Est-ce que vous pouvez me faire une réduction?
0: 可以打九折.
1: 10% de réduction.
0: Ok, maintenant je propose qu'on révise un peu les phrases clés d'aujourd'hui avant de repasser les dialogues au complet.
1: Voilà, alors on va s'écouter les phrases. Je veux acheter une qipao.
0: 我想买一件旗袍。
1: C'est en quel tissu ?
0: 这是什么料子的?
1: Lequel est le mieux ? La bleue ou la jaune ?
0: 蓝色的好还是黄色的好 ?
1: Est-ce que je peux l'essayer ?
0: 能试试吗？
1: Est-ce que vous pouvez me faire une petite réduction ?
0: 能打折吗？
1: Ok, allez, on se réécoute les dialogues en complet, donc avant de passer à notre rubrique ABC de la culture chinoise.
2: 您要买什么衣服？
3: 我想买一件旗袍。这是什么料子的？
2: 真丝的。
3: 蓝色的好还是黄色的好？
2: 蓝色的更适合您。
3: 能试试吗？
2: 您穿什么号的？
3: 中号的。多少钱？
2: 980元。
3: 太贵了，能打折吗？
2: 可以打九折。
0: C'est tout ce qu'on a appris aujourd'hui. Passons maintenant à la rubrique ABC de la culture chinoise.
1: Voilà, aujourd'hui il sera question de couleurs. On sait que le rouge est une couleur très appréciée par les Chinois parce qu'il incarne le bonheur, la joie. Lors des fêtes, on accroche partout des lanternes rouges en fait aux maisons, au plafond. Il y en a partout dans la rue. Lors des mariages, des cérémonies heureuses, la fiancée porte également un vêtement rouge, des chaussures rouges, et le palanquin pour la transporter est aussi généralement de couleur écarlate. Le rouge est en même temps un signe de réussite, et si quelqu'un se trouve dans une situation favorable, on dit « taille ».«
0: 走红».
1: Voilà, et si on le traduit mot à mot, ça veut dire « marcher vers le rouge ».
0: Et la personne qui a la faveur du chef est nommée « 红人».
1: Voilà, ça veut dire « la personne rouge ».
0: Le fait de distribuer le profit est appelé fen hong.
1: Voilà, distribuer le rouge.
0: Le rouge incarne aussi la beauté. On qualifie le visage d'une belle femme hong yan.
1: Par contre, en Occident, le rouge porte une signification toute différente et relativement péjorative. On le lie souvent au feu, à l'enfer, au sang, toute une symbolique qui nous vient des temps moyenâgeux. Il symbolise également la cruauté ou bien sûr, le rouge, c'est la couleur du sang.
0: Voilà une preuve de plus de la différence culturelle.
1: Tout à fait.
0: La question du jour, pouvez-vous me faire une réduction ? Comment dire cela en chinois ?
1: Voilà, si vous avez la réponse et surtout si vous avez bien écouté, vous pouvez nous envoyer. Salut Tai et à la prochaine.
0: Salut Thomas, à la prochaine fois.
4: 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Merci pour votre fidélité. À très bientôt pour une nouvelle édition sur CGTN Radio. Yeah!

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Bonjour à tous, vous êtes sur CGT Français, merci de nous retrouver dans cette nouvelle édition de journal. Voici les principaux titres. Les États-Unis ont annoncé la suspension de leurs opérations visant à rouvrir l'été droit d'Hormuz. La Russie et l'Ukraine ont annoncé des cessez-le-feu unilatéraux. Le tourisme entrant en Chine augmente grâce à la politique d'exemption de visa. Et l'intelligence artificielle transforme notre mode de vie et les lunettes IA occupent le devant de la scène. Les États-Unis ont annoncé la suspension de leurs opérations visant à rouvrir le détroit d'Hormuz et ont déclaré que leur frappe militaire contre l'Iran était terminée. Le président Donald Trump a déclaré mardi que la suspension temporaire du projet Liberté avait pour but de voir s'il était possible de parvenir à un accord avec l'Iran. Le blocus du détroit restera en vigueur. Le même jour, le secrétaire d'État Marco Rubio a déclaré que la campagne militaire américaine contre l'Iran, baptisé épique furie, était terminé. Il a indiqué que les objectifs de la guerre américano-israélienne contre l'Iran avaient été atteints et même si les États-Unis n'avaient pas encore sécurisé l'uranium enrichi de Téhéran. Cette annonce est perçue comme une tentative de la Maison-Blanche de contourner la résolution sur les pouvoirs de guerre qui exige l'approbation du Congrès pour poursuivre les hostilités. Les États-Unis et Israël ont lancé des attaques contre l'Iran le 28 février. L'Iran a résisté à ces attaques et une trêve fragile est en place. L'Iran a annoncé la mise en place d'un nouveau système destiné à contrôler le trafic maritime dans le détroit d'Hormuz. En vertu de ces nouvelles règles, tous les navires doivent obtenir l'autorisation des autorités iraniennes avant de transiter par cette voie navigable. Téhéran qualifie cette dernière initiative de système de gouvernance souveraine. Le Parlement iranien examine également un projet de loi visant à officialiser les restrictions imposées aux navires liés à Israël et aux États-Unis. Il envisage également de mettre en place un système de péage pour les navires jugés non hostiles par les autorités iraniennes. La Russie et l'Ukrainienne ont annoncé des cessez-le-feu unilatéraux, mais se sont livrées à des frappes meurtrières avant l'entrée en vigueur de leur trêve. La Russie affirme qu'elle respectera un cessez-le-feu unilatéral du 8 au 9 mai, alors que Moscou se prépare aux célébrations du jour de la victoire marquant le 81e anniversaire de la défaite de l'Allemagne nazie pour l'Union soviétique. Et le ministère russe de la Défense a déclaré qu'il attendait de l'Ukraine qu'elle fasse de même et a mis en garde contre des représailles en cas de tentative visant à perturber ces célébrations. Le président ukrainien Volodymyr Zelensky a déclaré un cessez-le-feu à compter d'aujourd'hui, précisant qu'il pourrait être prolongé si la Russie y consentait. L'ONU a salué ces initiatives et a exprimé l'espoir que l'Ukraine et la Russie respectaient leur trêve. Avant le cessez-le-feu, les deux camps se sont toutefois livrés à des frappes meurtrières. Au moins 7 personnes ont été tuées et des dizaines d'autres blessées à la suite de frappes de drones et de missiles ukrainiens dans le centre de la Russie et en Crimée. Les attaques russes dans l'est et le centre de l'Ukraine ont fait au moins 27 morts et plus de 80 blessés. L'Union européenne a exhorté les États-Unis à rétablir rapidement les niveaux tarifaires convenus dans l'accord commercial conclu l'année dernière. Le commissaire européen au commerce et à la sécurité économique, Marco Šefčovič, a rencontré

0: Et mardi à Paris, son homologue américain Jamison Gray. Cette rencontre fait suite à la menace du président américain d'augmenter à 25% le droit de douane sur les voitures et les camions européens, affirmant que l'UE n'avait pas respecté l'accord commercial de 2025. La Commission européenne affirme que l'UE en est aux dernières étapes de sa mise en œuvre et espère que les principales dispositions seront en place d'ici juillet.
1: Cela remonte en réalité à un accord entre l'UE et les États-Unis conclu l'été dernier en Écosse, qui aurait largement plafonné à 15% les droits de douane sur les importations de l'UE vers les États-Unis, principalement des voitures et des camions, un taux bien inférieur à celui que le président américain Donald Trump menace d'imposer aujourd'hui. En contrepartie, l'UE aurait alors réduit, voire supprimé, les droits de douane sur certains produits industriels américains, ainsi que sur l'ensemble du paquet, l'UE devant acheter de l'électricité américaine et investir dans l'économie américaine dès à présent, car elle devait faire adopter certaines parties de cet accord par le Parlement européen, puis obtenir l'accord de ses 27 États membres. La mise en œuvre de cet accord a effectivement connu quelques retards. Washington a alors déclaré que Bruxelles traînait les pieds et ne respectait pas sa part de l'accord. Bruxelles a rétorqué qu'il avait fait, mais que cela avait simplement pris un peu plus de temps, car il fallait obtenir l'accord de tous les États membres. Et puis, c'est tout juste la semaine dernière que nous avons entendu cette annonce du président Trump indiquant que ce droit de douane de 25% serait imposé sur les véhicules de l'UE, c'est-à-dire les voitures et les camions, probablement dès cette semaine. Le président français, Emmanuel Macron, était alors en Arménie. Voici ce qu'il avait à dire.
2: Nous sommes pour que le commerce soit libre et juste, et que les règles de l'Organisation mondiale du commerce soient respectées. Depuis le début, nous sommes adaptés. Il y a des accords qui ont été signés et doivent être respectés. S'ils étaient remis en cause, ils rouvriraient tout. Et si tel ou tel pays était menacé par des droits de douane, l'Union européenne s'est dotée d'instruments qui devront alors être activés parce que cela correspond à leur vocation. Et donc oui, tout est sur la table.
1: Nous avons donc clairement entendu que toutes les options étaient sur la table. Nous savons que ces représentants de l'UE se réunissent demain au Parlement européen pour tenter de faire passer cette mesure. Mais nous suivons bien sûr cette affaire de près. Car si ces droits de douane de 25% étaient imposés sur ces véhicules européens, cela porterait un coup très dur.
0: La Chine a appelé la communauté internationale à rester extrêmement vigilante face aux ambitions nucléaires du Japon. Le représentant chinois Chen Jian a fait ses déclarations lors de la 11e conférence d'examen du traité de non-prolifération nucléaire à New York.
3: Ces dernières années, le Japon a tenu une série de propos négatifs et pris des mesures contestables concernant la possession d'armes nucléaires. Il a fait pression pour modifier sa constitution pacifiste, remis en cause les trois principes non nucléaires, renforcé ses capacités de frappe à longue portée et cherché à obtenir le déploiement d'armes nucléaires sur son territoire de la part de ses soi-disant alliés. La communauté internationale doit rester extrêmement vigilante, renforcer la surveillance et la vérification, prendre au sérieux le grave déséquilibre entre la capacité de production de matières nucléaires sensibles du Japon et sa consommation réelle, et contrer résolument toute tentative de ce pays visant à se doter d'armes nucléaires.
4: La Chine souligne également que la prévention de la prolifération nucléaire constitue un objectif central du traité. Pékin affirme que les deux poids, deux mesures en matière de non-prolifération nucléaire ont sapé l'autorité du traité et les garanties de l'Agence internationale de l'énergie atomique. La Chine s'oppose fermement à la prolifération des armes nucléaires et prône une mise en œuvre intégrale, fidèle et équilibrée de toutes les obligations découlant du traité. La Chine est prête à collaborer avec la communauté internationale pour défendre et renforcer les pratiques internationales en matière de non-prolifération nucléaire fondée sur le traité.
0: Depuis le début de l'affluence liée aux vacances de la fête internationale des travailleurs, le réseau ferroviaire chinois a transporté au total 117 millions de passagers. Le tourisme en train a augmenté pendant ces vacances.
5: Le poste de frontière routier de Hunshun, seul point de passage terrestre entre la Russie et la province chinoise du Jilin, a enregistré une hausse du trafic transfrontalier. La politique d'exemption de visas réciproques entre la Chine et la Russie a facilité les déplacements entre les deux pays. Les sites culturels anciens de la Chine ont également connu un grand succès auprès des touristes internationaux. La ville historique de Xi'an, dans la province du Shaanxi, a accueilli un afflux de voyageurs. Les visiteurs étrangers ont gravi les remparts de la ville antique, essayé des costumes traditionnels chinois et participé à diverses activités culturelles.

0: Ils ont partagé leurs expériences de voyage en Chine.
1: Je suis vraiment ravie d'avoir pu venir sans visa. C'est super pratique. On n'a pas besoin de faire de demande de visa à l'avance. Tout ici est merveilleux. La nourriture est délicieuse et les habitants sont très accueillants.
2: Je suis intéressé par la culture chinoise et je souhaite en apprendre davantage sur le pays et la ville.
3: Je suis arrivé en Chine et c'est très joli et formidable.
4: Nous avons regardé de nombreuses vidéos sur TikTok, des vidéos sur la Chine. Nous aimons beaucoup tout.
5: Je pense que la Chine est l'un des rares pays qui combine à la fois les vertus culturelles et la modernité, ce qui n'est pas très facile. Vous enseignez au monde les nouvelles technologies, la nouvelle vie et les nouvelles questions.
6: L'intelligence artificielle transforme notre mode de vie et les lunettes IA occupent désormais le devant de la scène. Ce qui a commencé comme une aide à la mobilité pour les malvoyants suscite rapidement l'intérêt bien au-delà de cette communauté. Voyons cela de plus près.
0: Les lunettes IA peuvent-elles devenir le prochain succès technologique ? La Chine compte plus de 17,3 millions de personnes malvoyantes qui aspirent à des solutions de mobilité plus autonomes. Je simule une nécessité totale pour tester cette technologie. J'ai parcouru plus de 300 mètres au total en traversant plusieurs carrefours. Les lunettes me fournissent des indications précises en temps réel, m'aident à contourner les obstacles, à éviter les flux de piétons et de véhicules et me guident enfin en toute sécurité jusqu'à ma destination. Les lunettes décrivent l'environnement de manière assez claire, même si la réponse peut être légèrement retardée en fonction de la puissance du signal. Au-delà de la navigation, elles prennent en charge la lecture de textes, la traduction en temps réel dans jusqu'à 49 langues et la lecture des étiquettes de prix. Le bouche à oreille a contribué à alimenter sa croissance phénoménale. Les livraisons à l'étranger de ces lunettes intelligentes dotées IA ont bondi de 64,9% en glissement annuel en 2025, touchant des clients dans 32 pays. Alors pourquoi cette innovation chinoise bénéficie-t-elle d'une telle confiance à l'échelle mondiale ? La réponse réside dans la façon dont elle donne la priorité aux besoins des consommateurs, selon les concepteurs et les leaders du secteur à Hangzhou.
2: Notre écosystème ouvert s'adapte aux habitudes des consommateurs du monde entier, qu'il s'agisse de la prise en charge multilingue ou des scénarios d'utilisation régionaux. Les ventes à l'étranger représentent désormais 40% de notre activité totale, car nous sommes à l'écoute des besoins réels des consommateurs.
0: Des blogueurs tech et des utilisateurs lambda ont partagé leurs expériences en ligne, générant plus de 120 millions de vues sur certaines plateformes sociales. En seulement 45 jours, sa campagne de financement participatif a atteint 3,4 millions de dollars, pulvérisant les records du secteur de la réalité étendue.
3: Nous nous appuyons sur la chaîne industrielle complète de la Chine pour offrir la fiabilité que les utilisateurs exigent. Nous avons optimisé plus de 200 composants afin de réduire le poids du prototype de 110 grammes à 49 grammes pour la production en série, ce qui permet de les porter comme des lunettes ordinaires, ce que les utilisateurs ne cessaient de demander. La luminosité maximale de 1500 nits résout les problèmes de visibilité en extérieur, et les mises à jour logicielles bi-hebdomadaires transforment les commentaires des utilisateurs en nouvelles fonctionnalités.
7: Les livraisons mondiales d'appareils portables ont atteint 611,5 millions d'unités en 2025, les lunettes IA constituant le segment à la croissance la plus rapide. La raison ? Elles ne se contentent pas de rechercher l'innovation, elles résolvent les véritables difficultés des consommateurs, de l'accessibilité à la commodité au quotidien.
0: Une technologie bienveillante, une innovation pour tous. Telle est la nouvelle tendance de consommation portée par les appareils portables chinois dotés d'IA.
6: C'est la fin de cette édition. Merci de votre fidélité. Je vous retrouve tout à l'heure pour une prochaine édition du journal.

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Bonjour et bienvenue dans cette nouvelle édition des Classicos, un magazine économique de Radio Chine International. Avec son pacte vert, l'Europe s'est fixé un cap volontariste pour lutter contre le réchauffement climatique, mais les conséquences seront lourdes pour l'économie. La filière automobile française, par exemple, qui doit se préparer à la disparition programmée du moteur thermique, voit dans ses Green Deal de mesures dévastatrices. Si les efforts pour protéger la planète sont vitaux pour l'avenir, comment peut-il être compatible avec les intérêts économiques? Quels pourraient être les conséquences des mesures prises par l'Union européenne dans le contexte de la globalisation? Comment émener 450 millions de citoyens dans cette conversion? Et surtout, sont-ils à même de résoudre la crise environnementale? Et dans cette édition, Madame Jade de Charles va discuter de toutes ces questions avec nos invités. Allez, installez-vous confortablement, on décolle tout de suite en classico.

0: Bonjour à tous et bienvenue dans Pour tout vous dire. Avec son pacte vert, l'Europe s'est fixé un cap volontariste pour lutter contre le réchauffement climatique. Mais les conséquences sont lourdes pour l'économie, pour la filière automobile française par exemple, qui doit se préparer à la disparition programmée du moteur thermique et qui voit dans ce Green Deal des mesures dévastatrices. Si les efforts pour protéger la planète sont vitaux pour l'avenir, comment peuvent-ils être compatibles avec les intérêts économiques? Quelles pourraient être les conséquences des mesures prises par l'UE dans le contexte de la globalisation? Comment emmener 450 millions de citoyens dans cette conversion? Et surtout, seront-ils à même de résoudre la crise environnementale? Ce sont quelques-unes des questions que nous nous poserons dans cette émission. Philippe Charlaise et Jean-Marc Daniel sont avec nous pour tenter de répondre à ces questions. Je vais vous les présenter dans un instant. Et puis, nous recevrons tout à l'heure Verouchka Bekar qui viendra nous parler de TaoTao, une nouvelle plateforme de VTC éco-responsable. Bonjour Philippe Charlaise et Jean-Marc Daniel.
1: Bonjour.
0: Et merci d'avoir accepté notre invitation. Je vous présente tout de suite. Philippe Charlaise, vous êtes énergéticien, auteur de nombreux articles et de plusieurs ouvrages sur la transition écologique. Vous êtes enseignant à Sciences Po, Dauphine, Mines Paris Tech et d'autres établissements. Et vous êtes l'expert en questions énergétiques de l'Institut Sapiens. Vous venez de publier « Utopie de la croissance verte » chez Lafon. Et vous, Jean-Marc Daniel, vous êtes un économiste, professeur émérite d'économie à ESCP Business School. Vous êtes chroniqueur sur une chaîne d'infos continue et votre dernier ouvrage est paru en 2021. Il s'intitule « Il était une fois l'argent magique, contes et mécontes pour adultes au Cherche Midi ». Mais vous avez un autre ouvrage dont vous allez nous parler qui est sorti très récemment, je crois.
1: Oui, absolument. L'année 2021 a été une année particulièrement féconde pour moi. Donc, l'argent magique, c'était le printemps. En cet automne, c'est une histoire de l'économie mondiale. Donc, il était une fois l'argent magique, c'est un peu l'actualité immédiate. L'histoire de l'économie mondiale, on commence à l'empereur romain Tibère. Donc, c'est un vaste parcours dans le monde et dans le temps.
0: Très bien. Alors, depuis l'annonce du pacte vert pour l'Europe jusqu'à aujourd'hui, près de 2 ans se sont écoulés. Tout de suite, je vous propose un retour rapide sur les grandes orientations prises par l'UE pour sa transition verte.
2: Le 11 décembre 2019, la Commission européenne présentait le pacte vert pour l'Europe. Également connu sous le nom de Green Deal, c'est une feuille de route qui vise à rendre l'Europe neutre sur le plan climatique d'ici 2050. Il est le cadre de toutes les nouvelles législations proposées par la Commission européenne à partir de 2020, englobe tous les domaines de l'économie et se présente comme la nouvelle stratégie de croissance de l'UE. Pour concrétiser ces projets, la Commission a conçu un plan d'investissement annoncé le 14 janvier 2020, au moins 1 000 milliards d'euros d'investissement durable dans les 10 prochaines années grâce aux instruments financiers de l'UE auquel s'ajoutera la mobilisation de ressources provenant d'acteurs privés. Depuis lors, les plans d'action se sont multipliés. Ils concernent par exemple la gestion de l'économie des océans, avec une stratégie pour une économie bleue durable dans l'Union européenne, l'agriculture, avec un accord pour une politique agricole commune plus verte et renationalisée, ou encore un plan contre la pollution. L'UE a relevé son ambition climatique dès septembre 2020. Elle cible désormais une baisse de 55% des émissions par rapport à 1990, au lieu de 40% d'ici 2030. L'accord sur ce point a été entériné entre le Parlement européen et le Conseil de l'UE le 24 avril 2021. Enfin, en juillet 2021, la Commission a dévoilé un paquet climat avec l'objectif de transformer l'ambition de neutralité climatique en action politique concrète. Il s'agit d'un ensemble de textes nommés Paris pour 55 ou Fit for 55 en référence à l'objectif de réduire ses émissions de carbone de 55% à l'horizon 2030. Parmi ces mesures, des objectifs bien concrets comme l'arrêt des ventes de véhicules à moteur thermique et hybride à partir de 2035, ou encore la taxation progressive du kérosène sur 10 ans, au moins pour les vols intérieurs de l'UE, et surtout la réforme du marché du carbone. Avec cette troisième révolution industrielle annoncée, l'Europe se place comme le continent le plus ambitieux en matière d'objectifs climatiques. Reste à savoir si la course contre la montre face à l'urgence peut encore être gagnée.
0: Alors, le plan d'investissement pour une Europe durable mobilisera, donc on vient de l'entendre, hein, grâce au budget de l'UE et ses instruments connexes, au moins 1 000 milliards d'euros d'investissement privés et publics au cours de la prochaine décennie. Concrètement, Jean-Marc Daniel, comment l'UE parviendra-t-elle à mobiliser les fonds nécessaires pour financer sa transition ?
1: Alors, je crois que ce qu'il faut bien voir, c'est que un des premiers problèmes auxquels a été confrontée l'Union européenne, c'est pourquoi faire ? Et donc, elle est en train de définir ce qu'on appelle une taxonomie, c'est-à-dire la liste des choses qui vont correspondre à ces 1 000 milliards et qui pourraient être considérées comme étant des investissements verts. Donc, il y a un travail bureaucratique initial qui fait que la réalité concrète ne sera pas forcément au rendez-vous des années et des échéances qui sont fixées. Le deuxième élément, c'est qu'effectivement, tous les acteurs se sont mis un peu sur ce créneau, y compris la Banque centrale, dont certains ont dit que ce n'était pas forcément sa vocation première, puisque Mme Lagarde a annoncé que, dans le cadre du quantitative easing, elle favoriserait les obligations, les émissions d'obligations finançant des investissements verts. Et donc, il y a une partie de l'activité, une partie du financement qui viendra des acteurs privés, avec cette idée qu'il y aura la carotte de la possibilité de faire acheter, racheter toutes ces obligations par la Banque centrale. Et puis ensuite, effectivement, il y a énormément de crédits. Ce qu'il y a de frappant, c'est que les plans s'enchaînent, et je parlais de taxonomie, il y a quand même des contradictions ou des incohérences dans les priorités. Il y a des périodes où on nous parle de la priorité, c'est le carbone, le réchauffement climatique, et puis ensuite, on l'a bien vu dans le reportage, après il y a eu la gestion des océans, après, dans le cadre de la lutte contre le réchauffement climatique, il y a le fait de favoriser la filière hydrogène. Bon, il y a encore une fois, tout un travail qui est un travail où il y a des chiffres qui sont affichés dont on a du mal à savoir à quoi ils correspondent et dont on a du mal à savoir exactement à quoi ils vont être consacrés. Donc, pour répondre concrètement à votre question, il y a quand même cette idée que quelque part, il faut associer le secteur privé à l'opération et qu'il faut inciter le secteur privé et les ménages à faire des efforts. Effort financier, mais aussi effort dans leur vie quotidienne.
0: Voilà, c'est un plan qui concerne l'ensemble de l'économie et même Absolument. Des citoyens de l'Europe. Alors, certains secteurs vont devoir envisager une reconfiguration presque complète de leur activité. C'est le cas, par exemple, de l'automobile. Comment ces industries, et l'automobile est notamment emblématique de la société de consommation basée sur l'utilisation des énergies fossiles. Comment des industries comme celle-ci pourront-elles, d'après vous, s'adapter, Philippe Charlès ?
3: Donc, alors, la première chose, c'est que, comme on l'a dit dans le reportage, donc, l'Union européenne envisage de sortir de la voiture thermique en 2035. Il faut savoir qu'aujourd'hui…
0: Y compris hybride.
3: Y compris hybride. Il faut

0: électrique, mais l'électrique est essentiellement adaptée et dédiée à l'urbain et au périurbain, donc c'est-à-dire relativement des courtes distances et des longs temps de charge. Donc vous prenez votre voiture, vous avez chargé votre voiture le soir chez vous, vous la prenez le matin pour aller travailler, vous la rechargez au travail et vous revenez. Par contre, sur les longues distances, quelles que soient les technologies, ça devient tout à fait ingérable. D'ailleurs, pas seulement en termes de voiture, mais aussi en termes de réseau. Imaginez un 1er juillet, quand tout le monde veut arriver le plus vite possible sur la Côte d'Azur pour se faire bronzer. Tout le monde veut charger sa voiture en même temps. Vous allez faire exploser le réseau. Et à coup sûr, vous allez passer vos vacances, non pas sur la plage, mais sur le parking de l'autoroute à attendre la prise.
1: Et puis, c'est vraiment écolo, la voiture électrique?
0: Alors, la voiture électrique n'est pas nécessairement écolo, du moins aujourd'hui, puisque la fabrication des batteries est très émettrice de CO2. Et on sait que le kilométrage de compensation d'une voiture thermique pour émettre moins que la fabrication des voitures électriques peut prendre plusieurs dizaines, voire au-delà de 100 000 km pour les très grosses voitures. Et donc je dirais que à un horizon plus lointain, pour les longues distances, aussi les fortes puissances qui concernent les camions, les trains, les bateaux éventuellement, il y a effectivement l'hydrogène qui peut remplacer à ce moment-là le pétrole. Donc moi je développe relativement une option électricité pour courte distance et petite voiture faible puissance, et hydrogène pour les plus longues distances, donc on va dire supérieure à 150 km par jour. Mais je doute que l'hydrogène soit prêt pour remplacer en totalité le thermique en 2035. Donc une fois de plus, je crois que c'est ce que j'appelle un agenda inversé, c'est-à-dire on donne un objectif, d'ailleurs comme les 55%, sans tellement se poser la question de savoir comment on va y arriver.
1: C'est un peu le problème. Alors l'agriculture est un des secteurs les plus émetteurs de gaz à effet de serre, et c'est aussi une industrie très impactée par le pacte vert européen. Est-ce qu'avec ces mesures qui risquent de diminuer la production agricole européenne, l'Europe ne se tire pas une balle dans le pied?
2: Alors, d'une certaine façon, l'Europe se tire une balle dans le pied en la matière. C'est quand même, avec les États-Unis, la première ou la deuxième puissance agricole du monde, l'Europe. Ce qu'il faut bien voir, c'est qu'il y a deux raisons qui font que l'Europe s'engage là-dedans. La première raison, c'est que sur le gaz carbonique, sur le CO2, l'Europe n'est pas directement productrice de charbon et de pétrole. Les États-Unis sont devenus le premier producteur mondial de pétrole. La Chine est un grand producteur de charbon. Et donc, l'Europe, là, n'a pas d'effort immédiat à faire. C'est-à-dire qu'elle utilise des produits qui arrivent de l'extérieur, où elle fait du nucléaire. En revanche, sur l'agriculture, qui est productrice de méthane, en particulier au travers de l'élevage, elle est directement...
1: Un gaz à effet de serre encore plus puissant
2: virulent que le gaz carbonique. Et donc, le méthane est directement lié à l'élevage bovin, essentiellement. Donc, premier élément, si l'Europe doit faire un effort, elle doit plutôt centrer son effort sur cet aspect-là que sur les aspects où les autres pays sont plus directement et immédiatement concernés. Le deuxième élément, c'est que la politique agricole commune permet à l'Europe d'avoir une action, puisque c'est une politique qui est mutualisée. Ça avait déjà commencé, d'ailleurs, le greenwashing, entre guillemets, le retour vers le vert de la politique agricole commune, lorsque dans les années 90, qu'on appelait les réformes Macchiari, on a décidé de payer les agriculteurs, non pas sur la quantité produite, mais sur le niveau, la surface exploitée, avec des conditions qui étaient des conditions, effectivement, de respect de la nature, de respect de la biodiversité. On continue et on prolonge dans cette direction, mais les agriculteurs le disent eux-mêmes. C'est-à-dire qu'il ne faut pas se faire d'illusions. La première conséquence, ça va être que normalement, les prix vont augmenter. Et donc, une des forces de l'Europe, c'est qu'elle avait fourni à sa population une alimentation à un niveau de prix relativement raisonnable. Là, maintenant, on va partir dans l'autre sens. Et ça s'accompagne de ce fait d'un discours sur le fait qu'il faut consommer moins de viande. Il faut revoir le type de consommation que l'on a. Je prendrai juste un exemple très rapide sur le débat qui a eu lieu en Suède cet hiver sur les aspirateurs. C'est-à-dire que les dirigeants suédois se sont aperçus que les aspirateurs qui fonctionnent à l'électricité étaient alimentés par une électricité qui arrivait de Pologne et quelle électricité était fabriquée à partir de charbon. Donc c'était la pire chose que l'on puisse concevoir. Et donc ils se sont lancés dans une campagne demandant aux gens d'arrêter de passer l'aspirateur pour retrouver les balais anciens et se mettre à passer des balais. Et donc il y a eu un vrai débat qui s'est terminé par la démission du gouvernement sur le thème, est-ce qu'au nom de la préservation de la nature, il ne va pas falloir revenir à des pratiques anciennes et perdre un certain niveau de confort.

0: confort qui avait été garanti par le développement industriel. Et donc, dans l'agriculture, c'est aussi la même chose. Est-ce qu'il ne va pas falloir revoir nos habitudes alimentaires, quitte à abandonner la consommation de produits qu'on considérait comme étant tout à fait accessibles pour l'ensemble de la population.
1: Et on se pose même la question de la décroissance aujourd'hui.
0: Oui, absolument. Est-ce qu'on va continuer à manger de la viande?
1: Alors, si on regarde l'aspect international de la politique commerciale de l'UE, la Commission européenne a publié le 18 février sa nouvelle stratégie commerciale qui conditionne l'accès au marché intérieur à un surcroît d'efforts en matière climatique et de lutte contre la perte de biodiversité. Philippe Charlez, l'Europe a-t-elle les moyens de tenir ce rang de champion finalement de la lutte contre le réchauffement climatique, et aussi est-ce qu'elle a les moyens dans ses négociations avec ses partenaires d'imposer ce levier?
2: Alors, il y a déjà un point qui est quand même assez important. Il faut savoir que les échanges commerciaux en Europe sont à 80% des échanges intra-européens. Donc, ce qui veut dire que finalement, l'Europe est protégée d'elle-même à partir du moment où les pays européens, ce qui n'est d'ailleurs pas toujours le cas, collaborent et échangent entre eux. Maintenant, en matière de commerce international, l'Europe aurait évidemment tout à gagner à uniformiser ses règles, parce que au moins tout le monde parlerait à peu près de la même voix. Évidemment, on en est loin. Une uniformisation de la fiscalité, une uniformisation du droit du travail, une uniformisation du coût du travail aiderait évidemment l'Europe à parler d'une seule voix vis-à-vis à la fois de la Chine et des États-Unis. Après, en matière de transition énergétique, je dirais que il faut pas non plus que l'Europe pense, parce que elle va se verdir. C'est vrai que le vent et le soleil appartiennent à tout le monde, mais par contre les instruments ou les équipements qui transforment le vent et le soleil en électricité dépendent de ce qu'on appelle les terres rares, qui notamment sont encore plus mal distribuées dans le monde que le gaz et le pétrole, hein, et on sait notamment que une partie très importante des terres rares se trouve notamment en Chine. Et donc, moi, j'avais posé la question à plusieurs hommes politiques français, est-ce qu'on serait prêt ou pas, en Europe, par exemple, à rouvrir des mines de terres rares pour rendre beaucoup plus compétitif la fabrication de ces équipements éoliens, batteries, panneaux solaires. Globalement, l'Europe est parfois très contradictoire, à la fois dans ses objectifs, où on nous laisse espérer notamment une réindustrialisation, etc. Mais cette réindustrialisation implique parfois des changements de comportement qui sont relativement mal acceptés, et particulièrement en Europe.
1: C'est toute la difficulté, enfin c'est une partie de la difficulté. Vous avez mentionné à l'instant le système des quotas d'émissions de carbone. C'était un des gros dossiers du plan Fit for 55, oui, annoncé le 14 juillet dernier. Ce plan a porté le prix du carbone en Europe à un niveau historique.
2: On est à 60 euros environ.
1: Voilà. Est-ce que ces quotas seront suffisants, d'après vous, et est-ce que ou est-ce qu'il faudrait vraiment limiter la circulation?
2: Alors, marché du carbone, je crois, Jean-Marc Daniel, ça doit dater de 2005-2006, à peu près. Et ça a été une catastrophe pendant à peu près 15 ans, due à la crise des subprimes, hein, puisque les quotas étaient trop élevés et la décroissance économique au moment de la crise des subprimes a fait que les quotas étaient beaucoup trop élevés, et donc le prix du carbone ne valait rien, ça valait en tout 5 euros. Et il y a eu une révision des quotas, c'est en 2018 ou 2019, qui ont conduit aujourd'hui le carbone à 60 euros la tonne. Là, en matière de marché du carbone, ça va plutôt dans le bon sens, excepté que ça risque de pénaliser la note énergétique des Français, voire de l'ensemble des Européens. Mais malheureusement, il n'y a pas de secret, la transition énergétique, elle aura un coût, et je dis toujours d'ailleurs que l'écologie et la transition énergétique, c'est plutôt un sport de riches d'ailleurs.
1: Beaucoup de réponses à toutes ces questions se trouvent entre les mains des consommateurs, finalement.
0: Ah ben, les consommateurs, il faut qu'ils acceptent effectivement le fait que on va leur rendre un service. C'est-à-dire que au moment de la COP21, un certain nombre d'économistes, dont Jean Tirole, un de nos prix Nobel, avait évalué à entre 5 et 10% la baisse de pouvoir d'achat immédiat que ça représentait pour la population. Mais il avait dit, il faut mettre en regard de cette baisse de pouvoir d'achat l'amélioration du bien-être, qui est le fait que on va être sur une planète qui va redevenir vivable. C'est-à-dire que si le climat nous rend la vie impossible, le pouvoir d'achat, il sera inexistant, hein, parce que si on meurt, on n'a plus de pouvoir d'achat.
1: Alors, on a vu que les objectifs de l'Union européenne sont très ambitieux. Vous avez publié il y a peu de temps un ouvrage qui s'intitule « L'utopie de la croissance verte ». Pour vous, est-ce qu'il est envisageable d'avoir effectivement cette croissance verte dont on parle depuis tout à l'heure ?
2: Alors oui, à condition de prendre le problème de façon extrêmement pragmatique, en gommant deux mots de votre vocabulaire, c'est l'émotion et la passion, et de faire quelque chose d'extrêmement pragmatique en oubliant toute idéologie. Donc cette croissance verte, 100% verte, non, elle n'est pas possible. Donc c'est-à-dire on peut pas faire de croissance avec des énergies qui sont intermittentes et qui vous fournissent de l'électricité entre 10 et 20% du temps. Elles peuvent participer tout à fait à la croissance, mais vous aurez besoin pour faire cette croissance donc d'énergie, je vais dire, dont on dit en termes énergétiques qu'elles sont pilotables. Je dis toujours que l'énergie, il faut qu'elle soit disponible quand on veut, où on veut et combien je veux.
1: Voilà. On peut s'appuyer sur le bouton et l'électricité.
2: Voilà, exactement, c'est ça. J'appuie sur le bouton et l'électricité est là et j'attends pas qu'il y ait du vent ou qu'il y ait du soleil pour qu'il y ait de l'électricité. Et donc vous avez en fait deux leviers essentiels ou deux énergies essentielles pour compenser et donner une pilotabilité au mix électrique. C'est le gaz d'un côté. Alors le gaz a un inconvénient, c'est que ses cours sont très volatiles et de l'autre, le deuxième inconvénient, c'est que bien que ça émette beaucoup moins de gaz à effet de serre, deux fois moins à peu près que le charbon, ça en émet quand même. Et puis vous avez le nucléaire qui revient évidemment sur le tapis et qui sera et qui fera inévitablement partie de notre mix énergétique du futur. Donc ça veut dire que de toute façon, même à l'horizon 2050, dans le mix énergétique, on aura toujours des fossiles, probablement presque plus de charbon, beaucoup moins de pétrole, mais encore beaucoup de gaz. Et donc c'est pour ça qu'on va atteindre non pas zéro fossile, mais ce qu'on appelle la neutralité carbone. Il y a une différence entre les deux, c'est que la neutralité carbone, ça veut dire plus d'émissions, alors que zéro fossile, ça voudrait dire pas de fossiles du tout. Et donc ça veut dire que les émissions qui auront encore lieu devront être compensées. Et pour ça, comme je le disais tout à l'heure, il faut utiliser ce qu'on appelle le carbon capture storage, donc c'est-à-dire récupérer le CO2, notamment dans les fumées des gros émetteurs d'usines ou bien de centrales électriques, et le réinjecter dans le sous-sol. Et grâce à la taxe carbone à environ 100 euros, cette technique deviendrait tout à fait économique.
1: Jean-Marc Daniel, je vous laisse conclure quelques mots pour finir.
0: Oui, je pense qu'un des grands enjeux de ce qui nous attend, c'est la capacité qu'ont les dirigeants à nous faire partager la nécessité de l'effort. C'était encore une fois, je ne pense pas qu'il faille revenir au balai comme on le disait en Suède, mais il faut accepter les hausses de taxes carbone, il faut accepter la logique qui était celle quand il y a eu le choc pétrolier, qui était la chasse au gaspillage. Vous vous souvenez, dans les années 70, le grand slogan, c'était la chasse au gaspillage. Je crois que l'enjeu énergétique, l'enjeu écologique doit être partagé par l'ensemble de la population et pas uniquement la Commission européenne et la BCE.
1: Nous allons maintenant accueillir la troisième invitée de cette émission qui va nous parler d'une start-up de la Green Tech qui s'appelle TsaoTsao. Bonjour Verushka Bekar.
3: Bonjour.
1: Et merci de nous rejoindre dans cette émission. Vous êtes la directrice du développement du marketing et de la communication de la start-up TsaoTsao Mobility Paris, qui est une nouvelle plateforme de VTC avec la particularité d'être éco-responsable. Vous allez nous expliquer ce que ça veut dire. Mais pour commencer, pourriez-vous nous parler de TsaoTsao et de ses spécificités dans le paysage des VTC à Paris avec des véhicules à l'allure très londonienne.
3: Tout à fait. Alors, on est effectivement une start-up. On a démarré notre activité en août 2019, c'est-à-dire la société a été créée en France en août 2019. On a commencé notre activité en janvier 2020. On est en fait une start-up avec un groupe automobile derrière, qui est le groupe automobile Geely, qui est notre investisseur principal. Geely, que l'on connaît notamment pour Lotus, Volvo et actionnaire aussi chez Daimler. Ils ont également Polestar, Lincoln Co. Et ils ont décidé en fait de sortir le modèle de TsaoTsao à l'extérieur de la Chine, En Chine, il faut savoir que c'est 60 millions d'utilisateurs. Ils ont commencé en 2015. Et ils ont une particularité en Chine, c'est qu'ils sont, les véhicules sont des véhicules Geely, 97% électriques. Donc, quand ils ont décidé de s'implanter en Europe, ils ont choisi Paris. Alors, pourquoi Paris? Parce que plateforme économique, hub au niveau de la mobilité également.
1: Et ville très appréciée des touristes chinois.
3: Et très appréciée, voilà, des touristes chinois. Et puis également, notre président directeur général, qui est également un des investisseurs, M. Liu, qui était déjà à Paris et qui a fait pencher la balance, si je puis dire, sur Paris. Donc, notre particularité, c'est que nous avons des véhicules uniquement, on va dire, plutôt conscient de l'environnement, puisque on a donc le véhicule que l'on voit à l'heure actuelle à l'écran, qui est le LEV CTX, hein, qui est donc produit par LEVC à Coventry, en tant que flotte élégance. Et on a une deuxième flotte, qui est la flotte atmosphère, qui est là un modèle un peu plus générique, c'est-à-dire des chauffeurs qui nous rejoignent avec des véhicules qui doivent être à minima hybride essence. Nous n'avons pas du tout de thermique dans notre flotte. Donc voilà la particularité.
1: Donc alors ça, c'est un pari. Hein. Je crois que la tendance est déjà assez forte pour la voiture électrique en Chine. Donc, pouvez-vous nous parler de ce concept d'éco-responsabilité qui vous caractérise ?
3: Oui, donc ce que je disais, c'est vrai que c'est au sein de notre ADN. Et donc, on a souhaité proposer, notamment, on voit l'évolution dans les villes aujourd'hui, on a besoin de proposer une solution qui est bonne pour l'environnement, bonne pour les habitants. Et donc, on a décidé d'arriver avec un modèle de véhicule déjà qui a été construit pour la mobilité, puisque le TX est un véhicule que l'on ne peut pas prendre pour un usage personnel. Hein, il est vraiment construit pour ça. Et qui a notamment... Donc il est freinage régénératif, donc c'est une version de l'hybride, on va dire, et qui permet d'être à 6. Donc on voit bien que ça correspond à des tendances. Et puis ensuite, on a un modèle économique qui fait que, pour ça qu'on l'appelle éco-responsable, au niveau responsable, puisqu'on est en train d'un peu changer le modèle des VTC classiques, puisqu'on commence à recruter des chauffeurs en CDI.
1: Alors, les entreprises de la Green Tech se développent énormément, en Chine, beaucoup, mais aussi ici en Europe. Il existe des outils pour mesurer l'efficacité des mesures prises pour essayer de limiter les émissions de CO2. Est-ce que vous pourriez nous en parler, Philippe Charlaise ?
2: Oui, alors il y a en fait deux grands, j'ai dire, indicateurs sans biais, donc qui sont réellement représentatifs, qui sont assez simples en fait. Hein. Le premier que j'utilise beaucoup, c'est ce qu'on appelle l'intensité énergétique. Donc en fait, c'est le rapport entre la quantité d'énergie dépensée par un pays et sa production de richesse, son PIB. Donc ça s'exprime en kilowattheure par euro. Et donc en Europe, on peut considérer qu'on est un peu champion du monde de l'intensité énergétique, puisqu'on est aux environs de 1 kWh par euro, et il y a même des pays comme la Grande-Bretagne ou l'Irlande qui sont à 0,8-0,7. Le deuxième indicateur, ce qu'on appelle l'intensité carbone, donc là c'est la quantité d'énergie divisée par la quantité de CO2, donc c'est le nombre de kilos de CO2 par mégawattheure. Donc si vous avez un mix très carboné, il est très élevé, si vous avez un mix décarboné, il est beaucoup plus faible. Et en fait, on remarque que cet indicateur est beaucoup moins discriminant que l'autre, parce qu'en fait, on peut faire de la croissance économique aussi bien avec un mix décarboné qu'avec un mix beaucoup plus carboné. Et donc, c'est pour ça qu'il faut être optimiste, c'est quand on regarde à la fois en intensité énergétique et en intensité carbone, on pourrait produire la même quantité de richesse avec les meilleures technologies et les meilleurs comportements en consommant 5 fois moins d'énergie. Donc, il y a quand même largement des grosses améliorations mondiales en termes, je vais dire, d'efficacité globale du système énergétique et environnemental mondial.
1: D'accord. Et puis, Verushka Bekar, vous nous avez parlé donc d'éco-responsabilité. C'est un atout majeur, voire nécessaire aujourd'hui pour séduire les consommateurs, d'après vous ?
3: Alors, je pense que c'est comme on va dire en anglais, hein, excusez-moi, un must-have. Dans le passé, c'était un nice to have. On l'a vu dans différents secteurs. Hein. Par exemple, les palais des congrès, c'était un peu le cas à l'origine. C'est-à-dire qu'on choisissait un palais des congrès en fonction de son niveau d'émission carbone. Mais c'était un nice to have. Maintenant, ça fait partie du cahier des charges. Pour ce qui arrive sur les véhicules, on le voit bien, les villes, et notamment on le voit en France à travers les zones, les ZTL, comme on les appelle, hein, qui sont les zones de transport à faible émission, c'est en train de se mettre en place dans un certain nombre de villes, donc on est obligé d'apporter une solution pour que les gens puissent se déplacer, notamment vraiment une de nos caractéristiques que je n'ai pas mentionnées, qui sont, on le voit à l'écran, qui sont, tous nos véhicules sont accessibles, donc ça permet aux personnes à mobilité réduite également de se déplacer. Donc en fait l'idée c'est d'avoir une solution qui est bonne pour l'environnement, bonne pour les habitants et qui correspondent également au changement des villes actuelles, comme on peut le voir à travers le monde.
1: Jean-Marc Daniel, pour finir, vous voulez réagir sur justement cette nécessité de s'adapter à cette demande aussi?
0: Oui, oui, absolument. Ce qui, je trouve intéressant, c'est qu'on a fait un focus sur le transport, qui est un élément clé, effectivement, des émissions de gaz à effet de serre. Hein, c'est à peu près un tiers quand on regarde la consommation des ménages. L'autre grand enjeu, c'est le logement. Et donc, là, il y a aussi un effort considérable à faire. Je pense qu'on est assez bien engagé dans ce qui est, tout ce qui est autour du transport et que sur le logement, il va falloir faire des efforts considérables parce que c'est la moitié, pratiquement, au niveau des ménages, des émissions de gaz à effet de serre.
1: C'est ça. Et là, les ménages vont encore être mis à contribution.
0: À contribution, oui, absolument. C'est si on chauffe les appartements à 16-17 degrés, comme on l'envisageait à certaines époques au lieu de 22 degrés, il faudra que les ménages s'adaptent à ça.
1: Tout en passant le balai.
0: Tout en passant le balai, ce qui la réchauffera et en mettant un gros pull.
1: Voilà, merci beaucoup à tous les trois, Verouchka Bécard, Jean-Marc Daniel et Philippe Charlez, d'avoir participé à cette émission. Et merci à vous de nous avoir suivis. Je vous retrouve très bientôt pour un nouveau numéro de Pour tout vous dire.

0: Bienvenue si vous nous rejoignez sur Radio Chine Internationale. Je rappelle que vous suivez l'émission Classico et nous sommes arrivés à l'heure de notre rubrique Apprendre le chinois avec nous et je vous laisse suivre cette rubrique.
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0: Salut tout le monde, 大家好 ，bienvenue à l'écoute de Chinois au quotidien sur Tai au micro.
1: Salut Tai, j'espère que tout se passe bien pour tout le monde depuis notre dernier cours. Tout de suite, une petite révision pour commencer. On a vu la dernière fois que j'avais acheté pas mal de choses sur les marchés, y compris du shampoing. Et à propos de ce shampoing, j'ai trouvé un défaut dans la qualité du produit et je suis allé le rendre au supermarché. Comment dire tout ça en chinois? C'est ce que Tai va vous dire tout de suite.
0: Voilà, on va voir phrase par phrase. La première phrase, 请问有洗发水卖吗? Pour demander si on a du shampoing à vendre dans le magasin. 请问有洗发水卖吗?
1: Ok, la phrase est longue, donc on va la décomposer.
0: 请问, s'il vous plaît.
1: 请问
0: 有avoir.
1: 有
0: 洗发水 shampoing.
1: 洗发水
0: vendre 卖
1: 卖
0: 请问有洗发水卖吗 ?S'il vous plaît, avez-vous du shampoing?
1: Voilà, et maintenant si je veux demander, excusez-moi, je voudrais rapporter l'article, pouvez-vous me le reprendre? Comment dire ça en chinois, Tai?
0: 我想退货。
1: 我想退货。
0: 我想,je voudrais, je souhaite,
1: 我想
0: 退货, rendre l'article.
1: 退货。
0: 我想退货。
1: Je voudrais rendre ce produit ou ces produits. Alors maintenant, je voudrais demander, le vendeur, bien sûr, auquel je veux rendre mes produits, me demande la facture. Et il me demande, avez-vous votre facture? Quelle est la phrase, Tai?
0: 您的发票带来了吗?
1: 您的发票带来了吗?
0: 您的, votre.
1: 您的.
0: 发票, la facture.
1: 发票.
0: Donc, 您的发票带来了吗? Avez-vous apporté votre facture?
1: Voilà. Eh bien, le vendeur continue un petit peu à discuter avec vous et vous pouvez le reprendre, s'il vous plaît, cette phrase, comment la dire en chinois?
0: 您给退了吧?
1: 您给退了吧?
0: Bon, cette phrase est toute simple. On répète justement encore une fois. 您给退了吧?
1: 您给退了吧?
0: Maintenant, on va écouter tous les dialogues de la dernière leçon.
2: 对话一请问有洗发水卖吗？
3: 哦，就在前面的架子上。
2: 对话二，这个可能坏了，我想退货。
3: 您的发票带来了吗？
2: 带了。对话三，给您换一个行吗？
3: 不要了，您给退了吧。
1: Voilà, c'est tout pour la révision. Écoutons à présent les phrases qu'on va apprendre aujourd'hui. Comme d'habitude, Tai va nous les lire en chinois et moi, je suis chargé de les traduire en français.
0: 这橘子甜吗?
1: Ces oranges sont sucrées.
0: 多少钱一公斤?
1: Combien le kilo?
0: 我没有零钱。
1: Je n'ai pas de monnaie.
0: 给你一张一百元的。
1: Je vous donne un billet de 100 yuan.Vous pouvez acheter toutes sortes de produits à Beijing, dont des fruits. On les trouve dans la rue ou bien sûr des marchés, couverts ou en plein air. Et si vous préférez les fruits importés, comme les pommes par exemple, vous pouvez vous rendre dans un supermarché. Et là, vous trouverez un énorme choix.
0: Et oui, et quand on achète des oranges, on demande quelquefois si elles sont sucrées ou pas, puisqu'il y en a qui préfèrent les fruits un peu amers.
1: Oui, tout à fait, c'est mon cas. Et alors là, qu'est-ce que je dois demander pour cela ?
0: Tu peux dire, 这橘子甜吗?
1: 这橘子甜吗?
0: 这橘子甜吗?
1: 这橘子甜吗?
0: 这 veut dire ce, cette.
1: 这
0: 橘子 orange.
1: 橘子
0: 甜 sucré.
1: 甜
0: 这橘子甜吗?
1: 这橘子甜吗? Ces oranges sont-elles sucrées?
0: Écoutez le premier dialogue.
2: 对话一，这橘子甜吗？
3: 很甜。
1: Voilà, après s'être assuré de la qualité des marchandises et que ces oranges sont bien sucrées ou pas, je veux demander le prix. Comment le dire en chinois?
0: 多少钱一公斤？
1: 多少钱一公斤？
0: Ce qui signifie combien le kilo? On va décomposer la phrase. 多少钱？
1: 多少钱?
0: Combien d'argent?
1: Ok, et ensuite?
0: I, c'est le chiffre 1.
1: I.
0: 公斤, kilo.
1: Combien?
0: Donc, toute la phrase, 多少钱一公斤?
1: 多少钱一公斤? Combien le kilo? Tout de suite, le dialogue 2.
2: 对话 2. 多少钱一公斤?
3: 4元钱一公斤.
0: En Chine, il existe une autre unité de mesure, jin. Un jin vaut 500 grammes.
1: Jin. Et vous pouvez demander, 多少钱一斤?
0: Bravo Thomas, 多少钱一斤?
1: Ok, maintenant vous êtes paré pour aller faire les courses. On se réécoute encore une fois le dialogue.
2: 对话 2. 多少钱一公斤?
3: 4元钱一公斤.
1: Voilà, là je suis devant le vendeur, mais je n'ai pas de monnaie sur moi, je n'ai qu'un seul billet de 100 yuan. Comment le dire en chinois? Excusez-moi, je n'ai pas de monnaie.
0: 我没有零钱.
1: 我没有零钱.
0: 我, moi, je.
1: 我.
0: 没有, ne pas avoir.
1: 没有.
0: 零钱, monnaie.
1: 零钱.
0: 我没有零钱.
1: 我没有零钱, je n'ai pas de monnaie.
0: Le dialogue 3.
2: 对话 3. 我没有零钱，给你一张100元的。找您80元。
1: Voilà, dans ce dialogue, il a été question de prix et je n'ai pas de monnaie sur moi, donc on a vu la phrase. Comment dire, je vous donne un billet de 100 yuan.
0: 给你一张100元的.
1: Ok, on va décomposer la phrase maintenant.
0: 给, donner.
1: 给.
0: 你, toi.
1: 你.
0: 一张, un billet.
1: 一张.
0: 一百, c'est le chiffre 100.
1: 一百.
0: Donc, 给你一张100元的. Je vous donne un billet de 100 yuan.
1: 给你一张100的. Je vous donne un billet de 100 yuan. Le dialogue 3.
2: 对话 3. 我没有零钱。给你一张100元的.
3: 找您80元.
0: Voilà, c'est tout pour les dialogues d'aujourd'hui. Avant d'écouter les dialogues en entier, nous réécoutons toutes ces phrases.
1: Ok, donc comme la dernière fois, tu vas nous les lire en chinois, je vais les dire en français.
0: Aucun problème. 这橘子甜吗?
1: Ces oranges sont-elles sucrées?
0: 多少钱一公斤?
1: Combien le kilo?
0: 我没有零钱.
1: Je n'ai pas de monnaie.
0: 给你一张 100元的.
1: Je vous donne un billet de 100 yuan. Voilà, maintenant on s'écoute tous les dialogues d'aujourd'hui.
2: 对话 1. 这橘子甜吗?
3: 很甜.
2: 对话 2. 多少钱一公斤?
3: 4元钱一公斤.
2: 对话 3. 我没有零钱. 给你一张100元的.
3: 找您80元.
1: Voilà, c'est tout pour les dialogues. J'espère que vous les aurez un petit peu retenus. Maintenant, comme toujours, à la fin de notre émission, c'est notre rubrique ABC de la culture chinoise, Thaï.
0: Dans certains pays, il est considéré comme pas très poli de poser des questions sur le salaire ou sur le prix de telle ou telle chose. En Chine, ce n'est pas un tabou. On entend tout le temps les Chinois parler du prix. Combien vaut votre montre? Combien votre loyer? Si quelqu'un vous pose une question de ce genre, ne soyez pas surpris. Si vous ne voulez pas répondre, vous pouvez dire « Wa wangji la, j'ai oublié » ou bien « Wo bu zhi dao, je ne sais pas ».
1: Voilà, c'est tout pour aujourd'hui, donc encore une fois une petite immersion à la fin de notre émission sur la culture chinoise. Et comme d'habitude, on se quitte avec une question, comment dire, ces oranges sont-elles sucrées en chinois? Bon, c'est facile, il suffisait d'être un petit peu attentif, je crois. Si vous connaissez la réponse, vous pouvez nous l'envoyer à l'adresse suivante, crifra@cri.com.cn. Salut Thaï, à la prochaine.
0: Salut Thomas, au revoir tout le monde.
4: Voilà, c'est la fin de notre magazine Classico. Merci de l'avoir suivi. Et on se quitte en musique. À nous revoir très bientôt. Prenez soin de vous et des autres.

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0: Bonjour à tous, vous êtes sur CGT Français, merci de nous retrouver dans cette nouvelle édition de journal. Voici les principaux titres. Les États-Unis ont annoncé la suspension de leurs opérations visant à rouvrir l'été de Bab el-Mandeb. La Russie et l'Ukraine ont annoncé des cessez-le-feu unilatéraux. Le tourisme entrant en Chine augmente grâce à la politique d'exemption de visa. Et l'intelligence artificielle transforme notre mode de vie et les lunettes IA occupent le devant de la scène. Les États-Unis ont annoncé la suspension de leurs opérations visant à rouvrir le détroit d'Ormuz et ont déclaré que leur frappe militaire contre l'Iran était terminée. Le président Donald Trump a déclaré mardi que la suspension temporaire du projet Liberté avait pour but de voir s'il était possible de parvenir à un accord avec l'Iran. Le blocus du détroit restera en vigueur. Le même jour, le secrétaire d'État Marco Rubio a déclaré que la campagne militaire américaine contre l'Iran, baptisé Epic Fury, était terminé. Il a indiqué que les objectifs de la guerre américano-israélienne contre l'Iran avaient été atteints, et même si les États-Unis n'avaient pas encore sécurisé l'uranium enrichi de Téhéran. Cette annonce est perçue comme une tentative de la Maison-Blanche de contourner la résolution sur les pouvoirs de guerre qui exige l'approbation du Congrès pour poursuivre les hostilités. Les États-Unis et Israël ont lancé des attaques contre l'Iran le 28 février. L'Iran a résisté à ces attaques et une trêve fragile est en place. L'Iran a annoncé la mise en place d'un nouveau système destiné à contrôler le trafic maritime dans le détroit d'Ormuz. En vertu de ces nouvelles règles, tous les navires doivent obtenir l'autorisation des autorités iraniennes avant de transiter par cette voie navigable. Téhéran qualifie cette dernière initiative de système de gouvernance souveraine. Le Parlement iranien examine également un projet de loi visant à officialiser les restrictions imposées aux navires liés à Israël et aux États-Unis. Il envisage également de mettre en place un système de péage pour les navires jugés non hostiles par les autorités iraniennes. La Russie et l'Ukraine ont annoncé des cessez-le-feu unilatéraux, mais se sont livrés à des frappes meurtrières avant l'entrée en vigueur de leur trêve. La Russie affirme qu'elle respectera un cessez-le-feu unilatéral du 8 au 9 mai, alors que Moscou se prépare aux célébrations du jour de la victoire marquant le 81e anniversaire de la défaite de l'Allemagne nazie pour l'Union soviétique. Et le ministère russe de la Défense a déclaré qu'il attendait de l'Ukraine qu'elle fasse de même et a mis en garde contre des représailles en cas de tentative visant à perturber ces célébrations. Le président ukrainien Volodymyr Zelensky a déclaré un cessez-le-feu à compter d'aujourd'hui, précisant qu'il pourrait être prolongé si la Russie y consentait. L'ONU a salué ces initiatives et a exprimé l'espoir que l'Ukraine et la Russie respectaient leur trêve. Avant le cessez-le-feu, les deux camps se sont toutefois livrés à des frappes meurtrières. Au moins 7 personnes ont été tuées et des dizaines d'autres blessées à la suite de frappes de drones et de missiles ukrainiens dans le centre de la Russie et en Crimée. Les attaques russes dans l'Est et le centre de l'Ukraine ont fait au moins 27 morts et plus de 80 blessés. L'Union européenne a exhorté les États-Unis à rétablir rapidement les niveaux tarifaires convenus dans l'accord commercial conclu l'année dernière. Le commissaire européen au commerce et à la sécurité économique, Marco Sefcovic, a rencontré mardi à Paris son homologue américain, Jamieson Greer. Cette rencontre fait suite à la menace du président américain d'augmenter à 25% le droit de douane sur les voitures et les camions européen, affirmant que l'UE n'avait pas respecté d'accord commercial de 2025. La Commission européenne affirme que l'UE en est aux dernières étapes de sa mise en œuvre et espère que les principales dispositions seront en place d'ici juillet.
1: Cela remonte en réalité à un accord entre l'UE et les États-Unis conclu l'été dernier en Écosse.

0: France, qui aurait largement plafonné à 15% les droits de douane sur les importations de l'UE vers les États-Unis, principalement des voitures et des camions, un taux bien inférieur à celui que le président américain Donald Trump menace d'imposer aujourd'hui. En contrepartie, l'UE aurait alors réduit, voire supprimé, les droits de douane sur certains produits industriels américains, ainsi que sur l'ensemble du paquet, l'UE devant acheter de l'électricité américaine et investir dans l'économie américaine dès à présent, car elle devait faire adopter certaines parties de cet accord par le Parlement européen, puis obtenir l'accord de ses 27 États membres. La mise en œuvre de cet accord a effectivement connu quelques retards. Washington a alors déclaré que Bruxelles traînait les pieds et ne respectait pas sa part de l'accord. Bruxelles a rétorqué qu'il avait fait, mais que cela avait simplement pris un peu plus de temps, car il fallait obtenir l'accord de tous les États membres. Et puis, c'est tout juste la semaine dernière que nous avons entendu cette annonce du président Trump indiquant que ce droit de douane de 25% serait imposé sur les véhicules de l'UE, c'est-à-dire les voitures et les camions, probablement dès cette semaine. Le président français, Emmanuel Macron, était alors en Arménie. Voici ce qu'il avait à dire.
1: Nous sommes pour que le commerce soit libre et juste, et que les règles de l'Organisation mondiale du commerce soient respectées. Depuis le début, nous sommes adaptés. Il y a des accords qui ont été signés et doivent être respectés. S'ils étaient remis en cause, ils rouvriraient tout. Et si tel ou tel pays était menacé par des droits de douane, l'Union européenne s'est dotée d'instruments qui devront alors être activés parce que cela correspond à leur vocation. Et donc oui, tout est sur la table.
0: Nous avons donc clairement entendu que toutes les options étaient sur la table. Nous savons que ces représentants de l'UE se réunissent demain au Parlement européen pour tenter de faire passer cette mesure. Mais nous suivons bien sûr cette affaire de près, car si ces droits de douane de 25% étaient imposés sur ces véhicules européens, cela porterait un coup très dur.
2: La Chine a appelé la communauté internationale à rester extrêmement vigilante face aux ambitions nucléaires du Japon. Le représentant chinois Chen Jian a fait ses déclarations lors de la 11e conférence d'examen du traité de non-prolifération nucléaire à New York.
3: Ces dernières années, le Japon a tenu une série de propos négatifs et pris des mesures contestables concernant la possession d'armes nucléaires. Il a fait pression pour modifier sa constitution pacifiste, remis en cause les trois principes non nucléaires, renforcé ses capacités de frappe à longue portée et cherché à obtenir le déploiement d'armes nucléaires sur son territoire de la part de ses soi-disant alliés. La communauté internationale doit rester extrêmement vigilante, renforcer la surveillance et la vérification, prendre au sérieux le grave déséquilibre entre la capacité de production de matières nucléaires sensibles du Japon et sa consommation réelle, et contrer résolument toute tentative de ce pays visant à se doter d'armes nucléaires.
4: La Chine souligne également que la prévention de la prolifération nucléaire constitue un objectif central du traité. Beijing affirme que les deux poids, deux mesures en matière de non-prolifération nucléaire ont sapé l'autorité du traité et les garanties de l'Agence internationale de l'énergie atomique. La Chine s'oppose fermement à la prolifération des armes nucléaires et prône une mise en œuvre intégrale, fidèle et équilibrée de toutes les obligations découlant du traité. La Chine est prête à collaborer avec la communauté internationale pour défendre et renforcer les pratiques internationales en matière de non-prolifération nucléaire fondée sur le traité.
2: Depuis le début de l'affluence liée aux vacances de la fête internationale des travailleurs, le réseau ferroviaire chinois a transporté au total 117 millions de passagers. Le tourisme en train a augmenté pendant ces vacances.
5: Le poste de frontière routier de Hunshun, seul point de passage terrestre entre la Russie et la province chinoise du Jilin, a enregistré une hausse du trafic transfrontalier. La politique d'exemption de visas réciproques entre la Chine et la Russie a facilité les déplacements entre les deux pays. Les sites culturels anciens de la Chine ont également connu un grand succès auprès des touristes internationaux. La ville historique de Xi'an, dans la province du Shaanxi, a accueilli un afflux de voyageurs. Les visiteurs étrangers ont gravi les remparts de la ville antique, essayé des costumes traditionnels chinois et participer à diverses activités culturelles. Ils ont partagé leurs expériences de voyage en Chine.
6: Je suis vraiment ravie d'avoir pu venir sans visa. C'est super pratique. On n'a pas besoin de faire de demande de visa à l'avance. Tout ici est merveilleux. La nourriture est délicieuse et les habitants sont très accueillants.
7: Je suis intéressé par la culture chinoise et je souhaite en apprendre davantage sur le pays et la ville.
8: Je suis arrivé en Chine et c'est très joli et formidable.
9: Nous avons regardé de nombreuses vidéos sur TikTok, des vidéos sur la Chine. Nous aimons beaucoup tout.
0: Je pense que la Chine est l'un des rares pays qui combine à la fois les vertus culturelles et la modernité, ce qui n'est pas très facile. Vous enseignez au monde les nouvelles technologies, la nouvelle vie et les nouvelles questions.
2: L'intelligence artificielle transforme notre mode de vie et les lunettes IA occupent désormais le devant de la scène. Ce qui a commencé comme une aide à la mobilité pour les malvoyants suscite rapidement l'intérêt bien au-delà de cette communauté. Voyons cela de plus près.
5: Les lunettes IA peuvent-elles devenir le prochain succès technologique ? La Chine compte plus de 17,3 millions de personnes malvoyantes qui aspirent à des solutions de mobilité plus autonomes. Je simule une nécessité totale pour tester cette technologie. J'ai parcouru plus de 300 mètres au total en traversant plusieurs carrefours. Les lunettes me fournissent des indications précises en temps réel, m'aident à contourner les obstacles, à éviter les flux de piétons et de véhicules et me guident enfin en toute sécurité jusqu'à ma destination. Les lunettes décrivent l'environnement de manière assez claire, même si la réponse peut être légèrement retardée en fonction de la puissance du signal. Au-delà de la navigation, elles prennent en charge la lecture de texte, la traduction en temps réel dans jusqu'à 49 langues et la lecture des étiquettes de prix. Le bouche à oreille a contribué à alimenter sa croissance phénoménale. Les livraisons à l'étranger de ces lunettes intelligentes dotées IA ont bondi de 64,9% en glissement annuel en 2025, touchant des clients dans 32 pays. Alors pourquoi cette innovation chinoise bénéficie-t-elle d'une telle confiance à l'échelle mondiale ? La réponse réside dans la façon dont elle donne la priorité aux besoins des consommateurs, selon les concepteurs et les leaders du secteur à Hangzhou.
7: Notre écosystème ouvert s'adapte aux habitudes des consommateurs du monde entier, qu'il s'agisse de la prise en charge multilingue ou des scénarios d'utilisation régionaux. Les ventes à l'étranger représentent désormais 40% de notre activité totale, car nous sommes à l'écoute des besoins réels des consommateurs.
5: Des blogueurs tech et des utilisateurs lambda ont partagé leurs expériences en ligne, générant plus de 120 millions de vues sur certaines plateformes sociales. En seulement 45 jours, sa campagne de financement participatif a atteint 3,4 millions de dollars, pulvérisant les records du secteur de la réalité étendue.
10: Nous nous appuyons sur la chaîne industrielle complète de la Chine pour offrir la fiabilité que les utilisateurs exigent. Nous avons optimisé plus de 200 composants afin de réduire le poids du prototype de 110 grammes à 49 grammes pour la production en série, ce qui permet de les porter comme des lunettes ordinaires, ce que les utilisateurs ne cessaient de demander. La luminosité maximale de 1500 nits résout les problèmes de visibilité en extérieur, et les mises à jour logicielles bi-hebdomadaires transforment les commentaires des utilisateurs en nouvelles fonctionnalités.
11: Les livraisons mondiales d'appareils portables ont atteint 611,5 millions d'unités en 2025, les lunettes IA constituant le segment à la croissance la plus rapide. La raison ? Elles ne se contentent pas de rechercher l'innovation, elles résolvent les véritables difficultés des consommateurs, de l'accessibilité à la commodité au quotidien.
5: Une technologie bienveillante, une innovation pour tous. Telle est la nouvelle tendance de consommation portée par les appareils portables chinois dotés d'IA.
2: C'est la fin de cette édition. Merci de votre fidélité. Je vous retrouve tout à l'heure pour une prochaine édition du journal.

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9: Bonjour à toutes et à tous. Bienvenue dans cette nouvelle édition musicale Avant qu'on ait la chanson. The Voice of China est un show télévisé chinois diffusé chaque année depuis 2012. Bon nombre de talents musicaux ont été découverts lors de cette émission et deviennent populaires. Aujourd'hui, je vous propose d'écouter des chansons interprétées par des chanteurs starisés grâce à l'émission The Voice of China. On commence tout de suite par la chanson « Garçon » interprétée par Liang Bo, le champion de la première édition de ce show télévisé.

avoir gagné la première édition de The Voice of China, Liang Bo ne s'est pas tout de suite jeté dans la showbiz. Il a choisi de continuer ses études en musique. 2 ans après, Liang Bo est revenu avec son premier album. Vous écoutez donc la chanson de RCI. La deuxième chanson du jour s'intitule « Laissez vivre les enfants dans leurs rêves », signé Liang Bo.

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1: Et vous suivez, vous connaissez la chanson. La deuxième chanteuse du jour s'appelle Zhang Bicheng. Elle a décroché la première place de l'émission The Voice of China en 2014. Et après, elle a entamé sa carrière professionnelle qui se développe rapidement et favorablement. Aujourd'hui, Zhang Bicheng est déjà considérée comme une pop star dans le milieu musical chinois. Votre émission Vous connaissez la chanson continue avec deux de ses morceaux. Écoute-moi bien et n'oubliez pas que je t'aime.

Aujourd'hui, je vous propose des chansons des chanteurs propulsés par le show télévisé chinois The Voice of China. Tout de suite, on écoute deux chansons de Jia Xipingzuo, un chanteur d'ethnie tibétaine champion de 2017. Prix Nadal et Erzakuti, une de mes propres chansons.

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4: Le prochain titre s'intitule La Lumière, signé par Zhou Shen. Il a participé à la troisième édition de l'émission The Voice of China. Un an après, il a sorti son premier opus. En 2017, il a sorti son premier album. En 2021, il a monté pour la première fois sur la scène du Gala de la Fête du Printemps de CGTN. Tout de suite, La Lumière.

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1: Le temps passe vite, je vous invite à écouter la dernière chanson du jour, Ouvrir la porte du monde. Merci de votre fidélité et on se retrouve très vite pour une nouvelle édition. À la prochaine!

0: Bonjour à tous, vous êtes sur CGT Français. Merci de nous retrouver dans cette nouvelle édition de journal. Voici les principaux titres. Les États-Unis ont annoncé la suspension de leurs opérations visant à rouvrir les détroits d'Ormuz. La Russie et l'Ukraine ont annoncé des cessez-le-feu unilatéraux. Le tourisme entrant en Chine augmente grâce à la politique d'exemption de visa. Et l'intelligence artificielle transforme notre mode de vie et les lunettes IA occupent le devant de la scène. Les États-Unis ont annoncé la suspension de leurs opérations visant à rouvrir le détroit d'Ormuz et ont déclaré que leur frappe militaire contre l'Iran était terminée. Le président Donald Trump a déclaré mardi que la suspension temporaire du projet Liberté avait pour but de voir s'il était possible de parvenir à un accord avec l'Iran. Le blocus du détroit restera en vigueur. Le même jour, le secrétaire d'État Marco Rubio a déclaré que la campagne militaire américaine contre l'Iran, baptisé Épique et Furie, était terminé. Il a indiqué que les objectifs de la guerre américano-israélienne contre l'Iran avaient été atteints, et même si les États-Unis n'avaient pas encore sécurisé l'uranium enrichi de Téhéran. Cette annonce est perçue comme une tentative de la Maison-Blanche de contourner la résolution sur les pouvoirs de guerre qui exige l'approbation du Congrès pour poursuivre les hostilités. Les États-Unis et Israël ont lancé des attaques contre l'Iran le 28 février. L'Iran a résisté à ces attaques et une trêve fragile est en place. L'Iran a annoncé la mise en place d'un nouveau système destiné à contrôler le trafic maritime dans le détroit d'Ormuz. En vertu de ces nouvelles règles, tous les navires doivent obtenir l'autorisation des autorités iraniennes avant de transiter par cette voie navigable. Téhéran qualifie cette dernière initiative de système de gouvernance souveraine. Le Parlement iranien examine également un projet de loi visant à officialiser les restrictions imposées aux navires liés à Israël et aux États-Unis. Il envisage également de mettre en place un système de péage pour les navires jugés non hostiles par les autorités iraniennes. La Russie et l'Ukrainienne ont annoncé des cessez-le-feu unilatéraux, mais se sont livrées à des frappes meurtrières avant l'entrée en vigueur de leur trêve. La Russie affirme qu'elle respectera un cessez-le-feu unilatéral du 8 au 9 mai, alors que Moscou se prépare aux célébrations du jour de la victoire marquant le 81e anniversaire de la défaite de l'Allemagne nazie pour l'Union soviétique. Et le ministère russe de la Défense a déclaré qu'il attendait de l'Ukraine qu'elle fasse de même et a mis en garde contre des représailles en cas de tentative visant à perturber ses célébrations. Le président ukrainien Volodymyr Zelensky a déclaré un cessez-le-feu à compter d'aujourd'hui, précisant qu'il pourrait être prolongé si la Russie y consentait. L'ONU a salué ces initiatives et a exprimé l'espoir que l'Ukraine et la Russie respectaient leur trêve. Avant le cessez-le-feu, les deux camps se sont toutefois livrés à des frappes meurtrières. Au moins 7 personnes ont été tuées et des dizaines d'autres blessées à la suite de frappes de drones et de missiles ukrainiens dans le centre de la Russie et en Crimée. Les attaques russes dans l'est et le centre de l'Ukraine ont fait au moins 27 morts et plus de 80 blessés. L'Union européenne a exhorté les États-Unis à rétablir rapidement les niveaux tarifaires convenus dans l'accord commercial conclu l'année dernière. Le commissaire européen au commerce et à la sécurité économique, Marco Sefcovic, a rencontré mardi à Paris son homologue américain, Jamieson Greer. Cette rencontre fait suite à la menace du président américain d'augmenter à 25% le droit de douane sur les voitures et les camions européens, affirmant que l'UE n'avait pas respecté d'accord commercial de 2025. La Commission européenne affirme que l'UE en est aux dernières étapes de sa mise en œuvre et espère que les principales dispositions seront en place d'ici juillet.
1: Cela remonte en réalité à un accord entre l'UE et les États-Unis conclu l'été dernier en Écosse, qui aurait largement plafonné à 15% les droits de douane sur les importations de l'UE vers les États-Unis, principalement des voitures et des camions, un taux bien inférieur à celui que le président américain Donald Trump menace d'imposer aujourd'hui. En contrepartie, l'UE aurait alors réduit, voire supprimé, les droits de douane sur certains produits industriels américains, ainsi que sur l'ensemble du paquet, l'UE devant acheter de l'électricité américaine et investir dans l'économie américaine dès à présent, car elle devait faire adopter certaines parties de cet accord par le Parlement européen, puis obtenir l'accord de ses 27 États membres. La mise en œuvre de cet accord a effectivement connu quelques retards. Washington a alors déclaré que Bruxelles traînait les pieds et ne respectait pas sa part de l'accord.

0: Bruxelles a rétorqué qu'il avait fait, mais que cela avait simplement pris un peu plus de temps, car il fallait obtenir l'accord de tous les États membres. Et puis, c'est tout juste la semaine dernière que nous avons entendu cette annonce du président Trump indiquant que ce droit de douane de 25% serait imposé sur les véhicules de l'UE, c'est-à-dire les voitures et les camions, probablement dès cette semaine. Le président français, Emmanuel Macron, était alors en Arménie. Voici ce qu'il avait à dire.
1: Nous sommes pour que le commerce soit libre et juste, et que les règles de l'Organisation mondiale du commerce soient respectées. Depuis le début, nous sommes adaptés. Il y a des accords qui ont été signés et doivent être respectés. S'ils étaient remis en cause, ils rouvriraient tout. Et si tel ou tel pays était menacé par des droits de douane, l'Union européenne s'est dotée d'instruments qui devront alors être activés parce que cela correspond à leur vocation. Et donc oui, tout est sur la table.
0: Nous avons donc clairement entendu que toutes les options étaient sur la table. Nous savons que ces représentants de l'UE se réunissent demain au Parlement européen pour tenter de faire passer cette mesure. Mais nous suivons bien sûr cette affaire de près, car si ces droits de douane de 25% étaient imposés sur ces véhicules européens, cela porterait un coup très dur.
2: La Chine a appelé la communauté internationale à rester extrêmement vigilante face aux ambitions nucléaires du Japon. Le représentant chinois Chen Jian a fait ses déclarations lors de la 11e conférence d'examen du traité de non-prolifération nucléaire à New York.
3: Ces dernières années, le Japon a tenu une série de propos négatifs et pris des mesures contestables concernant la possession d'armes nucléaires. Il a fait pression pour modifier sa constitution pacifiste, remis en cause les trois principes non nucléaires, renforcé ses capacités de frappe à longue portée et cherché à obtenir le déploiement d'armes nucléaires sur son territoire de la part de ses soi-disant alliés. La communauté internationale doit rester extrêmement vigilante, renforcer la surveillance et la vérification, prendre au sérieux le grave déséquilibre entre la capacité de production de matières nucléaires sensibles du Japon et sa consommation réelle, et contrer résolument toute tentative de ce pays visant à se doter d'armes nucléaires.
4: La Chine souligne également que la prévention de la prolifération nucléaire constitue un objectif central du traité. Beijing affirme que les deux poids, deux mesures en matière de non-prolifération nucléaire ont sapé l'autorité du traité et les garanties de l'Agence internationale de l'énergie atomique. La Chine s'oppose fermement à la prolifération des armes nucléaires et prône une mise en œuvre intégrale, fidèle et équilibrée de toutes les obligations découlant du traité. La Chine est prête à collaborer avec la communauté internationale pour défendre et renforcer les pratiques internationales en matière de non-prolifération nucléaire fondée sur le traité.
2: Depuis le début de l'affluence liée aux vacances de la fête internationale des travailleurs, le réseau ferroviaire chinois a transporté au total 117 millions de passagers. Le tourisme en train a augmenté pendant ces vacances.
5: Le poste de frontière routier de Hunshun, seul point de passage terrestre entre la Russie et la province chinoise du Jilin, a enregistré une hausse du trafic transfrontalier. La politique d'exemption de visas réciproques entre la Chine et la Russie a facilité les déplacements entre les deux pays. Les sites culturels anciens de la Chine ont également connu un grand succès auprès des touristes internationaux. La ville historique de Xi'an, dans la province du Shaanxi, a accueilli un afflux de voyageurs. Les visiteurs étrangers ont gravi les remparts de la ville antique, essayé des costumes traditionnels chinois et participé à diverses activités culturelles. Ils ont partagé leurs expériences de voyage en Chine.
6: Je suis vraiment ravie d'avoir pu venir sans visa. C'est super pratique. On n'a pas besoin de faire de demande de visa à l'avance. Tout ici est merveilleux. La nourriture est délicieuse et les habitants sont très accueillants.
7: Je suis intéressé par la culture chinoise et je souhaite en apprendre davantage sur le pays et la ville.
8: Je suis arrivé en Chine et c'est très joli et formidable.
9: Nous avons regardé de nombreuses vidéos sur TikTok, des vidéos sur la Chine. Nous aimons beaucoup tout.
0: Je pense que la Chine est l'un des rares pays qui combine à la fois les vertus culturelles et la modernité, ce qui n'est pas très facile. Vous enseignez au monde les nouvelles technologies, la nouvelle vie et les nouvelles questions.
2: L'intelligence artificielle transforme notre mode de vie et les lunettes IA occupent désormais le devant de la scène. Ce qui a commencé comme une aide à la mobilité pour les malvoyants suscite rapidement l'intérêt bien au-delà de cette communauté. Voyons cela de plus près.
5: Les lunettes IA peuvent-elles devenir le prochain succès technologique ? La Chine compte plus de 17,3 millions de personnes malvoyantes qui aspirent à des solutions de mobilité plus autonomes. Je simule une nécessité totale pour tester cette technologie. J'ai parcouru plus de 300 mètres au total en traversant plusieurs carrefours. Les lunettes me fournissent des indications précises en temps réel, m'aident à contourner les obstacles, à éviter les flux de piétons et de véhicules et me guident enfin en toute sécurité jusqu'à ma destination. Les lunettes décrivent l'environnement de manière assez claire, même si la réponse peut être légèrement retardée en fonction de la puissance du signal. Au-delà de la navigation, elles prennent en charge la lecture de textes, la traduction en temps réel dans jusqu'à 49 langues et la lecture des étiquettes de prix. Le bouche à oreille a contribué à alimenter sa croissance phénoménale. Les livraisons à l'étranger de ces lunettes intelligentes dotées IA ont bondi de 64,9% en glissement annuel en 2025, touchant des clients dans 32 pays. Alors pourquoi cette innovation chinoise bénéficie-t-elle d'une telle confiance à l'échelle mondiale? La réponse réside dans la façon dont elle donne la priorité aux besoins des consommateurs, selon les concepteurs et les leaders du secteur à Hangzhou.
7: Notre écosystème ouvert s'adapte aux habitudes des consommateurs du monde entier, qu'il s'agisse de la prise en charge multilingue ou des scénarios d'utilisation régionaux. Les ventes à l'étranger représentent désormais 40% de notre activité totale, car nous sommes à l'écoute des besoins réels des consommateurs.
5: Des blogueurs tech et des utilisateurs lambda ont partagé leurs expériences en ligne, générant plus de 120 millions de vues sur certaines plateformes sociales. En seulement 45 jours, sa campagne de financement participatif a atteint 3,4 millions de dollars, pulvérisant les records du secteur de la réalité étendue.
10: Nous nous appuyons sur la chaîne industrielle complète de la Chine pour offrir la fiabilité que les utilisateurs exigent. Nous avons optimisé plus de 200 composants afin de réduire le poids du prototype de 110 grammes à 49 grammes pour la production en série, ce qui permet de les porter comme des lunettes ordinaires, ce que les utilisateurs ne cessaient de demander. La luminosité maximale de 1500 nits résout les problèmes de visibilité en extérieur, et les mises à jour logicielles bi-hebdomadaires transforment les commentaires des utilisateurs en nouvelles fonctionnalités.
11: Les livraisons mondiales d'appareils portables ont atteint 611,5 millions d'unités en 2025, les lunettes IA constituant le segment à la croissance la plus rapide. La raison? Elles ne se contentent pas de rechercher l'innovation, elles résolvent les véritables difficultés des consommateurs, de l'accessibilité à la commodité au quotidien.
5: Une technologie bienveillante, une innovation pour tous. Telle est la nouvelle tendance de consommation portée par les appareils portables chinois dotés d'IA.
2: C'est la fin de cette édition. Merci de votre fidélité. Je vous retrouve tout à l'heure pour une prochaine édition du journal.

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8: Bonjour à tous et bienvenue dans notre émission Carnet de route. La Chine, on parle beaucoup de la Chine comme puissance mondiale, mais concrètement, c'est quoi ? D'où vient ça ? Eh bien, aujourd'hui, on va explorer les bases industrielles qui ont fait la Chine moderne. Et pour ça, qui de mieux que Rocco, mon collègue, qui a passé beaucoup de temps à visiter les usines, les ports, les zones de production chinoise. Et eh bien, aujourd'hui, il est là. Rocco, bonjour.
9: Bonjour, cher Manon, et merci pour cette belle introduction. Franchement, quand vous m'avez proposé ce sujet, j'ai dit oui, tout de suite. Parce que vous savez quoi ? La Chine industrielle, c'est pas sexy comme sujet. Mais c'est le cœur battant du pays. C'est là où les choses se font vraiment.
8: D'accord. Alors, commençons par une question fondamentale. C'est quoi une base industrielle en Chine? Pourquoi ça existe?
9: Bonne question. Alors, imaginez, vous êtes un planificateur chinois dans les années 1950-1960. Vous avez un pays énorme, plusieurs régions, chacune avec ses caractéristiques géographiques, ses ressources, sa main-d'œuvre. Au lieu de faire n'importe quoi, n'importe où, vous dites « D'accord, le nord-est c'est parfait pour la sidérurgie parce qu'il y a du charbon. Les Yangtze c'est moyen, c'est bon pour l'automobile. La côte du Guangdong, c'est top pour l'électronique et l'exportation. »
8: Très stratégique, hein? Donc c'est un plan délibéré.
9: Exactement. C'est pas du hasard. C'est de la planification à long terme. Pendant que d'autres pays improvisaient, la Chine construisait des bases industrielles structurées. Aujourd'hui, il y a quelques grandes bases industrielles qui font la majeure partie de la production mondiale.
8: Intéressant. Et pour les amis qui s'intéressent aux différentes bases industrielles de la Chine, on va les présenter l'un après l'autre. Avant de commencer notre découverte, un morceau de musique.

0: De retour dans l'émission Carnet de route. Aujourd'hui, on va présenter les principaux sites industriels de la Chine. C'est un côté fascinant du tourisme moderne. Par où on commence, Rocco? Quelle est la plus grande base industrielle chinoise?
1: Ah, c'est comme demander quel est le plus beau monument de Paris. Mais bon, si je dois donner une réponse, cher Manon, la région du Yangtze moyen, particulièrement Wuhan et ses environs, c'est absolument impressionnant. Mais pour moi personnellement, la vraie base qui m'a le plus choqué, c'est le nord-est de la Chine, surtout la province de Liaoning. C'est là que tout a commencé en quelque sorte.
0: Ah, le Liaoning, je connais pas trop et...
1: Oui, c'est l'une des plus vieilles bases industrielles de Chine. Ça a été développé intensivement. C'est une région de l'acier, du charbon, des machines lourdes. Et quand vous allez à Liaoyang ou Fushun, usine gigantesque, des bruits de production.
0: Ah, d'accord. Donc là-bas, partout, c'est les scènes de production, hein. Les machines, les bruits de production, les ouvriers, les stockages. Et c'est pas trop romantique comme description, Rocco. Est-ce qu'on peut visiter?
1: Oui, oui, oui, absolument. Et c'est justement ce qui est fascinant, Manon. Ces usines, elles ressemblent à des monuments industriels. Certains sont fermés maintenant, bon, ce qui est triste, mais les anciennes usines ont été reconverties en musées. Il y a le musée de l'industrie lourde de Liaoyang qui est tout simplement époustouflant. Vous entrez, vous voyez des machines géantes.
0: Et des équipements des années 50-60, je crois.
1: C'est comme un voyage dans le temps.
0: Des usines devenant des musées.
1: Vous savez, ces lieux racontent l'histoire des millions de travailleurs. C'est pas juste de la production, c'est des vies, de la sueur, de la fierté. Et maintenant, ça devient du patrimoine culturel.
0: Ah, d'accord. Donc, les amis, si vous voulez approfondir vos connaissances sur les vieilles bases industrielles de la Chine, Liaoning, c'est une bonne option. Et à part Liaoning, je crois qu'il y a encore de nombreuses bases industrielles modernes. Et on va aller voir ensemble, juste après, une pause musicale.

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0: retour dans l'émission Carnet Route aujourd'hui. On va vous accompagner à découvrir les bases industrielles chinoises. Un voyage très intéressant. À Liaoning, on peut visiter des musées transformés, des usines, d'anciennes usines. Qu'est-ce qui se passe de moderne maintenant?
1: Ah, excellente question. Maintenant, le vrai star, c'est les Yangtze Moyen et la côte.
0: Mm-hmm. Et parlons du Yangtze Moyen.
1: Voilà, Wuhan, c'est la base automobile.
0: Mm-hmm.
1: Vous avez Dongfeng Motor,
0: mm-hmm,
1: qui fabrique des millions de véhicules. Et puis, il y a aussi la sidérurgie, les chimiques. Vous descendez du Yangtze Moyen en bateau, c'est impressionnant. Partout où vous regardez, il y a des usines, des quais de chargement.
0: Des millions de véhicules, c'est énorme. Comment c'est structuré exactement, Coco?
1: Ah, Manon, ah, c'est ce qui est impressionnant.
0: Mm-hmm.
1: C'est vraiment très hiérarchisé. Vous avez des usines géantes. On parle de 500 000 travailleurs dans un seul complexe industriel.
0: 500 000?
1: Oui.
0: Oh, c'est énorme.
1: Oui, et puis vous avez les usines des composants autour. C'est comme un écosystème. Une usine fait le moteur, l'autre les transmissions, l'autre les pneus. Tout est connecté logistiquement. C'est un vrai balai industriel, une véritable cité.
0: Ah, c'est vrai, hein? 500 000 travailleurs qui travaillent dans une seule usine. Incroyable, ça doit être une ville, presque.
1: C'est exactement ça. Ce sont des villes industrielles complètes. Il y a des cantines pour 100 000 personnes, des dortoirs, des cliniques, des écoles. C'est impressionnant quand vous le voyez, Manon. J'ai visité l'usine Dongfeng à Wuhan une fois. Honnêtement, je me suis perdu deux fois. Parce que c'est gigantesque.
0: Vous êtes perdu dans une usine, c'est drôle. Tout de suite, on va aller voir la côte, c'est encore plus intéressant. Et avant de passer à la côte, un morceau de musique.

0: De retour dans l'émission Carnet de route aujourd'hui, on va faire un tour dans les bases industrielles chinoises, un aspect fascinant du tourisme chinois. Parlons de la côte maintenant, c'est là que la Chine fait du commerce, non?
1: Absolument, la côte c'est l'interface avec le monde. On parle de Shenzhen, de Shanghai, de Ningbo. Ces villes sont les portes d'entrée et de sortie de la Chine. Et les bases industrielles là sont différentes. C'est de la haute technologie, du textile, de l'électronique.
0: Ah, Shenzhen, c'est pas juste où il y a des jeunes qui développent des applications?
1: Ah non, c'est bien plus que ça. Shenzhen, c'est la Silicon Valley chinoise. Mais c'est aussi le centre de production électronique du monde. À Huanxianbei, le quartier électronique, vous avez des milliers de petites boutiques qui vendent des composants, des circuits, des drones. DJ qui contrôle 70% du marché mondial des drones civils, c'est basé là.
0: Ah, c'est incroyable.
1: Oui, c'est
0: hein.
1: Incroyable, cher Manon.
0: C'est presque tout le marché. Hein. Mais comment un pays peut contrôler autant d'un marché global?
1: Oui, c'est ça la beauté de l'intégration verticale. Vous avez tout sur place. Les matières premières, la main d'œuvre, les talents, les universités, les investisseurs, les politiques gouvernementales favorables. C'est un écosystème complet, comme je l'ai dit tantôt. Quand vous construisez un drone à Shenzhen, vous pouvez obtenir chaque composant dans un rayon de 50 km.
0: Et je pense que c'est impossible dans d'autres pays, hein, c'est pas possible. Et Shanghai, c'est comment?
1: Shanghai, c'est l'élégance industrielle, en quelque sorte. C'est pas juste de la production brute, c'est aussi du design, de la finance, du service. C'est la ville ou la municipalité qui a le port le plus grand du monde. Les chiffres sont fous. Des milliers de conteneurs par jour. Et en même temps, Shanghai, c'est aussi des quartiers des bureaux haut de gamme, des sièges sociaux des multinationales, de la banque.
0: D'accord, un centre financier plutôt. Et c'est une base industrielle ou une métropole?
1: Les deux à la fois. C'est ça qui est fascinant avec la Chine. Contrairement à l'Occident,

0: la Chine a créé ses bases industrielles qui restent vivantes, dynamiques, attractives.
1: Intelligente stratégie, hein. Et Hugo, parlons maintenant de ce qui se fait réellement dans ces bases, des voitures, des électroniques, mais quoi d'autre?
0: Oh, c'est énorme la diversité dans ces endroits-là. Vous avez des bases sidérurgiques comme Baosteel à Shanghai. Vous avez des bases chimiques à Ningbo. Vous avez des bases textiles qui font plus de vêtements que n'importe où au monde. Vous avez des bases d'électronique, bien sûr, mais aussi des pharmacies, des machines agricoles, des locomotives, des navires.
1: Des navires? La Chine construit des navires?
0: La Chine construit des navires. Énormément de navires. Il y a une base complète à Dalian. Ces chantiers navals sont absolument gigantesques. Vous voyez des navires porte-containers de 400 mètres en construction. C'est surréaliste comme spectacle, cher Manon.
1: À 400 mètres, c'est plus long que la statue de la liberté en haute.
0: Oui, exactement. Et quand vous voyez un navire être lancé à l'eau, ah, c'est un moment. Il y a des champagnes cassées, des cérémoniels, des milliers de travailleurs qui regardent leur chef-d'œuvre glisser dans l'eau.
1: Oui, c'est magique, c'est poétique pour une base industrielle.
0: Il y a des usines qui sont devenues des attractions touristiques. Par exemple, à Wuhan, vous pouvez faire une visite de l'usine Dongfeng avec guide. À Shanghai, il y a des expositions sur Baosteel. À Shenzhen, Deji a un showroom où vous pouvez voir les drones en fabrication.
1: Oh, c'est intéressant qu'elles ouvrent leurs portes. Ça aide à la réputation en même temps.
0: Absolument, cher Manon. C'est un vrai record. Ces usines, c'est de l'ingénierie impressionnante.
2: Et pour les amis qui s'intéressent à la technologie, eh bien, qu'est-ce qu'on peut voir sur ces bases industrielles? On va en parler juste après une pause musicale.

0: De retour dans l'émission Carnet de route, aujourd'hui, on va faire du tourisme lié à l'industrie. Maintenant, parlons de la technologie dans ses bases. Est-ce que c'est très automatisé?
1: Ah, c'est en évolution rapide. Traditionnellement, la Chine, c'était beaucoup de main-d'œuvre manuelle, mais maintenant, ça change vite. Vous allez à une usine d'automobile comme Tesla à Shanghai. C'est des robots partout, des bras robotiques qui soudent, des convoyeurs automatisés, c'est impressionnant. Quand Elon Musk, le propriétaire de l'entreprise, l'a visité, il a dit quelque chose comme, je cite, « c'est incroyable ». Fin de citation.
0: Même lui, il a poussé des soupirs.
1: Oui, parce que l'automatisation était partout.
0: Quand on visite les bases industrielles, qu'est-ce qu'on peut nous inspirer?
1: Excellente question maintenant, cher Manon. Je pense qu'il y a trois directions principales. D'abord, l'automatisation et la robotique vont continuer. Deuxièmement, l'ascension en gamme, moins de basiques, plus de technologies. Troisièmement, la résilience, moins de dépendance vis-à-vis du reste du monde. C'est pas fabriquer des t-shirts les moins chers du monde, c'est fabriquer les drones, les semi-conducteurs, les panneaux solaires haut de gamme. C'est viser les segments premium, Manon. Les forces productives, les nouvelles forces productives de qualité.
0: D'accord.
1: Et la Chine le fait déjà très bien. Tesla à Shanghai, c'est un exemple parfait.
0: Donc les bases industrielles vont se transformer?
1: Complètement. Les vieilles usines, c'est du passé. Les nouvelles bases vont être du high-tech, de la robotique et en même temps, la Chine investit massivement dans les zones pauvres du centre et de l'ouest pour décentraliser la production.

0: Ma dernière question, si quelqu'un voulait vraiment découvrir la Chine industrielle, par où vous recommanderiez?
1: Je dirais de commencer par Shanghai et la base de Yangtze. C'est accessible et moderne. Et puis c'est fascinant. Puis aller à Shenzhen, découvrir l'électronique, c'est aussi impressionnant. Et si vous êtes vraiment curieux, vous pouvez aller dans les Liaoning pour voir les anciens sites. C'est plus rugueux, mais c'est aussi authentique.
0: Bon conseil. Merci Rocco pour ce voyage à travers les bases industrielles en Chine. C'est informatif et vraiment captivant.
1: C'était mon plaisir, cher Manon. Franchement, l'industrie chinoise, c'est un sujet qui mérite plus d'attention. Ça change le monde, littéralement.
0: Et voilà, faute de temps, on doit s'arrêter là. Vous allez retrouver cours de chinois avec Xiaotai et Thomas.
2: Vous êtes francophone, vous êtes passionné par la Chine, alors surtout ne manquez pas notre cours de chinois au quotidien.
3: Salut à tous pour une nouvelle édition de notre cours de chinois. J'espère que vous avez bien révisé depuis la dernière fois et que vous commencez un peu à vous débrouiller.
2: Dans la leçon précédente, nous avons appris les expressions sur les rendez-vous. Aujourd'hui, avant de commencer le sujet, les conversations téléphoniques, révisons un peu le cours précédent.
3: Bien sûr. Alors, pour dire en chinois « allô », c'est de la part de qui ? On dit « Wei, qingwen, shi na wei ?»« Wei, qingwen, shi na wei ?»« Wei », c'est un mot de salutation qui signifie « allô » en français. « Qingwen » signifie « puis-je demander ?»«
2: Che »
3: signifie « être ».«
2: Nai wei »
3: quelle personne ?
2: Et allô, c'est de la part de qui ?
3: En chinois, 请问, 是哪位?
2: Voilà, on va prendre un autre exemple. Quand et où nous rencontrons-nous ?
3: Pour dire cela en chinois, 我们几点见面? 在哪儿见面? Allez, 我们
2: 几点
3: 见面 我们几点见面?
2: 我们几点见面?
3: 在哪儿?
2: 在哪儿见面?
3: 我们 signifie nous.
2: 我们
3: à quelle heure? 几点? 我们几点见面?
2: 我们几点见面?
3: 我们几点见面?
2: 我们几点见面?
3: 在哪儿见面?
2: 在哪儿见面?
3: 在哪儿 signifie où.
2: 在哪儿?
3: Et si tu veux demander aux amis quand serez-vous libre, tu peux dire 你什么时候有空?
2: 你什么时候有空?
3: 你什么时候?
2: 你什么时候?
3: 有空?
2: 有空?
3: 什么时候 veut dire quand?
2: 什么时候?
3: 有空 veut dire avoir du temps libre.
2: 有空?
3: Quand seras-tu libre? 你什么时候有空?
2: 你什么时候有空?
3: Encore une fois, 你什么时候有空?
2: 你什么时候有空?
3: Très bien, écoutons le dialogue en entier.
4: 对话 1.
5: 喂,请问是哪位?
4: 我是王龙. 对话 2. 你什么时候有空?
5: 周末.
4: 我们一起吃饭好吗?
5: 可以.
4: 对话 3.
5: 我们几点见面? 在哪见面?
4: 晚上8点, 在北京饭店。
3: Bon, c'est tout pour la révision. Maintenant, on va aborder les principaux points du cours d'aujourd'hui.
2: Allô, je cherche à joindre le responsable Liu. Est-ce qu'il est là? Quand reviendra-t-il? Et demandez-lui de me rappeler, s'il vous plaît, c'est ce que nous allons voir aujourd'hui.
3: Et pour dire tout ça en chinois, ouais. 刘经理在家吗? 他什么时候回来? 请他给我回个电话。
2: Voilà, comme d'habitude, moi qui suis pas un très bon élève, tu vas essayer de me décomposer ça, de me décomposer ces trois phrases pour bien me les faire répéter.
3: Alors, la première phrase. 喂,刘经理在家吗?
2: 喂,刘经理在家吗?
3: 喂,刘经理在家吗?
2: 喂,刘经理在家吗?
3: Ce qui veut dire littéralement « Bonjour, est-ce que Monsieur Liu est là ?» Liu Jingli veut dire « Monsieur le directeur Liu ». Liu Jingli.
2: Liu Jingli.
3: Oui, Liu, c'est le nom de famille. Jingli signifie « directeur ». On les met ensemble et cela donne « Monsieur le directeur Liu ». Liu Jingli.
2: Liu Jingli.
3: Liu Jingli.
2: Liu Jingli.
3: Très bien. « Zai » est la préposition dans le sens de « à » ou « dans ».« Zai ».«
2: Zai ».«
3: Zai jia », »« être à la maison » signifie « être chez lui ».«
2: Zai jia ». »«
3: Ma » à la fin de la phrase représente une interrogation. « Ma ».«
2: Ma ».«
3: Bonjour, est-ce que monsieur le directeur Liu est là ?»« Oui, Liu Jingli zai jia ma ?»«
2: Oui, Liu Jingli zai jia ma ?»«
3: Oui, Liu Jingli zai jia ma ?»
2: Oui, Liu Jingli zai jia ma?
3: Liu Jingli zai jia ma?
2: Liu Jingli zai jia ma?
3: Très bien. Écoutons maintenant le premier dialogue.
4: 对话一.
5: 喂, Liu Jingli zai jia ma?
4: 他不在家.
3: La réponse est négative parce que Monsieur Liu n'est pas là à présent. Si vous voulez savoir quand il revient, vous demandez 他什么时候回来?
2: Ok, bon, elle est un peu longue cette phrase encore. On va essayer de la décomposer.
3: Bien sûr. 他 signifie il.
2: 他.
3: 什么时候, ça veut dire à quelle heure.
2: 什么时候?
3: 回来 veut dire revenir.
2: 回来.
3: Quand il revient, 他什么时候回来?
2: 他什么时候回来?
3: 他什么时候?
2: 他什么时候?
3: 回来.
2: 回来.
3: 他什么时候回来?
2: 他什么时候回来?
3: Ok, maintenant, deuxième dialogue.
4: 对话二.
5: 他什么时候回来?
4: 我也不知道.
2: Alors maintenant, comment dit-on en chinois? Dites-lui de me rappeler, s'il vous plaît.
3: Tu peux dire comme ça. 请他给我回个电话.
2: Ok, là je crois que la décomposition de la phrase s'impose encore.
3: Volontiers. 请, s'il vous plaît.
2: 请.
3: 他 signifie il.
2: 他.
3: 给. Dans le sens de donner.
2: 给.
3: 我 désigne moi.
2: 我.
3: 回个. 电话, rappelez-moi.
2: 回个电话.
3: 回个电话.
2: 回个电话.
3: 回 veut dire littéralement répondre.
2: 回.
3: 回.
2: 回.
3: 个, un coup.
2: 个.
3: 电话, téléphone.
2: 电话.
3: 回个电话 veut dire rappeler quelqu'un.
2: 回个电话.
3: Je répète, 回个电话.
2: 回个电话.
3: Bon, maintenant on va essayer de dire la phrase entière. 请他给我回个电话. 请他.
2: 请他.
3: 给我.
2: 给我.
3: 回个电话.
2: 回个电话.
3: 请他给我.
2: 请他给我.
3: 回个电话.
2: 回个电话.
3: 请他给我回个. 电话.
2: 请他给我回个电话.
3: Très bien.
5: 请他给我回个电话.
4: 好的.
5: 我的电话是 8765-4321.
4: 好的. 我一定转告他.
2: Ok, c'était le troisième dialogue. Et comme d'habitude, avant de l'apprendre, on va passer en revue les nouvelles phrases et les expliquer. Je parle en français et toi, tu me parles en chinois.
3: Ok.
2: La première phrase. Allô, est-ce que le directeur Liu est là?
3: 喂, Liu Jingli, 在家吗?
2: Très bien, et maintenant la deuxième, s'il n'est pas là, je voudrais savoir quand est-ce qu'il revient. Comment tu dis ça en chinois?
3: 他什么时候回来?
2: Et comment lui demander de me rappeler?
3: 请他给我回个电话.
2: Parfait, maintenant je vois que je peux avancer un petit peu et me débrouiller au téléphone lorsque quelqu'un est absent. Voilà, maintenant on se réécoute le dialogue en complet.
5: 喂? 刘经理在家吗?
4: 他不在家。他什么时候回来?
5: 我也不知道。请他给我回个电话。好的。我的电话是
4: 8765-4321。好的,我一定转告他。Bon,
3: c'est tout pour le cours d'aujourd'hui. Maintenant, un peu de culture.
2: Ok, les Chinois aiment les chiffres pairs, soi-disant signes de chance et de bonheur, en particulier le chiffre 8, qui a la particularité pour la province du Guangdong de se prononcer de la même manière que Fa. l'enrichissement et qui est toujours

0: considéré comme un bon signe. Quand les Chinois choisissent leur numéro de téléphone ou d'autres numéros, ils essaient souvent de prendre le chiffre 8. Il en va de même pour le chiffre 6 qui désigne, toujours en Chine, se dérouler dans de bonnes conditions, donc un signe de bon augure. De nombreux Chinois choisissent la date avec le chiffre 6, notamment pour leur mariage. Par contre, le 4, ayant la même prononciation que ce, la mort, est pour les Chinois l'équivalent du 13 chez les Occidentaux.
1: Bon, ainsi s'achève notre cours d'aujourd'hui. Comme d'habitude, on se quitte avec un petit test.
0: Alors, comment dit-on en chinois ? Dites-lui de me rappeler, s'il vous plaît. Voilà, notre cours de chinois, c'est fini pour aujourd'hui. Merci encore de votre fidélité. Zaijian, et à bientôt.
1: Zaijian.
2: Voilà, notre émission d'aujourd'hui touche à sa fin. Merci de nous avoir suivis et à très bientôt.

0: Bonjour à tous, vous êtes sur CGT Français. Merci de nous retrouver dans cette nouvelle édition de journal. Voici les principaux titres. Les États-Unis ont annoncé la suspension de leurs opérations visant à rouvrir l'été de Bois d'Ormuz. La Russie et l'Ukraine ont annoncé des cessez-le-feu unilatéraux. Le tourisme entrant en Chine augmente grâce à la politique d'exemption de visa. Et l'intelligence artificielle transforme notre mode de vie et les lunettes IA occupent le devant de la scène. Les États-Unis ont annoncé la suspension de leurs opérations visant à rouvrir le détroit d'Ormuz et ont déclaré que leur frappe militaire contre l'Iran était terminée. Le président Donald Trump a déclaré mardi que la suspension temporaire du projet Liberté avait pour but de voir s'il était possible de parvenir à un accord avec l'Iran. Le blocus du détroit restera en vigueur. Le même jour, le secrétaire d'État Marco Rubio a déclaré que la campagne militaire américaine contre l'Iran, baptisé épique et furieux, était terminé. Il a indiqué que les objectifs de la guerre américano-israélienne contre l'Iran avaient été atteints, et même si les États-Unis n'avaient pas encore sécurisé l'uranium enrichi de Téhéran. Cette annonce est perçue comme une tentative de la Maison-Blanche de contourner la résolution sur les pouvoirs de guerre qui exige l'approbation du Congrès pour poursuivre les hostilités. Les États-Unis et Israël ont lancé des attaques contre l'Iran le 28 février. L'Iran a résisté à ces attaques et une trêve fragile est en place. L'Iran a annoncé la mise en place d'un nouveau système destiné à contrôler le trafic maritime dans le détroit d'Ormuz. En vertu de ces nouvelles règles, tous les navires doivent obtenir l'autorisation des autorités iraniennes avant de transiter par cette voie navigable. Téhéran qualifie cette dernière initiative de système de gouvernance souveraine. Le Parlement iranien examine également un projet de loi visant à officialiser les restrictions imposées aux navires liés à Israël et aux États-Unis. Il envisage également de mettre en place un système de péage pour les navires jugés non hostiles par les autorités iraniennes. La Russie et l'Ukrainienne ont annoncé des cessez-le-feu unilatéraux, mais se sont livrées à des frappes meurtrières avant l'entrée en vigueur de leur trêve. La Russie affirme qu'elle respectera un cessez-le-feu unilatéral du 8 au 9 mai, alors que Moscou se prépare aux célébrations du jour de la victoire marquant le 81e anniversaire de la défaite de l'Allemagne nazie pour l'Union soviétique. Et le ministère russe de la Défense a déclaré qu'il attendait de l'Ukraine qu'elle fasse de même et a mis en garde contre des représailles en cas de tentative visant à perturber ses célébrations. Le président ukrainien Volodymyr Zelensky a déclaré un cessez-le-feu à compter d'aujourd'hui, précisant qu'il pourrait être prolongé si la Russie y consentait. L'ONU a salué ces initiatives et a exprimé l'espoir que l'Ukraine et la Russie respectaient leur trêve. Avant le cessez-le-feu, les deux camps se sont toutefois livrés à des frappes meurtrières. Au moins 7 personnes ont été tuées et des dizaines d'autres blessées à la suite de frappes de drones et de missiles ukrainiens dans le centre de la Russie et en Crimée. Les attaques russes dans l'Est et le centre de l'Ukraine ont fait au moins 27 morts et plus de 80 blessés. L'Union européenne a exhorté les États-Unis à rétablir rapidement les niveaux tarifaires convenus dans l'accord commercial conclu l'année dernière. Le commissaire européen au commerce et à la sécurité économique, Marco Šefčovič, a rencontré mardi à Paris son homologue américain, Jamieson Greer. Cette rencontre fait suite à la menace du président américain d'augmenter à 25% le droit de douane sur les voitures et les camions européens, affirmant que l'UE n'avait pas respecté d'accord commercial de 2025. La Commission européenne affirme que l'UE en est aux dernières étapes de sa mise en œuvre et espère que les principales dispositions seront en place d'ici juillet.
1: Cela remonte en réalité à un accord entre l'UE et les États-Unis conclu l'été dernier en Écosse, qui aurait largement plafonné à 15% les droits de douane sur les importations de l'UE vers les États-Unis, principalement des voitures et des camions, un taux bien inférieur à celui que le président américain Donald Trump menace d'imposer aujourd'hui. En contrepartie, l'UE aurait alors réduit, voire supprimé, les droits de douane sur certains produits industriels américains, ainsi que sur l'ensemble du paquet, l'UE devant acheter de l'électricité américaine et investir dans l'économie américaine dès à présent, car elle devait faire adopter certaines parties de cet accord par le Parlement européen, puis obtenir l'accord de ses 27 États membres. La mise en œuvre de cet accord a effectivement connu quelques retards. Washington a alors déclaré que Bruxelles traînait les pieds et ne respectait pas sa part de l'accord. Bruxelles a rétorqué qu'il avait fait, mais que cela avait simplement pris un peu plus de temps, car il fallait obtenir l'accord de tous les États membres. Et puis, c'est tout juste la semaine dernière que nous avons entendu cette annonce du président Trump indiquant que ce droit de douane de 25% serait imposé sur les véhicules de l'UE, c'est-à-dire les voitures et les camions, probablement dès cette semaine. Le président français, Emmanuel Macron, était alors en Arménie. Voici ce qu'il avait à dire.
2: Nous sommes pour que le commerce soit libre et juste, et que les règles de l'Organisation mondiale du commerce soient respectées. Depuis le début, nous sommes adaptés. Il y a des accords qui ont été signés et doivent être respectés. S'ils étaient remis en cause, ils rouvriraient tout. Et si tel ou tel pays était menacé par des droits de douane, l'Union européenne s'est dotée d'instruments qui devront alors être activés parce que cela correspond à leur vocation. Et donc oui, tout est sur la table.
1: Nous avons donc clairement entendu que toutes les options étaient sur la table. Nous savons que ces représentants de l'UE se réunissent demain au Parlement européen pour tenter de faire passer cette mesure. Mais nous suivons bien sûr cette affaire de près. Car si ces droits de douane de 25% étaient imposés sur ces véhicules européens, cela porterait un coup très dur.
0: La Chine a appelé la communauté internationale à rester extrêmement vigilante face aux ambitions nucléaires du Japon. Le représentant chinois Chen Jian a fait cette déclaration lors de la 11e conférence d'examen du traité de non-prolifération nucléaire à New York.
3: Ces dernières années, le Japon a tenu une série de propos négatifs et pris des mesures contestables concernant la possession d'armes nucléaires. Il a fait pression pour modifier sa constitution pacifiste, remis en cause les trois principes non nucléaires, renforcé ses capacités de frappe à longue portée et cherché à obtenir le déploiement d'armes nucléaires sur son territoire de la part de ses soi-disant alliés. La communauté internationale doit rester extrêmement vigilante, renforcer la surveillance et la vérification, prendre au sérieux le grave déséquilibre entre la capacité de production de matières nucléaires sensibles du Japon et sa consommation réelle, et contrer résolument toute tentative de ce pays visant à se doter d'armes nucléaires.
4: La Chine souligne également que la prévention de la prolifération nucléaire constitue un objectif central du traité. Pékin affirme que les deux poids, deux mesures en matière de non-prolifération nucléaire ont sapé l'autorité du traité et les garanties de l'Agence internationale de l'énergie atomique. La Chine s'oppose fermement à la prolifération des armes nucléaires et prône une mise en œuvre intégrale, fidèle et équilibrée de toutes les obligations découlant du traité. La Chine est prête à collaborer avec la communauté internationale pour défendre et renforcer les pratiques internationales en matière de non-prolifération nucléaire fondée sur le traité.
0: Depuis le début de l'affluence liée aux vacances de la Fête internationale des travailleurs, le réseau ferroviaire chinois a transporté au total 117 millions de passagers. Le tourisme entrant a augmenté pendant ces vacances.
5: Le poste de frontière routier de Hunshun, seul point de passage terrestre entre la Russie et la province chinoise du Jilin, a enregistré une hausse du trafic transfrontalier. La politique d'exemption de visas réciproques entre la Chine et la Russie a facilité les déplacements entre les deux pays. Les sites culturels anciens de la Chine ont également connu un grand succès auprès des touristes internationaux. La ville historique de Xi'an, dans la province du Shaanxi, a accueilli un afflux de voyageurs. Les visiteurs étrangers ont gravi les remparts de la ville antique, essayé des costumes traditionnels chinois et participé à diverses activités culturelles. Ils ont partagé leurs expériences de voyage en Chine.
6: Je suis vraiment ravie d'avoir pu venir sans visa. C'est super pratique. On n'a pas besoin de faire de demande de visa à l'avance. Tout ici est merveilleux. La nourriture est délicieuse et les habitants sont très accueillants.
7: Je suis intéressé par la culture chinoise et je souhaite en apprendre davantage sur le pays et la ville.
8: Je suis arrivé en Chine et c'est très joli et formidable.
9: Nous avons regardé de nombreuses vidéos sur TikTok, des vidéos sur la Chine. Nous aimons beaucoup tout.
1: Je pense que la Chine est l'un des rares pays qui combine à la fois les vertus culturelles et la modernité, ce qui n'est pas très facile. Vous enseignez au monde les nouvelles technologies, la nouvelle vie et les nouvelles questions.
0: L'intelligence artificielle transforme notre mode de vie et les lunettes IA occupent désormais le devant de la scène. Ce qui a commencé comme une aide à la mobilité pour les malvoyants suscite rapidement l'intérêt bien au-delà de cette communauté. Voyons cela de plus près.
5: Les lunettes IA peuvent-elles devenir le prochain succès technologique ? La Chine compte plus de 17,3 millions de personnes malvoyantes qui aspirent à des solutions de mobilité plus autonomes. Je simule une nécessité totale pour tester cette technologie. J'ai parcouru plus de 300 mètres au total en traversant plusieurs carrefours. Les lunettes me fournissent des indications précises en temps réel, m'aident à contourner les obstacles, à éviter les flux de piétons et de véhicules et me guident enfin en toute sécurité jusqu'à ma destination. Les lunettes décrivent l'environnement de manière assez claire, même si la réponse peut être légèrement retardée en fonction de la puissance du signal. Au-delà de la navigation, elles prennent en charge la lecture de textes, la traduction en temps réel dans jusqu'à 49 langues et la lecture des étiquettes de prix. Le bouche à oreille a contribué à alimenter sa croissance phénoménale. Les livraisons à l'étranger de ces lunettes intelligentes dotées IA ont bondi de 64,9% en glissement annuel en 2025, touchant des clients dans 32 pays. Alors pourquoi cette innovation chinoise bénéficie-t-elle d'une telle confiance à l'échelle mondiale ? La réponse réside dans la façon dont elle donne la priorité aux besoins des consommateurs, selon les concepteurs et les leaders du secteur à Hangzhou.
7: Notre écosystème ouvert s'adapte aux habitudes des consommateurs du monde entier, qu'il s'agisse de la prise en charge multilingue ou des scénarios d'utilisation régionaux. Les ventes à l'étranger représentent désormais 40% de notre activité totale, car nous sommes à l'écoute des besoins réels des consommateurs.
5: Des blogueurs tech et des utilisateurs lambda ont partagé leurs expériences en ligne, générant plus de 120 millions de vues sur certaines plateformes sociales. En seulement 45 jours, sa campagne de financement participatif a atteint 3,4 millions de dollars, pulvérisant les records du secteur de la réalité étendue.
10: Nous nous appuyons sur la chaîne industrielle complète de la Chine pour offrir la fiabilité que les utilisateurs exigent. Nous avons optimisé plus de 200 composants afin de réduire le poids du prototype de 110 grammes à 49 grammes pour la production en série, ce qui permet de les porter comme des lunettes ordinaires, ce que les utilisateurs ne cessaient de demander. La luminosité maximale de 1500 nits résout les problèmes de visibilité en extérieur, et les mises à jour logicielles bi-hebdomadaires transforment les commentaires des utilisateurs en nouvelles fonctionnalités.
11: Les livraisons mondiales d'appareils portables ont atteint 611,5 millions d'unités en 2025, les lunettes IA constituant le segment à la croissance la plus rapide. La raison ? Elles ne se contentent pas de rechercher l'innovation, elles résolvent les véritables difficultés des consommateurs, de l'accessibilité à la commodité au quotidien.
5: Une technologie bienveillante, une innovation pour tous. Telle est la nouvelle tendance de consommation portée par les appareils portables chinois dotés d'IA.
0: C'est la fin de cette édition. Merci de votre fidélité. Je vous retrouve tout à l'heure pour une prochaine édition du journal.

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10: Bonjour à tous. Bienvenue dans cette nouvelle édition de l'émission In Vivo. Dans la première partie, nous vous parlerons du chic chinois. Ensuite, nous allons redécouvrir la dynastie des Tang et essayer de comprendre comment cet empire est devenu le plus prospère, international et innovateur pays du monde, en léguant au monde le riche patrimoine qui nous est parvenu jusqu'à aujourd'hui. Voilà pour le sommaire de cette émission que nous ouvrons avec une chanson.

De retour dans une vie ces dernières années, le Guochao, ou le chic chinois, a gagné en popularité auprès de la population chinoise grâce aux progrès technologiques. Combinant l'esthétique de la culture traditionnelle chinoise, le dernier cri de la mode et la technologie moderne, il est l'expression d'un mélange de culture, de valeurs et d'esprit chinois dans la nouvelle ère. Au cours de la dernière décennie, le chic chinois a évolué en trois temps. La revalorisation des produits nationaux, l'émergence de nouvelles marques et l'innovation culturelle stimulée par la technologie. Le chic chinois est plutôt une combinaison du style chinois, de la nouvelle tendance, de l'esprit classique et de l'innovation moderne. L'idée de chic chinois a d'abord été empruntée à certaines marques internationales et a commencé à conquérir les consommateurs chinois en 2015 avec le succès des produits culturels créatifs sur le musée du Palais impérial. La tendance s'est poursuivie les années suivantes. En 2018, la marque chinoise de vêtements de sport Li Ning a présenté sa collection Wudao, les principes du taoïsme, lors de la semaine de la mode de New York, arborant la couleur rouge vif traditionnelle chinoise et des caractères chinois. Expression des principes chinois d'autoréflexion, de conscience de soi et d'innovation autonome, cette collection a attiré l'attention d'un grand nombre de jeunes chinois. D'autres marques ont marché sur les pas de Li Ning, empruntant les éléments de la culture traditionnelle chinoise pour créer des visuels innovants, ce qui annonçait déjà les prémices du chic chinois. Par la suite, le chic chinois s'est caractérisé par des produits de meilleure qualité et un travail plus poussé de la part des marques, surtout dans les secteurs de la haute technologie tels que les smartphones et les véhicules. Les technologies telles que les mégadonnées, l'informatique en nuage, l'Internet des objets, la 5G et l'informatique quantique sont apparues les unes après les autres et des entreprises technologiques nationales telles que Huawei, Xiaomi ont attiré une grande attention du public. Pendant cette période, le chic chinois ne définissait plus simplement une apparence, mais une valeur ajoutée au produit. Il en résulte un éventail de marques domestiques qui se sont distinguées par leur design original et leurs produits de haute technologie. Au cours de la dernière décennie, le chic chinois ne s'est pas cantonné à des objets physiques mais s'est déplacé dans les domaines de l'art et la culture pour répondre aux attentes des consommateurs. Le chic chinois est omniprésent dans la vie quotidienne. Le public visite les cités anciennes pour découvrir le passé, revêt des enfus vêtements traditionnels chinois et fait bouillir du thé sur un réchaud. Le chic chinois est désormais un mode de vie. Le développement du chic chinois est un phénomène commercial. Mais aussi une tendance culturelle, les produits commerciaux gagnent en popularité grâce à la renaissance culturelle, tandis que la culture traditionnelle a été valorisée par le biais de nouvelles technologies et sur de nouvelles plateformes pour répondre à la demande de la jeune génération dans la nouvelle ère. La culture et la technologie sont deux moteurs clés de la popularité dont jouit le chic chinois. Ce qui rend le Guochao chic, c'est son attrait culturel. Cet attrait provient de la réinterprétation de la culture traditionnelle dans le contexte et l'esprit de notre époque. Fruit de l'innovation collective des marques chinoises, il ajoute une nouvelle valeur aux produits chinois, stimule la consommation et met en évidence les avantages de la fabrication intelligente de la Chine. La plupart des consommateurs de chic chinois sont les jeunes de la génération Z. Il s'agit d'un groupe qui aspire à l'individualité, rejette les stéréotypes, respecte les traditions, mais soutient également les pionniers. Ils ne se contentent pas d'être modestes, mais sont aussi confiants et indépendants. Le chic chinois les attire à la fois par la culture traditionnelle, qui correspond à leur fierté nationale, et par ses éléments populaires, qui satisfont leur goût. En achetant des produits de chic chinois et en les publiant sur les réseaux sociaux, les jeunes expriment leurs pensées et leur goût esthétique. Dans une perspective plus large, le chic chinois reflète la montée en puissance de la Chine. Il s'agit de la transmission et de la réinterprétation de la culture traditionnelle chinoise et de l'application des dernières technologies. Le chic chinois représente non seulement une mode et une tendance, mais transmet également la culture et les valeurs. On prend une pause musicale et de retour dans In Vivo, on va parler des techniques de poésie de la dynastie des Tang.

intermédiaire, à quel point pouvons-nous être certains que nous apprécions la poésie de Li Bai de la manière qu'il le voulait, que nous voyons ce qu'il essayait d'exprimer et comprenons les nuances. C'est délicat. Une difficulté est qu'après plus de 1000 ans, il y a très peu de sources primaires à consulter. Si, sous la dynastie des Song, l'industrie de l'édition battait son plein, ce n'était pas le cas à l'époque des Tang. Il y avait l'impression sur bois ou la gravure, mais c'était si coûteux à faire et encombrant qu'elle n'était utilisée que pour les écritures bouddhiques. Et le plus souvent, des erreurs se sont glissées dans les poèmes, car comme nous l'avons vu, ils sont passés entre plusieurs mains. Ensuite, bien sûr, il y a le temps qui passe. On estime qu'il reste encore aujourd'hui 1300 poèmes de Du Fu et 900 de Li Bai. Mais dans quelle mesure ces œuvres sont-elles représentatives? Qu'en est-il des poèmes que les auteurs ont décrits mais jamais publiés? Et de ceux qui ont été perdus au fil du temps? Les poètes en ont probablement gardé certains en leur possession. Dans ce que l'on appelle les œuvres complètes de Du Fu, 90% des écrits ont été composés par l'auteur après l'âge de 40 ans. Tout ce qui précède a depuis longtemps été dispersé aux quatre vents. De nombreux poèmes de Li Bai ont été confiés à un admirateur appelé Wei Hao. Wei Hao qui aurait couru 900 000 pour les récupérer et en faire une collection. D'autres ont été rassemblés par son oncle. Beaucoup plus encore sont tombés entre les mains des descendants, dont certains les chérissaient et d'autres non. Donc nous sommes très chanceux d'avoir des exemples du travail de poètes anciens. Très peu de poètes de l'époque tenaient des journaux pour les générations futures afin d'expliquer comment ils écrivaient leurs œuvres, pourquoi ils utilisaient certains mots ou pourquoi ils rejetaient certains vers qui figuraient dans les premières versions. Mais il y en a qui l'ont fait en leur nom. Comme nous le savons, Chang'an, la capitale des Tang, était une grande ville passionnante qui attirait des universitaires et des étudiants du monde entier. L'un d'eux était un moine japonais plus tard connu sous le nom de Maître Kronghai. Il était venu dans le simple but de s'informer le plus possible sur la culture des Tang, puis de ramener ce savoir au Japon pour le copier. Après avoir vécu une vingtaine d'années en Chine, Maître Kronghai est revenu au Japon avec une mine de documents et le plus important pour nous, un livre intitulé « Wenjing Mi Fu Lun » qui est un ouvrage sur la façon de composer de la poésie des Tang. Il y révèle que les poètes, peut-être pas les grands noms, utilisaient lors des soirées toutes sortes d'outils pour créer de la poésie. Dictionnaire de rimes, cartes pour suggérer des mots et guide des bons tons. Tout comme aujourd'hui, les gens peuvent aller dans les bars et les clubs pour raconter des histoires, des blagues ou chanter. Les gens de l'époque se réunissaient pour lire et jouer de la poésie. Une sorte de soirée à micro ouvert pour les poètes des Tang. À bien des égards, il s'agissait presque d'un salon de discussion pour les poètes, où ils pouvaient se retrouver et échanger des idées. Pour eux, c'était un réseau de soutien mutuel. Sinon, il n'y avait pas d'autre mécanisme pour se rencontrer. Considérez ceci, sans téléphone ni réseaux sociaux, comment des gens comme Li Bai et Du Fu ont-ils réussi à se rencontrer? Les deux étaient fréquemment sur la route, alors comment ont-ils fait coïncider leurs agendas? Peut-être qu'ils ne l'ont pas fait, mais là encore, peut-être qu'ils se retrouvaient grâce à des événements organisés par des amis communs. Mais on n'a pas encore compris pour qui nos poètes des Tang écrivaient. Les liens familiaux sont essentiels. Wang Wei, par exemple, est né dans une grande famille influente. À l'époque, il n'y avait que 5 grandes familles à Chang'an, à savoir les Cui, les Lu, les Wang, les Li et les Zhang. Wang était apparenté à 2 d'entre elles, ce que les grandes familles, la haute société des Tang, aimaient, la société en général l'aimait également. Les gens aimaient Wang Wei qui écrivait des poèmes mélodieux. On dit qu'il était un musicien de talent et un grand peintre. Donc il était amusant d'inviter cette personne polyvalente au rassemblement. Li Bai a eu moins de chance en ce qui concerne les relations humaines. Pourtant, il a quand même réussi à se créer une réputation et une base de fans, bien que principalement longtemps après sa mort. Il n'était pas la tasse de thé de tout le monde et certains l'ont même décrit comme brutal. Il a certainement agacé beaucoup de savants. Et pourtant, l'histoire le juge comme un poète redoutable, parmi les plus branchés et doués de l'époque. Certains disent qu'il avait 5 passions dans la vie, le prestige, les voyages, l'immortalité, se faire des amis et boire. Il était certainement très célèbre pour boire. Du Fu a écrit un poème intitulé « Les 8 immortels de la coupe de vin » dans lequel il parle d'un groupe d'érudits de la dynastie des Tang, dont Li Bai, qui était très friand d'alcool. Li Bai a rêvé de gloire toute sa vie,
mais il est mort dans l'indifférence.

0: Ferrance à l'âge de 60 ans. Alors qu'avons-nous appris sur les poètes de la dynastie des Tang, leur vie et leur méthode de travail? Ils n'étaient pas si nombreux, la plupart travaillaient seuls. Certains ont eu la chance d'avoir des amis haut placés ou des mécènes qui les finançaient et les soutenaient, les présentant aux bonnes personnes. Mais d'autres également étaient boudés par la noblesse et voyageaient partout à la recherche d'inspiration. Certains ont eu recours à des livres et à des aides-mémoires pour faciliter l'écriture lors d'occasions spéciales. D'autres, ceux qui ont résisté à l'épreuve du temps, ne sont guère moins que des génies. De temps en temps, ils se rencontraient ou organisaient des fêtes, se produisaient l'un pour l'autre et buvaient toute la nuit.
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2: Bonjour à tous, 大家好 ，Bienvenue pour un nouveau cours de chinois. Salut Thomas.
0: Salut Tai, 大家好。
2: La dernière fois, on a vu comment discuter en chinois au sujet du travail. On va tout d'abord faire une petite révision des phrases clés avant d'aller plus loin. Et cette fois, Thomas, c'est moi qui vais dire les phrases en français et toi, tu vas essayer de les traduire en chinois.
0: Eh bien, écoute, Tai, je vais essayer. Surtout, si ça ne va pas, n'hésite pas à me corriger. On est là pour ça.
2: T'inquiète pas. Alors, la première phrase, comment dit-on en chinois « à quelle heure tu commences ton travail ?»
0: Alors, si je me souviens bien, ça doit être Ni Mei Tian Ji Dian Shang Ban.
2: C'est pas mal. Tu parles presque comme un chinois, mais tu peux le faire encore mieux. Ni Mei Tian Ji Dian Shang Ban.
0: Ni Mei Tian Ji Dian Shang Ban. À quelle heure tu commences à travailler?
2: Et si tu veux demander à quelle heure tu termines ton travail, tu peux dire en chinois Ni Mei Tian Ji Dian. 下班.
0: Ni mei tian ji dian xia ban. Et quand on discute avec les gens, il arrive que l'on demande qu'est-ce que tu faisais comme travail, parce que bien sûr, on n'exerce pas toujours le même travail tout au long de sa vie. Alors Tai, comment tu dirais ça en chinois?
2: Alors, écoute bien. Ni yi qian zuo guo shenme gong zuo.
0: D'accord. Ni yi qian zuo guo shenme gong zuo. Qu'est-ce que tu faisais comme travail?
2: Bon, maintenant, on arrive à la dernière phrase. Tu travailles ici depuis quand?
0: Ouais, là, je vais avoir besoin d'aide parce que j'ai oublié.
2: Bon, fais attention à la prononciation de la phrase. 你在这里工作多长时间了?
0: Et voilà, et est-ce qu'on peut écouter encore une fois tous ces dialogues? Ce serait plus facile en entier.
2: Aucun problème.
3: 对话一，你每天几点上班？
4: 早上九点。
3: 那你每天几点下班呢？
4: 晚上五点。
3: 对话二，你以前做过什么工作？
4: 我以前是记者，你呢？
3: 我以前是医生。对话三，
4: 你在这里工作多长时间了？
3: 两年了。
2: Voilà, c'était une petite révision de la dernière leçon. Maintenant, on va voir ce qu'on va apprendre aujourd'hui.
3: 你最近忙吗？你的爱好是什么？我喜欢看书。周末你一般干什么？
0: Bon allez, c'est parti. Aujourd'hui, on va discuter de ce qu'on aime faire, donc les loisirs. Et d'abord, je voudrais savoir comment dire est-ce que tu es occupé ces derniers jours en chinois, Tai?
2: 你最近忙吗？
0: 你最近忙吗？
2: Alors, on va décomposer la phrase. 最近 veut dire récemment.
0: 最近
2: 忙
0: Mang.
2: Qui veut dire être très occupé.
0: D'accord, ok.
2: Maintenant, on va répéter la phrase complète. Ni zui jin mang ma.
0: Ni zui jin mang ma.
2: Très bien. Ok, on va écouter le premier dialogue.
3: 对话一。
4: 你最近忙吗？
3: 我很忙。
4: 忙什么？
3: 工作。
2: Voilà, c'était le premier dialogue. On répète encore une fois la phrase. Ni zui jin mang ma.
0: Ni zui jin mang ma.Est-ce que tu es occupé ces derniers jours? Voilà, c'était tout pour le premier dialogue. Alors, on discute avec les autres et des fois, on voudrait savoir quelles sont leurs activités favorites, ce qu'ils font sur leur temps libre, bref, leurs hobbies. Alors, tu vas m'apprendre comment dire ça en chinois, Tai.
2: Oui, on peut dire ça en chinois. 你的爱好是什么?
0: 你的爱好是什么?
2: 你的, ça veut dire ta, ton ou tes.
0: Ni de.
2: Ai hao, qui veut dire intérêt, des choses qui t'intéressent. Ai hao.
0: Ai hao.
2: Shi, être.
0: Shi.
2: Shema.
0: Shema, qui veut dire quoi.
2: Shi shema, c'est quoi.
0: Shi shema, c'est quoi.
2: Donc ensemble, ni de ai hao, shi shema.
0: Ni de ai hao, shi shema. Et ça veut dire quelles sont tes activités favorites, donc. Bon, on écoute le dialogue, c'est plus vivant.
3: 对话二。你的爱好是什么？
4: 我喜欢看书。你呢？你有什么爱好？
3: 我喜欢旅游。

0: 你的爱好是什么？
1: 你的爱好是什么？Quelles sont tes activités favorites? Bon allez, on s'écoute une deuxième fois le dialogue 2.
2: 对话二，你的爱好是什么？
3: 我喜欢看书。你呢？你有什么爱好？
2: 我喜欢旅游。
1: Comment je peux répondre à la question que nous avons vue tout à l'heure? 你的爱好是什么？ Et si je veux dire j'aime des livres, comment est-ce qu'il faut que je dise ça en chinois?
0: Voilà, j'aime des livres en chinois, ça se dit comme 我喜欢看书。
1: 我喜欢看书。
0: 我 qui veut dire moi, je.
1: 我
0: 喜欢 aimer, préférer.
1: 喜欢
0: 看书 lire des livres.
1: 看书。
0: 我喜欢看书。
1: 我喜欢看书。J'aime lire des livres.
0: Très bien.
1: Pas de progrès possible.
2: 对话二，你的爱好是什么？
3: 我喜欢看书。你呢？你有什么爱好？
2: 我喜欢旅游。
1: Mais dans le dialogue, il y a une expression ni ne. Qu'est-ce que ça veut dire? Dis-moi en plus sur cette expression.
0: Tu as bien saisi. Bonne question. Ni ne veut dire et toi?
1: Ni ne. Donc ce n'est pas la peine de répéter la question après.
0: C'est ça. Mais si tu répètes la question, ce sera plus clair.
1: Ok. Et maintenant, tu peux m'enseigner comment dire qu'est-ce que tu fais pendant le week-end de manière générale?
0: 周末你一般干什么？
1: Ok, bon, bah on va décomposer directement
0: oui,
1: la phrase.
0: La phrase est un peu longue. 周末 qui veut dire week-end.
1: 周末
0: ni, tu.
1: Ni.
0: 一般 en général.
1: 一般
0: Gan, faire.
1: Gan.
0: 什么
1: 什么
0: Quoi? Gan, 什么 Faire quoi?
1: Gan, 什么
0: 周末你一般干什么
1: 周末你一般干什么En général, qu'est-ce que tu fais durant le week-end?
0: Bon, on va écouter le dernier dialogue.
2: 对话三。
3: 周末你一般干什么？
2: 打网球。
1: Allez, avant d'écouter les trois dialogues, on va faire une petite révision.
0: La première phrase, est-ce que tu es occupé ces jours-ci? Pour dire cela en chinois, c'est 你最近忙吗？
1: 你最近忙吗？
0: La deuxième phrase, quelles sont tes activités favorites? Cela se dit en chinois comme 你的爱好是什么?
1: 你的爱好是什么?
0: Et pour répondre à la question, si tu aimes par exemple la lecture, tu peux dire 我喜欢看书.
1: 我喜欢看书.
0: Très bien, maintenant un petit test Thomas. Comment demander en chinois à une personne ce qu'il fait le week-end en général?
1: Alors j'essaye. 周末你一般干什么
0: ？OK, on va écouter à la suite les trois dialogues.
2: 对话一，
3: 你最近忙吗？
2: 我很忙。
3: 忙什么？
2: 工作。对话二，你的爱好是什么？
3: 我喜欢看书。你呢？你有什么爱好？
2: 我喜欢旅游。对话三，
3: 周末你一般干什么？
2: 打网球。
1: Allez, les dialogues sont intéressants. Maintenant, c'est l'heure de notre ABC de la culture chinoise où on nous apprend à chaque fois et à chaque fin de cours un aspect de cette culture si spécifique. C'est parti avec Tai.
0: Il y a un proverbe chinois qui dit « La face pour un homme est comme l'écorce pour un arbre. 人要脸,树要皮. » La plupart des Chinois attachent de l'importance au « mianzi » qui veut dire littéralement « le visage » ou plus exactement « la face » d'une personne. Il s'agit de la dignité d'une personne. La Chine est très touchée par la culture confucianiste qui préconise un précepte stipulant « l'harmonie est la plus importante dans les relations entre les gens ». Donc garder la face devant les gens en toutes circonstances est devenu une mesure importante de maintenir l'harmonie des relations. Selon la doctrine confucianiste, les amis doivent vivre ensemble et progresser ensemble. Même si un ami commet une erreur, on ne doit pas en parler devant les autres. Garder la face devant les autres est une marque de respect et cela aide à maintenir une bonne relation entre les gens.
1: Ok, c'est sur ces derniers mots, sur la culture chinoise, donc pour ne pas perdre la face, qu'on arrive à la fin de notre cours d'aujourd'hui. Et comme d'habitude, on a une petite question pour vous. Comment dire en chinois, quelles sont tes activités favorites?
0: Au revoir, à la prochaine.
1: Ciao, Jian.

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0: Bonjour à tous, vous êtes sur CGT Français. Merci de nous retrouver dans cette nouvelle édition de journal. Voici les principaux titres. Les États-Unis ont annoncé la suspension de leurs opérations visant à rouvrir l'été de Bab el-Mandeb. La Russie et l'Ukraine ont annoncé des cessez-le-feu unilatéraux. Le tourisme entrant en Chine augmente grâce à la politique d'exemption de visa. Et l'intelligence artificielle transforme notre mode de vie et les lunettes IA occupent le devant de la scène. Les États-Unis ont annoncé la suspension de leurs opérations visant à rouvrir le détroit d'Ormuz et ont déclaré que leur frappe militaire contre l'Iran était terminée. Le président Donald Trump a déclaré mardi que la suspension temporaire du projet Liberté avait pour but de voir s'il était possible de parvenir à un accord avec l'Iran. Le blocus du détroit restera en vigueur. Le même jour, le secrétaire d'État Marco Rubio a déclaré que la campagne militaire américaine contre l'Iran, baptisé Épique Furie, était terminé. Il a indiqué que les objectifs de la guerre américano-israélienne contre l'Iran avaient été atteints, et même si les États-Unis n'avaient pas encore sécurisé l'uranium enrichi de Téhéran. Cette annonce est perçue comme une tentative de la Maison-Blanche de contourner la résolution sur les pouvoirs de guerre qui exige l'approbation du Congrès pour poursuivre les hostilités. Les États-Unis et Israël ont lancé des attaques contre l'Iran le 28 février. L'Iran a résisté à ces attaques et une trêve fragile est en place. L'Iran a annoncé la mise en place d'un nouveau système destiné à contrôler le trafic maritime dans le détroit d'Ormuz. En vertu de ces nouvelles règles, tous les navires doivent obtenir l'autorisation des autorités iraniennes avant de transiter par cette voie navigable. Téhéran qualifie cette dernière initiative de système de gouvernance souveraine. Le Parlement iranien examine également un projet de loi visant à officialiser les restrictions imposées aux navires liés à Israël et aux États-Unis. Il envisage également de mettre en place un système de péage pour les navires jugés non hostiles par les autorités iraniennes. La Russie et l'Ukraine ont annoncé des cessez-le-feu unilatéraux, mais se sont livrés à des frappes meurtrières avant l'entrée en vigueur de leur trêve. La Russie affirme qu'elle respectera un cessez-le-feu unilatéral du 8 au 9 mai, alors que Moscou se prépare aux célébrations du jour de la victoire marquant le 81e anniversaire de la défaite de l'Allemagne nazie pour l'Union soviétique. Et le ministère russe de la Défense a déclaré qu'il attendait de l'Ukraine qu'elle fasse de même et a mis en garde contre des représailles en cas de tentative visant à perturber ses célébrations. Le président ukrainien Volodymyr Zelensky a déclaré un cessez-le-feu à compter d'aujourd'hui, précisant qu'il pourrait être prolongé si la Russie y consentait. L'ONU a salué ces initiatives et a exprimé l'espoir que l'Ukraine et la Russie respectaient leur trêve. Avant le cessez-le-feu, les deux camps se sont toutefois livrés à des frappes meurtrières. Au moins 7 personnes ont été tuées et des dizaines d'autres blessées à la suite de frappes de drones et de missiles ukrainiens dans le centre de la Russie et en Crimée. Les attaques russes dans l'Est et le centre de l'Ukraine ont fait au moins 27 morts et plus de 80 blessés. L'Union européenne a exhorté les États-Unis à rétablir rapidement les niveaux tarifaires convenus dans l'accord commercial conclu l'année dernière. Le commissaire européen au commerce et à la sécurité économique, Marco Šefčovič, a rencontré mardi à Paris son homologue américain, Jamieson Greer. Cette rencontre fait suite à la menace du président américain d'augmenter à 25% le droit de douane sur les voitures et les camions européens, affirmant que l'UE n'avait pas respecté d'accord commercial de 2025. La Commission européenne affirme que l'UE en est aux dernières étapes de sa mise en œuvre et espère que les principales dispositions seront en place d'ici juillet.
1: Cela remonte en réalité à un accord entre l'UE et les États-Unis conclu l'été dernier en Écosse, qui aurait largement plafonné à 15% les droits de douane sur les importations de l'UE vers les États-Unis, principalement des voitures et des camions, un taux bien inférieur à celui que le président américain Donald Trump menace d'imposer aujourd'hui. En contrepartie, l'UE aurait alors réduit, voire supprimé, les droits de douane sur certains produits industriels américains, ainsi que sur l'ensemble du paquet, l'UE devant acheter de l'électricité américaine et investir dans l'économie américaine dès à présent, car elle devait faire adopter certaines parties de cet accord par le Parlement européen, puis obtenir l'accord de ses 27 États membres. La mise en œuvre de cet accord a effectivement connu quelques retards. Washington a alors déclaré que Bruxelles traînait les pieds et ne respectait pas sa part de l'accord. Bruxelles a rétorqué qu'il avait fait, mais que cela avait simplement pris un peu plus de temps, car il fallait obtenir l'accord de tous les États membres. Et puis, c'est tout juste la semaine dernière que nous avons entendu cette annonce du président Trump indiquant que ce droit de douane de 25% serait imposé sur les véhicules de l'UE, c'est-à-dire les voitures et les camions, probablement dès cette semaine. Le président français, Emmanuel Macron, était alors en Arménie. Voici ce qu'il avait à dire.
2: Nous sommes pour que le commerce soit libre

0: est juste et que les règles de l'Organisation mondiale du commerce sont respectées. Depuis le début, nous sommes adaptés. Il y a des accords qui ont été signés et doivent être respectés. S'ils étaient remis en cause, ils rouvriraient tout. Et si tel ou tel pays était menacé par des droits de douane, l'Union européenne s'est dotée d'instruments qui devront alors être activés parce que cela correspond à leur vocation. Et donc oui, tout est sur la table.
1: Nous avons donc clairement entendu que toutes les options étaient sur la table. Nous savons que ces représentants de l'UE se réunissent demain au Parlement européen pour tenter de faire passer cette mesure. Mais nous suivons bien sûr cette affaire de près, car si ces droits de douane de 25% étaient imposés sur ces véhicules européens, cela porterait un coup très dur.
2: La Chine a appelé la communauté internationale à rester extrêmement vigilante face aux ambitions nucléaires du Japon. Le représentant chinois Chen Jian a fait ses déclarations lors de la 11e conférence d'examen du traité de non-prolifération nucléaire à New York.
3: Ces dernières années, le Japon a tenu une série de propos négatifs et pris des mesures contestables concernant la possession d'armes nucléaires. Il a fait pression pour modifier sa constitution pacifiste, remis en cause les trois principes non nucléaires, renforcer ses capacités de frappe à longue portée et chercher à obtenir le déploiement d'armes nucléaires sur son territoire de la part de ses soi-disant alliés. La communauté internationale doit rester extrêmement vigilante, renforcer la surveillance et la vérification, prendre au sérieux le grave déséquilibre entre la capacité de production de matières nucléaires sensibles du Japon et sa consommation réelle, et contrer résolument toute tentative de ce pays visant à se doter d'armes nucléaires.
4: La Chine souligne également que la prévention de la prolifération nucléaire constitue un objectif central du traité. Pékin affirme que les deux poids, deux mesures en matière de non-prolifération nucléaire ont sapé l'autorité du traité et les garanties de l'Agence internationale de l'énergie atomique. La Chine s'oppose fermement à la prolifération des armes nucléaires et prône une mise en œuvre intégrale, fidèle et équilibrée de toutes les obligations découlant du traité. La Chine est prête à collaborer avec la communauté internationale pour défendre et renforcer les pratiques internationales en matière de non-prolifération nucléaire fondée sur le traité.
2: Depuis le début de l'affluence liée aux vacances de la fête internationale des travailleurs, le réseau ferroviaire chinois a transporté au total 117 millions de passagers. Le tourisme entrant a augmenté pendant ces vacances.
5: Le poste de frontière routier de Hunshun, seul point de passage terrestre entre la Russie et la province chinoise du Jilin, a enregistré une hausse du trafic transfrontalier. La politique d'exemption de visas réciproques entre la Chine et la Russie a facilité les déplacements entre les deux pays. Les sites culturels anciens de la Chine ont également connu un grand succès auprès des touristes internationaux. La ville historique de Xi'an, dans la province du Shaanxi, a accueilli un afflux de voyageurs. Les visiteurs étrangers ont gravi les remparts de la ville antique, essayé des costumes traditionnels chinois et participé à diverses activités culturelles. Ils ont partagé leurs expériences de voyage en Chine.
6: Je suis vraiment ravie d'avoir pu venir sans visa. C'est super pratique. On n'a pas besoin de faire de demande de visa à l'avance. Tout ici est merveilleux. La nourriture est délicieuse et les habitants sont très accueillants.
7: Je suis intéressé par la culture chinoise et je souhaite en apprendre davantage sur le pays et la ville.
8: Je suis arrivé en Chine et c'est très joli et formidable.
9: Nous avons regardé de nombreuses vidéos sur TikTok, des vidéos sur la Chine. Nous aimons beaucoup tout.
1: Je pense que la Chine est l'un des rares pays qui combine à la fois les vertus culturelles et la modernité, ce qui n'est pas très facile. Vous enseignez au monde les nouvelles technologies, la nouvelle vie et les nouvelles questions.
2: L'intelligence artificielle transforme notre mode de vie et les lunettes IA occupent désormais le devant de la scène. Ce qui a commencé comme une aide à la mobilité pour les malvoyants suscite rapidement l'intérêt bien au-delà de cette communauté. Voyons cela de plus près.
5: Les lunettes IA peuvent-elles devenir le prochain succès technologique ? La Chine compte plus de 17,3 millions de personnes malvoyantes qui aspirent à des solutions de mobilité plus autonomes. Je simule une nécessité totale pour tester cette technologie. J'ai parcouru plus de 300 mètres au total en traversant plusieurs carrefours. Les lunettes me fournissent des indications précises en temps réel, m'aident à contourner les obstacles, à éviter les flux de piétons et de véhicules et me guident enfin en toute sécurité jusqu'à ma destination. Les lunettes décrivent l'environnement de manière assez claire, même si la réponse peut être légèrement retardée en fonction de la puissance du signal. Au-delà de la navigation, elles prennent en charge la lecture de texte, la traduction en temps réel dans jusqu'à 49 langues et la lecture des étiquettes de prix. Le bouche à oreille a contribué à alimenter sa croissance phénoménale. Les livraisons à l'étranger de ces lunettes intelligentes dotées IA ont bondi de 64,9% en glissement annuel en 2025, touchant des clients dans 32 pays. Alors pourquoi cette innovation chinoise bénéficie-t-elle d'une telle confiance à l'échelle mondiale ? La réponse réside dans la façon dont elle donne la priorité aux besoins des consommateurs, selon les concepteurs et les leaders du secteur à Hangzhou.
7: Notre écosystème ouvert s'adapte aux habitudes des consommateurs du monde entier, qu'il s'agisse de la prise en charge multilingue ou des scénarios d'utilisation régionaux. Les ventes à l'étranger représentent désormais 40% de notre activité totale, car nous sommes à l'écoute des besoins réels des consommateurs.
5: Des blogueurs tech et des utilisateurs lambda ont partagé leurs expériences en ligne, générant plus de 120 millions de vues sur certaines plateformes sociales. En seulement 45 jours, sa campagne de financement participatif a atteint 3,4 millions de dollars, pulvérisant les records du secteur de la réalité étendue.
10: Nous nous appuyons sur la chaîne industrielle complète de la Chine pour offrir la fiabilité que les utilisateurs exigent. Nous avons optimisé plus de 200 composants afin de réduire le poids du prototype de 110 grammes à 49 grammes pour la production en série, ce qui permet de les porter comme des lunettes ordinaires, ce que les utilisateurs ne cessaient de demander. La luminosité maximale de 1500 nits résout les problèmes de visibilité en extérieur, et les mises à jour logicielles bi-hebdomadaires transforment les commentaires des utilisateurs en nouvelles fonctionnalités.
11: Les livraisons mondiales d'appareils portables ont atteint 611,5 millions d'unités en 2025, les lunettes IA constituant le segment à la croissance la plus rapide. La raison ? Elles ne se contentent pas de rechercher l'innovation, elles résolvent les véritables difficultés des consommateurs, de l'accessibilité à la commodité au quotidien.
5: Une technologie bienveillante, une innovation pour tous. Telle est la nouvelle tendance de consommation portée par les appareils portables chinois dotés d'IA.
2: C'est la fin de cette édition. Merci de votre fidélité. Je vous retrouve tout à l'heure pour une prochaine édition du journal.

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11: Bonjour à toutes et à tous, bienvenue dans Fréquence Afrique sur CGTN Radio. La Chine est un partenaire de première importance pour le Cameroun, puisqu'elle l'aide à atteindre ses objectifs de développement. Dans une interview accordée à CGTN français, le ministre camerounais de l'économie, de la planification et de l'aménagement du territoire a hautement salué le rôle joué par la Chine dans son domaine. Il a aussi évoqué les grands projets réalisés dans son pays grâce à la Chine, notamment la construction du port en eau profonde de Kribi. On les suit tout de suite dans la première partie de cette émission.
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12: Bonjour Monsieur le Ministre.
13: Bonjour.
12: Vous avez publié la stratégie nationale de développement 2020-2030, le SND30, qui inclut le renforcement de l'industrialisation du Cameroun et aussi l'amélioration de la gouvernance, la réduction du déficit commercial par rapport au PIB de 6%, c'était en 2018, à moins de 3%, fixé comme objectif en 2030. Comment voyez-vous le rôle de la Chine dans le développement économique du Cameroun et aussi dans cet objectif pour le Cameroun pour l'année 2030?
13: Un des axes majeurs de cette stratégie, c'est la transformation structurelle économique du Cameroun. En d'autres termes, l'industrialisation, l'intégration des chaînes de valeur. Pour le faire, on a besoin, bien entendu, des infrastructures, des acteurs industriels, des partenaires commerciaux et qui vont accompagner cette dynamique. Certainement, il est aussi question de remonter le niveau des échanges commerciaux. Quand nous venons donc à voir tout cela ensemble, la Chine est à la fois partenaire stratégique, économique, financier et commercial pour le Cameroun. C'est dans cet esprit que nous voyons la place de la Chine aux premières loges de notre partenariat pour pouvoir continuer à soutenir les efforts de développement du Cameroun sur la base d'une vision partagée, sur la base, bien entendu, d'une compréhension mutuelle et en allant vers un destin commun.
12: En parlant du port en eau profonde de Kribi, qui était, on se rappelle, la première phase du projet a déjà été terminée en 2018 et la deuxième phase devrait être achevée d'ici la fin de l'année 2024. Comment évaluez-vous l'exploitation du port en eau profonde de Kribi?
13: Il faut probablement insister sur la vision stratégique de ce port. Il ne s'agit pas d'un port tout simplement, il s'agit d'un complexe industrial-portuaire. Pour dire que la dimension port va jouer un rôle important, mais la dimension industrialisation est également une phase importante de cette infrastructure. Avec la Chine, c'est à peu près 1,3 milliard de dollars qui sont investis pour la réalisation de la phase 1 et 2. Aujourd'hui, on peut se féliciter déjà des résultats que nous obtenons à partir de la phase 1. À Kribi, nous avons pu enregistrer à la fin de l'année 2023 pratiquement 200 milliards de recettes douanières générées par l'activité au niveau donc de ce port. On peut se dire que le bilan est positif et qui va encore s'améliorer au fil du temps quand la deuxième phase va être opérationnelle et surtout quand les industries vont bien entendu s'implanter pour pouvoir transformer nos ressources naturelles, nos ressources minières, exporter des produits à forte valeur ajoutée, générer plus de revenus et accompagner la croissance économique inclusive voulue par notre pays.
12: Et certains médias occidentaux doutent de la capacité de remboursement de dette du Cameroun. Quels sont vos commentaires là-dessus ?
13: Je voudrais vous rassurer d'emblée que le niveau de la dette publique du Cameroun est autour de 45% de notre produit intérieur brut, largement en dessous du seuil communautaire de 70%. Cet endettement est soutenable, ce qui signifie tout simplement que nous sommes à même, à partir des revenus générés, d'assurer le service de la dette.
12: Le prochain sommet du Forum sur la coopération sino-africaine, le FOCAC, se tiendra en septembre 2024 en Chine. Quel rôle pensez-vous que le FOCAC joue dans la promotion des relations sino-camerounaises et surtout, quelles sont vos attentes de cette édition du FOCAC ?
13: Nous sommes très satisfaits des résultats obtenus et l'occasion de l'édition prochaine du FOCAC va nous permettre aussi d'envisager de nouvelles stratégies, de nouvelles opérations, de nouvelles mesures pour aller plus vite et plus loin.
12: Merci beaucoup, Monsieur le Ministre, pour cet entretien.
11: 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On fait maintenant une pause en musique et on se retrouve juste après pour la suite de l'émission.

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1: Vous êtes toujours à l'écoute de Fréquence Afrique. En banlieue de Brazzaville, l'hôpital de l'amitié sino-congolaise a su gagner la reconnaissance de la population locale. En raison des équipes médicales qui s'y succèdent, la population l'appelle communément l'hôpital des Chinois. Le directeur de cet établissement, Benjamin Gankono, assure la bonne collaboration avec le médecin chinois en même temps qu'il explore d'autres opportunités de coopération avec la Chine. Écoutons ce reportage et suivons plutôt ce reportage dans cette deuxième partie de l'émission.

0: Derrière moi se trouve l'hôpital d'amitié sino-congolaise, situé dans la capitale de la République du Congo, Brazzaville. En mars 2013, lors de sa visite en République du Congo, le président chinois Xi Jinping et le président congolais Denis Sassou Nguesso ont inauguré cet établissement ensemble. Aujourd'hui, découvrons comment cet hôpital a évolué depuis son ouverture. Suivez-moi pour en savoir plus.
1: Bonjour, monsieur le directeur.
2: Bonjour, madame.
3: C'est d'ici que j'ai rencontré monsieur Benjamin Nkakono, directeur de l'hôpital, depuis près de 4 ans.
2: Donc, tout ce que nous faisons, les tarifaires sont là.
1: Quelles sont les consultations les plus demandées ici?
2: Les consultations en ophtalmologie. Et de l'autre côté, là-bas...
3: La grande particularité de cet hôpital, c'est la présence permanente d'une équipe médicale chinoise.
4: Comme médecins congolais, nous sommes accompagnés des médecins chinois. Et donc, cette coopération... apporte un plus.
2: Les médecins chinois, c'est des personnes tout à fait ouvertes, compétentes, et ils prêtent main forte aux équipes congolaises.
3: L'actuelle équipe chinoise est arrivée en novembre dernier.
5: Le directeur Benjamin accorde un grand soutien à notre travail. Il est hautement coopératif et très gentil.
2: La collaboration est très bonne. On intervient dans tous les domaines, on discute, on trouve des solutions. Je m'efforce à entretenir de bonnes relations avec les différentes missions médicales qui ont succédé. Et le travail se passe dans les meilleurs des cas.
3: Cette bonne coopération a valu à l'hôpital une réputation tout à fait originale.
4: Vous savez, dans la cité, ils appellent même cet hôpital l'hôpital des Chinois. Donc c'est ça qui attire beaucoup plus. Donc les patients reviennent toujours parce qu'ils sont satisfaits, parce qu'ils savent qu'en venant ici, ils auront l'expertise chinoise.
2: Et quand les Chinois ne sont pas là, il y a certains malades qui ne veulent pas se présenter. Ils préfèrent attendre que les médecins chinois soient là pour se faire présenter, pour se faire opérer.
3: Le département qui a fait la plus grande renommée de l'hôpital, c'est le centre d'ophtalmologie sino-congolais, ouvert en 2018.
5: Je vais vous raconter une petite histoire. Nos ophtalmologistes ont opéré un patient. Bien sûr, l'opération est totalement gratuite. Par la suite, il a été totalement guéri de la cataracte. Pour exprimer ses remerciements, il a marché une dizaine de kilomètres pour venir offrir un cadeau aux ophtalmologistes.
3: D'année en année, les équipes relaient leurs efforts avec pour objectif de rendre l'hôpital digne de son statut exceptionnel.
6: Le président chinois est arrivé pendant que nous étions déjà là, sans retour avec son homologue, le président Sassou Nguesso. Nous avions assisté les deux.

0: La Chine nous donne des équipements, la Chine nous donne de la main-d'œuvre, notamment les coopérants chinois qui viennent nous aider à accomplir cette tâche. Et voyez-vous, donc, c'est dans ce sens-là que la Chine et l'Afrique constituent une véritable communauté des destins.
1: Alors, bonjour, monsieur.
2: Bonjour, monsieur le directeur.
3: Pour l'avenir, le directeur a déjà quelques projets en tête pour faire profiter à plus de Congolais cette coopération avec la Chine.
0: Et cet espace est prévu pour l'agrandissement de l'hôpital. On pourra hospitaliser les malades à ce niveau. On le souhaite parce que nous avons beaucoup de malades qui viennent pour les affections des yeux, mais ils sont soignés, mais ils ne sont pas hospitalisés. Nous pensons que la coopération entre la Chine et le Congo dans le domaine de la santé a encore des beaux jours devant elle.
4: Restez branchés sur CGTN Radio. On fait une pause avec cette belle mélodie et on se retrouve pour la suite.

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1: Vous êtes toujours à l'écoute de Fréquence Afrique. Prof Elio Ngontche a consacré plus de 30 ans de recherche pour améliorer la productivité d'une herbe précieuse pour l'alimentation du bétail et la lutte contre la désertification. Dans la troisième partie de cette émission, notre confrère Karim Badolo est allé échanger avec lui sur les différentes étapes de son travail et les résultats qu'il a obtenus.
2: Bonjour, bienvenue dans Décryptons la Chine moderne. Dans son processus de développement, la Chine a fait de la science et de la technologie des piliers essentiels. Les chercheurs chinois font preuve d'initiative pour proposer des solutions afin d'aider à relever les défis du développement. Nous sommes aujourd'hui à l'Institut de botanique relevant de l'Académie chinoise des sciences à Beijing pour échanger avec un chercheur qui a consacré ses travaux au développement d'une herbe. Il s'agit du professeur Liu Gongqie. Professeur Liu Gongqie connaît bien les secrets de cette herbe appelée l'herbe à mouton ou Leimus chinensis. Bonjour professeur.
3: Bonjour.
2: Merci de nous recevoir.
3: Vous êtes bienvenu.
2: Dites-nous, qu'est-ce que l'herbe à mouton Jiangke?
3: L'herbe de mouton, c'est une espèce graminée qui est distribuée dans les euro-asie plateaux,
2: oui.
3: Alors surtout dans les prairies. C'est une plante pérenne. Le nom herbe de mouton Jiangke, ce sont des variétés. Une série de variétés que nous sélectionnons depuis longtemps. La fonction de l'herbe de mouton est multiplière. La première, c'est écologique. Cette plante, vous voyez, il a développé des racines multiplières. Ce caractère qui est très intéressé pour le fixer des sols, fixer des sables, des terrains dégénérés. Deuxième chose, c'est une plante qui a une valeur nutritive pour les animaux.
2: La recherche sur l'herbe à mouton Jiangke présente des avantages à la fois écologiques et économiques. En quoi ont consisté ces travaux de recherche?
3: Nous avons un but pour un travail en global, c'est-à-dire création des variétés nouveaux, par exemple Jiangke. Première direction, c'est-à-dire pour travailler, comment se travaille, il faut faire la collection des ressources génétiques. Deuxième direction, ce sont des travaux de laboratoire, c'est-à-dire comprendre la clé, problème réel, par exemple, pourquoi le rendement est trop petit, pourquoi cette herbe qui peut fixer les sables, des questions comme ça. Troisième partie, c'est-à-dire, aux bases des connaissances scientifiques, est-ce qu'on a des technologies qui peuvent accélérer, de comprendre plus vite la science.
2: Oui, c'est ça.
3: Dernière étape, c'est de vraiment créer une variété qui est stable, qui peut reproductible.
2: Après plus de 30 ans de recherche, une série de nouvelles variétés de l'herbe à mouton Jiangke ont été développées et les résultats ont été mis en œuvre dans de nombreux endroits.
3: Nous avons beaucoup de résultats scientifiques. Nous essayons d'appliquer ces résultats dans les prairies. Par exemple, ici, on travaille pour améliorer le sol alcalin et salin. C'est-à-dire, dans ce type de sol, on peut produire des herbes de mouton avec un rendement raisonnable, nutritif pour les animaux. On a utilisé dans les protection et contrôle de désertification, c'est-à-dire des sols sableux. Tout ça, en gros, ça contribue aux réformes de civilisation écologique en Chine.
2: Une herbe si précieuse peut-elle être promue et cultivée dans d'autres parties du monde comme l'Afrique ou l'Asie? Le professeur Liu a répondu par l'affirmative.
3: Il faut faire les choses dans les régions similaires écologiquement,
4: okay,
3: dans le monde entier.
4: Okay.
3: Alors, au moins dans les régions qui ont une précipitation à partir de 300 à 500 millilitres.
2: Les travaux de recherche du professeur Liu sur l'herbe à mouton Jonke ont permis d'atteindre des résultats intéressants. Au cours de cet entretien, professeur Liu nous aura appris une leçon de patience, de persévérance et de courage pour atteindre quelque chose de précieux et d'utile pour l'humanité.
1: Restez branchés sur CGTN Radio. Soufflons avec cette belle chanson avant de retrouver la rubrique « Apprenons le chinois ».

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0: Bonjour à tous, bienvenue dans notre cours de chinois au quotidien, c'est Xiaotai.
1: Salut Xiaotai, eh bien, moi c'est toujours Thomas, votre apprenti étudiant en chinois. Et je crois que la dernière fois nous avons parlé d'achat par téléphone, Tai. Donc le plus important ça va être de réviser les phrases du cours précédent. Alors la première phrase c'était « Je veux commander une pizza ». Comment tu dis ça en chinois ?
0: 我要订个比萨饼.
1: Comment puis-je payer ? Alors, comment on dit ça en chinois, Tai ?
0: 怎么付钱呢?
1: Une nouvelle phrase, vous pouvez payer à la livraison.
0: 您可以货到付款.
1: Encore une phrase et une dernière, donnez-moi une heure.
0: 您说个时间.
1: Allez, on se réécoute les dialogues en entier de la dernière fois.
2: 喂,你好,我要订一个比萨饼.
3: 大的还是小的?
2: 大的,怎么付钱呢?
3: 可以货到付款。
2: 请送到北京大学西门吧。
3: 好的。
2: 您几点能送到?
3: 你说一个时间。
2: 大概12点吧。
1: Bon allez, la révision s'arrête là, c'est le moment de passer aux nouvelles phrases du jour où je crois qu'on va parler de vêtements. Alors comme d'habitude, Xiaotai va vous donner les phrases en chinois, je vais les traduire en français et puis on va commencer les exercices.
0: 我想买一件旗袍。
1: Je veux acheter une qipao.
0: 这是什么料子的?
1: C'est en quel tissu?
0: 蓝色的好还是黄色的好?
1: Quelle est la mieux, la bleue ou la jaune?
0: 能试试吗?
1: Je peux l'essayer?
0: 能打折吗?
1: Pouvez-vous me faire une réduction? Allez, quand je rentre en France, je voudrais ramener à ma mère un truc bien pékinois, une qipao. Eh bien, c'est une robe fendue des deux côtés. C'est une robe traditionnelle chinoise d'origine manchou qui permet aux femmes de montrer pleinement sa féminité.
0: Quand tu te trouves dans le magasin, tu peux dire au vendeur « 我想买一件旗袍. » « 我 » Je n'ai pas la peine de répéter.
1: Ok, wow.
0: « 想 » Vouloir.
1: « 想 »
0: « 买 » Acheter.
1: « 买 »
0: 一件旗袍, c'est une robe fendue des deux côtés, une robe chinoise.
1: Voilà, qipao, qui se traduit en français par robe fendue des deux côtés. Mais maintenant, on a tendance à utiliser directement sa prononciation en chinois, c'est-à-dire qu'on n'utilise plus robe fendue des deux côtés, on dit directement qipao. La phrase en entier, Tai.
0: 我想买一件旗袍. Ok, maintenant, on va écouter le premier dialogue.
2: 你要买什么衣服?
3: 我想买一件旗袍.
1: Et je veux demander en quel tissu est cette robe. Alors comment dit-on ça en chinois, Tai?
0: Tu peux dire 这是什么料?

0: 帽子的。这 ce
1: 这
0: 是 veut dire être
1: 是
0: 什么 veut dire quel
1: 什么
0: 料子 tissu
1: 料子
0: 这是什么料子的
1: qui veut dire quel est ce tissu bon on s'écoute le dialogue
2: 这是什么料子的
3: 真丝的
1: voilà on vient d'écouter le dialogue il me semble que le vendeur répond c'est de la soie alors comment on dit le mot soie en chinois Thaï
0: 真丝
1: 真丝Une nouvelle phrase, mais de quelle couleur faut-il l'acheter, le bleu ou la jaune ?
0: Bon, là, tu peux demander l'avis de tes amis chinois, sinon tu peux aussi décrire au vendeur ta mère, c'est-à-dire sa couleur de peau, son style, ses préférences quant aux couleurs. Tu peux ainsi demander « 蓝色的好还是黄色的好?»« 蓝色的», le bleu.
1: « 蓝色的。」
0: 「还是» veut dire « où ?»
1: Reiche.
0: 黄色的 le jaune.
1: 黄色的
0: 好 veut dire mieux, meilleur.
1: 好
0: Donc la phrase au complet, 蓝色的好还是黄色的好 OK, on va écouter le troisième dialogue.
2: 蓝色的好还是黄色的好
3: 蓝色的更适合您
1: Voilà, il me semble que dans ce dialogue, le vendeur répond au potentiel acheteur Le bleu vous va mieux. Comment dit-on ça en chinois, Thaï ?
0: 蓝色的更适合您。
1: Voilà, et on aura compris que 蓝色的 ça veut dire...
0: Le bleu.
1: Ok, on est d'accord. Bon, je crois que tu vas m'apprendre une autre phrase. C'est quand même important d'essayer les vêtements. Alors, comment dit-on ça en chinois ? Je peux l'essayer.
0: 我能试试吗？
1: 我能试试吗？
0: 我能试试吗？我 bien sûr, c'est je.
1: 我
0: 能 pouvoir.
1: 能
0: 试试 essayer.
1: 试试，
0: 我能试试吗
1: ？Bon, on s'écoute tout de suite le dialogue 4.
2: 能试试吗？
3: 您穿什么号的？
2: 中号的。
1: Allez, dans les phrases que nous venons d'entendre, on a bien sûr entendu « je peux l'essayer » et il y avait deux autres phrases. Alors la deuxième phrase, c'était « quelle est votre taille ?» Comment dire ça en chinois ?
0: 您穿什么号的？
1: Voilà, et la réponse de la femme, c'était « Je suis de taille moyenne ». Alors, comment dit-on « moyenne taille » ?«
0: 中号的 ».
1: Ok. Bon, ça y est, le tissu choisi, la robe également. Bref, tout va bien, mais j'aimerais bien sûr qu'on me fasse une petite réduction. Comment demander ça en chinois, taille ?
0: Bon, alors soit je te propose d'écouter d'abord le dialogue 5, dans lequel tu vas trouver les réponses.
2: 多少钱
3: ?980 元。
2: 太贵了，能打折吗？
3: 可以打九折。
0: Alors Thomas, mon étudiant, as-tu saisi quelque chose de ce dialogue ?
1: Je pense, ouais, mais alors le mieux, c'est que tu répètes les phrases une fois en chinois et que je les répète moi en français.
0: D'accord. 多少钱 ?
1: Ça fait combien ?
0: 980 元。
1: 980.
0: 太贵了。
1: C'est très cher.
0: 能打折吗 ?
1: Est-ce que vous pouvez me faire une réduction ?
0: 可以打九折
1: 10% de réduction.
0: Ok, maintenant je propose qu'on révise un peu les phrases clés d'aujourd'hui avant de repasser les dialogues au complet.
1: Voilà, alors on va s'écouter les phrases. Je veux acheter une qipao.
0: 我想买一件旗袍。
1: C'est en quel tissu ?
0: 这是什么料子的 ?
1: Lequel est le mieux ? Le bleu ou la jaune ?
0: 蓝色的好还是黄色的好？
1: Est-ce que je peux l'essayer ?
0: 能试试吗 ?
1: Est-ce que vous pouvez me faire une petite réduction ?
0: 能打折吗 ?
1: Ok, allez, on se réécoute les dialogues en complet, donc avant de passer à notre rubrique ABC de la culture chinoise.
3: 你要买什么衣服？
2: 我想买一件旗袍。这是什么料子的？
3: 真丝的。
2: 蓝色的好还是黄色的好？
3: 蓝色的更适合您。
2: 能试试吗？
3: 您穿什么号的？
2: 中号的。多少钱？
3: 980元。
2: 太贵了，能打折吗？
3: 可以打九折。
0: C'est tout ce qu'on a appris aujourd'hui. Passons maintenant à la rubrique ABC de la culture chinoise.
1: Voilà, aujourd'hui, il sera question de couleurs. On sait que le rouge est une couleur très appréciée par les Chinois parce qu'il incarne le bonheur, la joie. Lors des fêtes, on accroche partout des lanternes rouges, en fait, aux maisons, au plafond. Il y en a partout dans la rue. Lors des mariages, des cérémonies heureuses, la fiancée porte également un vêtement rouge, des chaussures rouges, et le palanquin pour la transporter est aussi généralement de couleur écarlate. Le rouge est en même temps un signe de réussite, et si quelqu'un se trouve dans une situation favorable, on dit tai
0: zao hong.
1: Voilà, et si on le traduit mot à mot, ça veut dire marcher vers le rouge.
0: Et la personne qui a la faveur du chef est nommée hong ren.
1: Voilà, ça veut dire la personne rouge.
0: Et le fait de distribuer le profit est appelé fen hong.
1: Voilà, distribuer le rouge.
0: Le rouge incarne aussi la beauté. On qualifie le visage d'une belle femme hong yan.
1: Par contre, en Occident, le rouge porte une signification toute différente et relativement péjorative. On le lit souvent au feu, à l'enfer, au sang, toute une symbolique qui nous vient des temps moyenâgeux. Il symbolise également la cruauté, ou bien sûr, le rouge, c'est la couleur du sang.
0: Voilà une preuve de plus de la différence culturelle.
1: Tout à fait.
0: La question du jour, pouvez-vous me faire une réduction? Comment dire cela en chinois?
1: Voilà, si vous avez la réponse et surtout si vous avez bien écouté, vous pouvez nous envoyer. Salut Tai et à la prochaine.
0: Salut Thomas, à la prochaine fois.
4: 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Merci pour votre fidélité. À très bientôt pour une nouvelle édition sur CGTN Radio. Yeah, yeah.

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0: Bonjour à tous, vous êtes sur CGT Français. Merci de nous retrouver dans cette nouvelle édition de journal. Voici les principaux titres. Les États-Unis ont annoncé la suspension de leurs opérations visant à rouvrir l'été de Bab el-Mandeb. La Russie et l'Ukraine ont annoncé des cessez-le-feu unilatéraux. Le tourisme entrant en Chine augmente grâce à la politique d'exemption de visa. Et l'intelligence artificielle transforme notre mode de vie et les lunettes IA occupent le devant de la scène. Les États-Unis ont annoncé la suspension de leurs opérations visant à rouvrir le détroit d'Ormuz et ont déclaré que leur frappe militaire contre l'Iran était terminée. Le président Donald Trump a déclaré mardi que la suspension temporaire du projet Liberté avait pour but de voir s'il était possible de parvenir à un accord avec l'Iran. Le blocus du détroit restera en vigueur. Le même jour, le secrétaire d'État Marco Rubio a déclaré que la campagne militaire américaine contre l'Iran, baptisé Epic Fury, était terminé. Il a indiqué que les objectifs de la guerre américano-israélienne contre l'Iran avaient été atteints, et même si les États-Unis n'avaient pas encore sécurisé l'uranium enrichi de Téhéran. Cette annonce est perçue comme une tentative de la Maison-Blanche de contourner la résolution sur les pouvoirs de guerre qui exige l'approbation du Congrès pour poursuivre les hostilités. Les États-Unis et Israël ont lancé des attaques contre l'Iran le 28 février. L'Iran a résisté à ces attaques et une trêve fragile est en place. L'Iran a annoncé la mise en place d'un nouveau système destiné à contrôler le trafic maritime dans le détroit d'Ormuz. En vertu de ces nouvelles règles, tous les navires doivent obtenir l'autorisation des autorités iraniennes avant de transiter par cette voie navigable. Téhéran qualifie cette dernière initiative de système de gouvernance souveraine. Le Parlement iranien examine également un projet de loi visant à officialiser les restrictions imposées aux navires liés à Israël et aux États-Unis. Il envisage également de mettre en place un système de péage pour les navires jugés non hostiles par les autorités iraniennes. La Russie et l'Ukraine ont annoncé des cessez-le-feu unilatéraux, mais se sont livrés à des frappes meurtrières avant l'entrée en vigueur de leur trêve. La Russie affirme qu'elle respectera un cessez-le-feu unilatéral du 8 au 9 mai, alors que Moscou se prépare aux célébrations du jour de la victoire marquant le 81e anniversaire de la défaite de l'Allemagne nazie pour l'Union soviétique. Et le ministère russe de la Défense a déclaré qu'il attendait de l'Ukraine qu'elle fasse de même et a mis en garde contre des représailles en cas de tentative visant à perturber ses célébrations. Le président ukrainien Volodymyr Zelensky a déclaré un cessez-le-feu à compter d'aujourd'hui, précisant qu'il pourrait être prolongé si la Russie y consentait. L'ONU a salué ces initiatives et a exprimé l'espoir que l'Ukraine et la Russie respectaient leur trêve. Avant le cessez-le-feu, les deux camps se sont toutefois livrés à des frappes meurtrières. Au moins 7 personnes ont été tuées et des dizaines d'autres blessées à la suite de frappes de drones et de missiles ukrainiens dans le centre de la Russie et en Crimée. Les attaques russes dans l'Est et le centre de l'Ukraine ont fait au moins 27 morts et plus de 80 blessés. L'Union européenne a exhorté les États-Unis à rétablir rapidement les niveaux tarifaires convenus dans l'accord commercial conclu l'année dernière. Le commissaire européen au commerce et à la sécurité économique, Marco Šefčovič, a rencontré mardi à Paris son homologue américain, Jamieson Greer. Cette rencontre fait suite à la menace du président américain d'augmenter à 25% le droit de douane sur les voitures et les camions européens, affirmant que l'UE n'avait pas respecté d'accord commercial de 2025. La Commission européenne affirme que l'UE en est aux dernières étapes de sa mise en œuvre et espère que les principales dispositions seront en place d'ici juillet.
1: Cela remonte en réalité à un accord entre l'UE et les États-Unis conclu l'été dernier en Écosse, qui aurait largement plafonné à 15% les droits de douane sur les importations de l'UE vers les États-Unis, principalement des voitures et des camions, un taux bien inférieur à celui que le président américain Donald Trump menace d'imposer aujourd'hui. En contrepartie, l'UE aurait alors réduit, voire supprimé, les droits de douane sur certains produits industriels américains, ainsi que sur l'ensemble du paquet, l'UE devant acheter de l'électricité américaine et investir dans l'économie américaine dès à présent, car elle devait faire adopter certaines parties de cet accord par le Parlement européen, puis obtenir l'accord de ses 27 États membres. La mise en œuvre de cet accord a effectivement connu quelques retards. Washington a alors déclaré que Bruxelles traînait les pieds et ne respectait pas sa part de l'accord. Bruxelles a rétorqué qu'il avait fait, mais que cela avait simplement pris un peu plus de temps, car il fallait obtenir l'accord de tous les États membres. Et puis, c'est tout juste la semaine dernière que nous avons entendu cette annonce du président Trump indiquant que ce droit de douane de 25% serait imposé sur les véhicules de l'UE, c'est-à-dire les voitures et les camions, probablement dès cette semaine. Le président français, Emmanuel Macron, était alors en Arménie. Voici ce qu'il avait à dire.
2: Nous sommes pour que le commerce soit libre et juste, et que les règles de l'Organisation mondiale du commerce soient respectées. Depuis le début, nous sommes adaptés. Il y a des accords qui ont été signés et doivent être respectés. S'ils étaient remis en cause, ils rouvriraient tout. Et si tel ou tel pays était menacé par des droits de douane, l'Union européenne s'est dotée d'instruments qui devront alors être activés parce que cela correspond à leur vocation. Et donc oui, tout est sur la table.
1: Nous avons donc clairement entendu que toutes les options étaient sur la table. Nous savons que ces représentants de l'UE se réunissent demain au Parlement européen pour tenter de faire passer cette mesure. Mais nous suivons bien sûr cette affaire de près. Car si ces droits de douane de 25% étaient imposés sur ces véhicules européens, cela porterait un coup très dur.
0: La Chine a appelé la communauté internationale à rester extrêmement vigilante face aux ambitions nucléaires du Japon. Le représentant chinois Chen Jian a fait cette déclaration lors de la 11e conférence d'examen du traité de non-prolifération nucléaire à New York.
3: Ces dernières années, le Japon a tenu une série de propos négatifs et pris des mesures contestables concernant la possession d'armes nucléaires. Il a fait pression pour modifier sa constitution pacifiste, remis en cause les trois principes non nucléaires, renforcer ses capacités de frappe à longue portée.

0: et cherchait à obtenir le déploiement d'armes nucléaires sur son territoire de la part de ses soi-disant alliés. La communauté internationale doit rester extrêmement vigilante, renforcer la surveillance et la vérification, prendre au sérieux le grave déséquilibre entre la capacité de production de matières nucléaires sensibles du Japon et sa consommation réelle, et contrer résolument toute tentative de ce pays visant à se doter d'armes nucléaires.
1: La Chine souligne également que la prévention de la prolifération nucléaire constitue un objectif central du traité. Beijing affirme que les deux poids, deux mesures en matière de non-prolifération nucléaire ont sapé l'autorité du traité et les garanties de l'Agence internationale de l'énergie atomique. La Chine s'oppose fermement à la prolifération des armes nucléaires et prône une mise en œuvre intégrale, fidèle et équilibrée de toutes les obligations découlant du traité. La Chine est prête à collaborer avec la communauté internationale pour défendre et renforcer les pratiques internationales en matière de non-prolifération nucléaire fondée sur le traité.
2: Depuis le début de l'affluence liée aux vacances de la fête internationale des travailleurs, le réseau ferroviaire chinois a transporté au total 117 millions de passagers. Le tourisme en train a augmenté pendant ces vacances.
3: Le poste de frontière routier de Hunshun, seul point de passage terrestre entre la Russie et la province chinoise du Jilin, a enregistré une hausse du trafic transfrontalier. La politique d'exemption de visas réciproques entre la Chine et la Russie a facilité les déplacements entre les deux pays. Les sites culturels anciens de la Chine ont également connu un grand succès auprès des touristes internationaux. La ville historique de Xi'an, dans la province du Shaanxi, a accueilli un afflux de voyageurs. Les visiteurs étrangers ont gravi les remparts de la ville antique, essayé des costumes traditionnels chinois et participer à diverses activités culturelles. Ils ont partagé leurs expériences de voyage en Chine.
4: Je suis vraiment ravie d'avoir pu venir sans visa. C'est super pratique. On n'a pas besoin de faire de demande de visa à l'avance. Tout ici est merveilleux. La nourriture est délicieuse et les habitants sont très accueillants.
5: Je suis intéressé par la culture chinoise et je souhaite en apprendre davantage sur le pays et la ville.
6: Je suis arrivé en Chine et c'est très joli et formidable.
7: Nous avons regardé de nombreuses vidéos sur TikTok, des vidéos sur la Chine. Nous aimons beaucoup tout.
8: Je pense que la Chine est l'un des rares pays qui combine à la fois les vertus culturelles et la modernité, ce qui n'est pas très facile. Vous enseignez au monde les nouvelles technologies, la nouvelle vie et les nouvelles questions.
2: L'intelligence artificielle transforme notre mode de vie et les lunettes IA occupent désormais le devant de la scène. Ce qui a commencé comme une aide à la mobilité pour les malvoyants suscite rapidement l'intérêt bien au-delà de cette communauté. Voyons cela de plus près.
3: Les lunettes IA peuvent-elles devenir le prochain succès technologique ? La Chine compte plus de 17,3 millions de personnes malvoyantes qui aspirent à des solutions de mobilité plus autonomes. Je simule une nécessité totale pour tester cette technologie. J'ai parcouru plus de 300 mètres au total en traversant plusieurs carrefours. Les lunettes me fournissent des indications précises en temps réel, m'aident à contourner les obstacles, à éviter les flux de piétons et de véhicules et me guident enfin en toute sécurité jusqu'à ma destination. Les lunettes décrivent l'environnement de manière assez claire, même si la réponse peut être légèrement retardée en fonction de la puissance du signal. Au-delà de la navigation, elles prennent en charge la lecture de texte, la traduction en temps réel dans jusqu'à 49 langues et la lecture des étiquettes de prix. Le bouche à oreille a contribué à alimenter sa croissance phénoménale. Les livraisons à l'étranger de ces lunettes intelligentes dotées IA ont bondi de 64,9% en glissement annuel en 2025, touchant des clients dans 32 pays. Alors pourquoi cette innovation chinoise bénéficie-t-elle d'une telle confiance à l'échelle mondiale ? La réponse réside dans la façon dont elle donne la priorité aux besoins des consommateurs, selon les concepteurs et les leaders du secteur à Hangzhou.
5: Notre écosystème ouvert s'adapte aux habitudes des consommateurs du monde entier, qu'il s'agisse de la prise en charge multilingue ou des scénarios d'utilisation régionaux. Les ventes à l'étranger représentent désormais 40% de notre activité totale, car nous sommes à l'écoute des besoins réels des consommateurs.
3: Des blogueurs tech et des utilisateurs lambda ont partagé leurs expériences en ligne, générant plus de 120 millions de vues sur certaines plateformes sociales. En seulement 45 jours, sa campagne de financement participatif a atteint 3,4 millions de dollars, pulvérisant les records du secteur de la réalité étendue.
6: Nous nous appuyons sur la chaîne industrielle complète de la Chine pour offrir la fiabilité que les utilisateurs exigent. Nous avons optimisé plus de 200 composants afin de réduire le poids du prototype de 110 grammes à 49 grammes pour la production en série, ce qui permet de les porter comme des lunettes ordinaires, ce que les utilisateurs ne cessaient de demander. La luminosité maximale de 1500 nits résout les problèmes de visibilité en extérieur, et les mises à jour logicielles bi-hebdomadaires transforment les commentaires des utilisateurs en nouvelles fonctionnalités.
9: Les livraisons mondiales d'appareils portables ont atteint 611,5 millions d'unités en 2025, les lunettes IA constituant le segment à la croissance la plus rapide. La raison ? Elles ne se contentent pas de rechercher l'innovation, elles résolvent les véritables difficultés des consommateurs, de l'accessibilité à la commodité au quotidien.
3: Une technologie bienveillante, une innovation pour tous. Telle est la nouvelle tendance de consommation portée par les appareils portables chinois dotés d'IA.
2: C'est la fin de cette édition. Merci de votre fidélité. Je vous retrouve tout à l'heure pour une prochaine édition du journal.

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9: Bonjour à tous. Bienvenue dans cette nouvelle édition de l'émission In Vivo. Dans la première partie, nous vous parlerons du chic chinois. Ensuite, nous allons redécouvrir la dynastie des Tang et essayer de comprendre comment cet empire est devenu le plus prospère, international et innovateur pays du monde, en léguant au monde le riche patrimoine qui nous est parvenu jusqu'à aujourd'hui. Voilà pour le sommaire de cette émission que nous ouvrons avec une chanson.

De retour dans une vie ces dernières années, le Guoshao, ou le chic chinois, a gagné en popularité auprès de la population chinoise grâce aux progrès technologiques. Combinant l'esthétique de la culture traditionnelle chinoise, le dernier cri de la mode et la technologie moderne, il est l'expression d'un mélange de culture, de valeurs et d'esprit chinois dans la nouvelle ère. Au cours de la dernière décennie, le chic chinois a évolué en trois temps. La revalorisation des produits nationaux, l'émergence de nouvelles marques et l'innovation culturelle stimulée par la technologie. Le chic chinois est plutôt une combinaison du style chinois, de la nouvelle tendance, de l'esprit classique et de l'innovation moderne. L'idée de chic chinois a d'abord été empruntée à certaines marques internationales et a commencé à conquérir les consommateurs chinois en 2015 avec le succès des produits culturels créatifs sur le musée du Palais Impérial. La tendance s'est poursuivie les années suivantes. En 2018, la marque chinoise de vêtements de sport Li Ning a présenté sa collection Wudao, les principes du taoïsme, lors de la semaine de la mode de New York, arborant la couleur rouge vive traditionnelle chinoise et des caractères chinois. Expression des principes chinois d'autoréflexion, de conscience de soi et d'innovation autonome, cette collection a attiré l'attention d'un grand nombre de jeunes chinois. D'autres marques ont marché sur les pas de Li Ning, empruntant les éléments de la culture traditionnelle chinoise pour créer des visuels innovants, ce qui annonçait déjà les prémices du chic chinois. Par la suite, le chic chinois s'est caractérisé par des produits de meilleure qualité et un travail plus poussé de la part des marques, surtout dans les secteurs de la haute technologie tels que les smartphones et les véhicules. Les technologies telles que les mégadonnées, l'informatique en nuage, l'Internet des objets, la 5G et l'informatique quantique sont apparues les unes après les autres et des entreprises technologiques nationales telles que Huawei, Xiaomi ont attiré une grande attention du public. Pendant cette période, le chic chinois ne définissait plus simplement une apparence, mais une valeur ajoutée aux produits. Il en résulte un éventail de marques domestiques qui se sont distinguées par leur design original et leurs produits de haute technologie. Au cours de la dernière décennie, le chic chinois ne s'est pas cantonné à des objets physiques mais s'est déplacé dans les domaines de l'art et la culture pour répondre aux attentes des consommateurs. Le chic chinois est omniprésent dans la vie quotidienne. Le public visite les cités anciennes pour découvrir le passé, revêt des enfus vêtements traditionnels chinois et fait bouillir du thé sur un réchaud. Le chic chinois est désormais un mode de vie. Le développement du chic chinois est un phénomène commercial. Mais aussi une tendance culturelle, les produits commerciaux gagnent en popularité grâce à la renaissance culturelle, tandis que la culture traditionnelle a été valorisée par le biais de nouvelles technologies et sur de nouvelles plateformes pour répondre à la demande de la jeune génération dans la nouvelle ère. La culture et la technologie sont deux moteurs clés de la popularité dont jouit le chic chinois. Ce qui rend le Guoshao chic, c'est son attrait culturel. Cet attrait provient de la

Réinterprétation de la culture traditionnelle dans le contexte et l'esprit de notre époque. Fruit de l'innovation collective des marques chinoises, il ajoute une nouvelle valeur aux produits chinois, stimule la consommation et met en évidence les avantages de la fabrication intelligente de la Chine. La plupart des consommateurs de chic chinois sont les jeunes de la génération Z. Il s'agit d'un groupe qui aspire à l'individualité, rejette les stéréotypes, respecte les traditions, mais soutient également les pionniers. Ils ne se contentent pas d'être modestes, mais sont aussi confiants et indépendants. Le chic chinois les attire à la fois par la culture traditionnelle, qui correspond à leur fierté nationale, et par ses éléments populaires, qui satisfont leur goût. En achetant des produits de chic chinois et en les publiant sur les réseaux sociaux, les jeunes expriment leurs pensées et leur goût esthétique. Dans une perspective plus large, le chic chinois reflète la montée en puissance de la Chine. Il s'agit de la transmission et de la réinterprétation de la culture traditionnelle chinoise et de l'application des dernières technologies. Le chic chinois représente non seulement une mode et une tendance, mais transmet également la culture et les valeurs. On prend une pause musicale et de retour dans In Vivo, on va parler des techniques de poésie de la dynastie des Tang.

pourquoi la dynastie des Tang nous fascine. Dans cette série de podcasts, nous allons redécouvrir la dynastie des Tang et essayer de comprendre comment cet empire est devenu le plus prospère, international et innovateur pays du monde, en léguant à l'humanité le riche patrimoine qui nous est parvenu jusqu'à aujourd'hui. Épisode 11, technique de poésie de la dynastie des Tang. De nos jours, un poète peut écrire une œuvre sur son ordinateur et la publier en ligne. Son lectorat, informé par email ou SMS, peut télécharger le poème et le lire à sa guise, dans le métro ou à la maison. Peut-être que l'auteur obtiendra 1 million de likes sur sa page de médias sociaux, qu'il sera interviewé par les médias, qu'il sera félicité et reconnu chaque fois qu'il marchera dans la rue. Qui sait, il deviendra peut-être même riche. Avec nos moyens de communication très directs, un éditeur peut préparer le poème pour la publication ou fournir une plateforme pour l'œuvre. Mais bien sûr, ce n'était pas le cas pendant la dynastie des Tang. Alors, comment les poèmes des Tang créaient-ils leurs œuvres? Et surtout, comment les faisaient-ils découvrir à leur public désireux d'en profiter? Et ces poètes ont-ils déjà atteint un statut équivalent à celui des rockstars durant leur vie? Prenons un poème de Li Bai, par exemple. De nombreux Chinois reconnaissent instantanément cette œuvre et peuvent même la réciter de mémoire. Devant mon lit, clarté, transparence, est-ce bien du givre sur la terre? Tête levée, je contemple la lune, yeux baissés, je songe au pays natal. Tout d'abord, ce que nous entendons est une traduction, c'est déjà un inconvénient. Mais il existe aussi plusieurs autres versions de ce poème, chacune légèrement différente, ce qui en altère le sens. Pourquoi? Parce que tout au long du processus, il y a différents filtres qui ont changé l'intention de l'auteur. Il se peut que durant leur travail, des copistes ont-ils changé un mot en cours de transcription, ou ont simplement mal compris le sens. Là encore, vous pouviez trouver des éditeurs voulant même modifier le texte en fonction de leurs besoins. Enfin, vous constaterez peut-être que le lecteur interprète l'œuvre en fonction de sa propre expérience. Après tant de temps et d'intermédiaires, à quel point pouvons-nous être certains que nous apprécions la poésie de Li Bai de la manière qu'il le voulait, que nous voyons ce qu'il essayait d'exprimer et comprenons les nuances? C'est délicat. Une difficulté est qu'après plus de 1000 ans, il y a très peu de sources primaires à consulter. Si, sous la dynastie des Song, l'industrie de l'édition battait son plein, ce n'était pas le cas à l'époque des Tang. Il y avait l'impression sur bois ou la gravure, mais c'était si coûteux à faire et encombrant qu'elle n'était utilisée que pour les écritures bouddhiques. Et le plus souvent, des erreurs se sont glissées dans les poèmes, car comme nous l'avons vu, ils sont passés entre plusieurs mains. Ensuite, bien sûr, il y a le temps qui passe. On estime qu'il reste encore aujourd'hui 1300 poèmes de Doufu et 900 de Li Bai. Mais dans quelle mesure ces œuvres sont-elles représentatives? Qu'en est-il des poèmes que les auteurs ont décrits mais jamais publiés? Et de ceux qui ont été perdus au fil du temps? Les poètes en ont probablement gardé certains en leur possession. Dans ce que l'on appelle les œuvres complètes de Doufu, 90% des écrits ont été composés par l'auteur après l'âge de 40 ans. Tout ce qui précède a depuis longtemps été dispersé aux quatre vents. De nombreux poèmes de Li Bai ont été confiés à un admirateur appelé Wei Hao. Wei Hao qui aurait couru 900 milles pour les récupérer et en faire une collection. D'autres ont été rassemblés par son oncle. Beaucoup plus encore sont tombés entre les mains des descendants, dont certains les chérissaient et d'autres non. Donc nous sommes très chanceux d'avoir des exemples du travail de poètes anciens. Très peu de poètes de l'époque tenaient des journaux pour les générations futures afin d'expliquer comment ils écrivaient leurs œuvres, pourquoi ils utilisaient certains mots ou pourquoi ils rejetaient certains vers qui figuraient dans les premières versions.

0: version. Mais il y en a qui l'ont fait en leur nom. Comme nous le savons, Chang'an, la capitale des Tang, était une grande ville passionnante qui attirait des universitaires et des étudiants du monde entier. L'un d'eux était un moine japonais, plus tard connu sous le nom de Maître Kronghai. Il était venu dans le simple but de s'informer le plus possible sur la culture des Tang, puis de ramener ce savoir au Japon pour le copier. Après avoir vécu une vingtaine d'années en Chine, Maître Kronghai est revenu au Japon avec une mine de documents, et le plus important pour nous, un livre intitulé « Wenxing Mi Fu Lun », qui est un ouvrage sur la façon de composer de la poésie des Tang. Il y révèle que les poètes, peut-être pas les grands noms, utilisaient lors des soirées toutes sortes d'outils pour créer de la poésie. Dictionnaire de rimes, cartes pour suggérer des mots et guide des bons tons. Tout comme aujourd'hui, les gens peuvent aller dans les bars et les clubs pour raconter des histoires, des blagues ou chanter. Les gens de l'époque se réunissaient pour lire et jouer de la poésie. Une sorte de soirée à micro ouvert pour les poètes des Tang. À bien des égards, il s'agissait presque d'un salon de discussion pour les poètes, où ils pouvaient se retrouver et échanger des idées. Pour eux, c'était un réseau de soutien mutuel. Sinon, il n'y avait pas d'autre mécanisme pour se rencontrer. Considérez ceci, sans téléphone ni réseaux sociaux, comment des gens comme Li Bai et Du Fu ont-ils réussi à se rencontrer? Les deux étaient fréquemment sur la route, alors comment ont-ils fait coïncider leurs agendas? Peut-être qu'ils ne l'ont pas fait, mais là encore, peut-être qu'ils se retrouvaient grâce à des événements organisés par des amis communs. Mais on n'a pas encore compris pour qui nos poètes des Tang écrivaient. Les liens familiaux sont essentiels. Wang Wei, par exemple, est né dans une grande famille influente. À l'époque, il n'y avait que 5 grandes familles à Chang'an, à savoir les Cui, les Lu, les Wang, les Li et les Zhang. Wang était apparenté à 2 d'entre elles. Ce que les grandes familles, la haute société des Tang, aimaient, la société en général l'aimait également. Les gens aimaient Wang Wei qui écrivait des poèmes mélodieux. On dit qu'il était un musicien de talent et un grand peintre. Donc il était amusant d'inviter cette personne polyvalente au rassemblement. Li Bai a eu moins de chance en ce qui concerne les relations humaines. Pourtant, il a quand même réussi à se créer une réputation et une base de fans, bien que principalement longtemps après sa mort. Il n'était pas la tasse de thé de tout le monde et certains l'ont même décrit comme brutal. Il a certainement agacé beaucoup de savants. Et pourtant, l'histoire le juge comme un poète redoutable, parmi les plus branchés et doués de l'époque. Certains disent qu'il avait 5 passions dans la vie, le prestige, les voyages, l'immortalité, se faire des amis et boire. Il était certainement très célèbre pour boire. Du Fu a écrit un poème intitulé « Les 8 immortels de la coupe de vin », dans lequel il parle d'un groupe d'érudits de la dynastie des Tang, dont Li Bai, qui était très friand d'alcool. Li Bai a rêvé de gloire toute sa vie, mais il est mort dans l'indifférence à l'âge de 60 ans. Alors qu'avons-nous appris sur les poètes de la dynastie des Tang, leur vie et leur méthode de travail? Ils n'étaient pas si nombreux, la plupart travaillaient seuls. Certains ont eu la chance d'avoir des amis haut placés ou des mécènes qui les finançaient et les soutenaient, les présentant aux bonnes personnes. Mais d'autres également étaient boudés par la noblesse et voyageaient partout à la recherche d'inspiration. Certains ont eu recours à des livres et à des aides-mémoires pour faciliter l'écriture lors d'occasions spéciales. D'autres, ceux qui ont résisté à l'épreuve du temps, ne sont guère moins que des génies. De temps en temps, ils se rencontraient ou organisaient des fêtes, se produisaient l'un pour l'autre et buvaient toute la nuit.
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2: Bonjour à tous, 大家好 ，Bienvenue pour un nouveau cours de chinois. Salut Thomas.
0: Salut Tai, 大家好。
2: La dernière fois, on a vu comment discuter en chinois au sujet du travail. On va tout d'abord faire une petite révision des phrases clés avant d'aller plus loin. Et cette fois, Thomas, c'est moi qui vais dire les phrases en français et toi, tu vas essayer de les traduire en chinois.
0: Eh bien, écoute, Tai, je vais essayer. Surtout, si ça ne va pas, n'hésite pas à me corriger. On est là pour ça.
2: T'inquiète pas. Alors, la première phrase, comment dit-on en chinois « à quelle heure tu commences ton travail ?»
0: Alors, si je me souviens bien, ça doit être Ni Mei Tian Ji Dian Shang Ban.
2: C'est pas mal. Tu parles presque comme un chinois, mais tu peux le faire encore mieux. Ni Mei Tian Ji Dian Shang Ban.
0: Ni Mei Tian Ji Dian Shang Ban. À quelle heure tu commences à travailler ?
2: Et si tu veux demander à quelle heure tu termines ton travail, tu peux dire en chinois Ni Mei Tian Ji Dian. Xia ban.
0: Ni mei tian ji dian xia ban. Et quand on discute avec les gens, il arrive que l'on demande qu'est-ce que tu faisais comme travail, parce que bien sûr, on n'exerce pas toujours le même travail tout au long de sa vie. Alors Tai, comment tu dirais ça en chinois ?
2: Alors, écoute bien. Ni yi qian zuo guo shenme gongzuo.
0: D'accord. Ni yi qian.

0: Yan, Zhou, Guo, Shan, Ma, Gong, Zhou. Qu'est-ce que tu faisais comme travail?
1: Bon, maintenant on arrive à la dernière phrase. Tu travailles ici depuis quand?
0: Ouais, là, je vais avoir besoin d'aide parce que j'ai oublié.
1: Bon, fais attention à la prononciation de la phrase. Ni zai zhe li gongzuo duo chang shijian le?
0: Et voilà, et est-ce qu'on peut écouter encore une fois tous ces dialogues? Ce serait plus facile en entier.
1: Aucun problème.
2: 对话一，你每天几点上班？
3: 早上9点。那你每天几点下班呢？
2: 晚上5点。对话二，你以前做过什么工作？
3: 我以前是记者，你呢？
2: 我以前是医生。对话三，你在这里工作多长时间了？ 2年了。
1: Voilà, c'était une petite révision de la dernière leçon. Maintenant, on va voir ce qu'on va apprendre aujourd'hui.
2: 你最近忙吗? 你的爱好是什么? 我喜欢看书。周末你一般干什么?
0: Bon allez, c'est parti. Aujourd'hui, on va discuter de ce qu'on aime faire, donc les loisirs. Et d'abord, je voudrais savoir comment dire « Est-ce que tu es occupé ces derniers jours en chinois, Tai ?»
1: 你最近忙吗?
0: 你最近忙吗?
1: Alors on va décomposer la phrase. 最近 veut dire récemment.
0: 最近
1: 忙,
0: 忙
1: qui veut dire être très occupé.
0: D'accord, ok.
1: Maintenant on va répéter la phrase complète. 你最近忙吗?
0: 你最近忙吗?
1: Très bien. Ok, on va écouter le premier dialogue.
2: 对话一
3: 你最近忙吗?
2: 我很忙。
3: 忙什么?
1: Voilà, c'était le premier dialogue. On répète encore une fois la phrase. 你最近忙吗?
0: 你最近忙吗? Est-ce que tu es occupé ces derniers jours? Voilà, c'était tout pour le premier dialogue. Alors on discute avec les autres et des fois, on voudrait savoir quelles sont leurs activités favorites, ce qu'ils font sur leur temps libre, bref, leurs hobbies. Alors tu vas m'apprendre comment dire ça en chinois, Tai.
1: Oui, on peut dire ça en chinois. 你的爱好是什么?
0: 你的爱好是什么?
1: 你的, ça veut dire ta, ton ou tes.
0: 你的爱好,
1: qui veut dire intérêt, des choses qui t'intéressent. 爱好.
0: 爱好.
1: 是, être.
0: 是.
1: 什么?
0: 什么, qui veut dire quoi.
1: 是什么, c'est quoi.
0: 是什么, c'est quoi.
1: Donc ensemble, 你的爱好是什么?
0: 你的爱好是什么? Et ça veut dire quelles sont tes activités favorites, donc. Bon, on écoute le dialogue, c'est plus vivant.
2: 对话二，你的爱好是什么?
3: 我喜欢看书。你呢? 你有什么爱好?
2: 我喜欢旅游。你的爱好是什么?
0: 你的爱好是什么? Quelles sont tes activités favorites? Bon, allez, on s'écoute une deuxième fois le dialogue 2.
2: 对话二，你的爱好是什么?
3: 我喜欢看书。 你呢? 你有什么爱好?
2: 我喜欢旅游。
0: Comment je peux répondre à la question que nous avons vue tout à l'heure? 你的爱好是什么? Et si je veux dire j'aime des livres, comment est-ce qu'il faut que je dise ça en chinois?
1: Voilà, j'aime des livres en chinois, ça se dit comme 我喜欢看书.
0: 我喜欢看书.
1: 我, qui veut dire moi, je.
0: 我.
1: 喜欢, aimer, préférer.
0: 喜欢.
1: 看书, lire des livres.
0: 看书。我喜欢看书。我喜欢看书。 J'aime lire des livres.
1: Très bien.
0: Pas de progrès possible.
2: 对话二。你的爱好是什么?
3: 我喜欢看书。你呢? 你有什么爱好?
2: 我喜欢旅游。Mais
0: dans le dialogue, il y a une expression. Ni ne. Qu'est-ce que ça veut dire? Dis-moi en plus sur cette expression.
1: Tu as bien saisi. Bonne question. Ni ne veut dire et toi?
0: Ni ne. Donc ce n'est pas la peine de répéter la question après.
1: C'est ça. Mais si tu répètes la question, ce sera plus clair.
0: Ok. Et maintenant, tu peux m'enseigner comment dire qu'est-ce que tu fais pendant le week-end de manière générale.
1: 周末你一般干什么?
0: Ok, bon, bah, on va décomposer directement
1: oui,
0: la phrase.
1: La phrase est un peu longue. 周末, qui veut dire week-end.
0: 周末.
1: 你, tu.
0: 你.
1: 一般, en général.
0: 一般.
1: 干, faire.
0: Gan.
1: Shama.
0: Shama.
1: Quoi? Gan shama. Faire quoi?
0: Gan shama.
1: Jou mo ni yiban gan shama.
0: Jou mo ni yiban gan shama. En général, qu'est-ce que tu fais durant le week-end?
1: Bon, on va écouter le dernier dialogue.
2: 对话三。
3: 周末你一般干什么？
2: 打网球。
0: Allez, avant d'écouter les trois dialogues, on va faire une petite révision.
1: La première phrase, est-ce que tu es occupé ces jours-ci? Pour dire cela en chinois, c'est 你最近忙吗？
0: 你最近忙吗？
1: La deuxième phrase, quelles sont tes activités favorites? Cela se dit en chinois comme 你的爱好是什么？
0: 你的爱好是什么？
1: Et pour répondre à la question, si tu aimes par exemple la lecture, tu peux dire 我喜欢看书。
0: 我喜欢看书。
1: Très bien, maintenant un petit test Thomas. Comment demander en chinois à une personne ce qu'il fait le week-end en général?
0: Alors j'essaye. 周末你一般干什么？
1: Ok, on va écouter à la suite les trois dialogues.
2: 对话一。
3: 你最近忙吗？
2: 我很忙。
3: 忙什么？
2: 工作。对话二。你的爱好是什么？
3: 我喜欢看书。你呢？你有什么爱好？
2: 我喜欢旅游。对话三。
3: 周末你一般干什么？
2: 打网球。
0: Allez, les dialogues sont intéressants. Maintenant, c'est l'heure de notre ABC de la culture chinoise où on nous apprend à chaque fois et à chaque fin de cours un aspect de cette culture si spécifique. C'est parti avec Tai.
1: Il y a un proverbe chinois qui dit « La face pour un homme est comme l'écorce pour un arbre. 人要脸，树要皮。 La plupart des Chinois attachent de l'importance au « 面子», qui veut dire littéralement « le visage » ou plus exactement « la face » d'une personne. Il s'agit de la dignité d'une personne. La Chine est très touchée par la culture confucianiste qui préconise un précepte stipulant « l'harmonie est la plus importante dans les relations entre les gens ». Donc garder la face devant les gens en toutes circonstances est devenu une mesure importante de maintenir l'harmonie des relations. Selon la doctrine confucianiste, les amis doivent vivre ensemble et progresser ensemble. Même si un ami commet une erreur, on ne doit pas en parler devant les autres. Garder la face devant les autres est une marque de respect et cela aide à maintenir une bonne relation entre les gens.
0: Ok, c'est sur ces derniers mots, sur la culture chinoise, donc pour ne pas perdre la face, qu'on arrive à la fin de notre cours d'aujourd'hui. Et comme d'habitude, on a une petite question pour vous. Comment dire en chinois, quelles sont tes activités favorites?
1: Au revoir, à la prochaine.
0: Sajian.

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0: Mesdames et messieurs, bonjour. Vous êtes sur CGDN Français. Bienvenue dans cette nouvelle édition du journal. Voici les titres. L'Iran accuse les États-Unis d'avoir attaqué des navires iraniens et des hommes civils. Les deux parties tiendront un troisième cycle de pourparlers direct à Washington la semaine prochaine. Des ciseaux génétiques aux pesticides à base d'ARN constituent un exemple de l'innovation qui stimule la modernisation agricole en Chine. Le Brésil va supprimer l'obligation d'un visa pour les citoyens chinois à compter du 11 mai. L'Iran a déclaré que les États-Unis avaient violé le cessez-le-feu en attaquant deux navires iraniens près du détroit d'Hormuz et en lançant des frappes aériennes sur des zones civiles dans la province méridionale d'Hormozgan et sur l'île de Keshm.
1: Téhéran a annoncé avoir riposté par des frappes de missiles et de drones contre des destroyers américains près du détroit d'Hormuz, leur causant des dégâts importants et les contraignant à battre en retraite. Dans une lettre adressée à l'ONU, le ministre iranien des Affaires étrangères, Seyed Abbas Araghchi, déclare que le trafic maritime dans le détroit d'Hormuz ne reviendra à la normale que lorsque la guerre aura pris fin définitivement et que le blocus naval et les sanctions de Washington contre l'Iran auront été levées. L'Iran affirme également qu'un projet de résolution du Conseil de sécurité présenté par les États-Unis et Bahreïn est imparfait et motivé par des considérations politiques. Téhéran estime que cette résolution a été rédigée sous le prétexte de la liberté de navigation afin de faire avancer l'agenda politique des États-Unis et de légitimer des actions illégales et qu'elle ne résout pas la crise.
2: Again, let me stress clearly.
3: Je tiens à le réaffirmer clairement. L'Iran reste tout à fait disposé à rétablir la circulation maritime normale et à garantir la liberté de navigation dans le détroit d'Hormuz, à condition que la guerre prenne fin définitivement et que le blocus illégal soit levé.
0: Le président iranien Massoud Pezeshkian a déclaré avoir rencontré le guide suprême Mojtaba Khamenei. S'exprimant lors d'une réunion avec des chefs d'entreprise à Téhéran, Massoud Pezeshkian a indiqué que leur rencontre avait duré plus de deux heures et a salué la sincérité de Mojtaba Khamenei. Les responsables iraniens affirment que le guide suprême joue un rôle central dans la supervision des négociations avec les États-Unis. Mojtaba Khamenei s'est largement tenu à l'écart de la scène publique depuis qu'il aurait été blessé et n'est apparu que par le biais de déclarations écrites diffusées à la télévision d'État. Le président américain Donald Trump a déclaré que le cessez-le-feu avec l'Iran tenait toujours et a exhorté Téhéran à signer un accord. Le commandement central des États-Unis a indiqué que les forces américaines avaient pris pour cible des installations militaires iraniennes, notamment des sites de lancement de missiles et de drones. Donald Trump a souligné qu'aucun dommage n'avait été causé aux destroyers américains qui ont traversé le détroit d'Hormuz et a menacé de nouvelles frappes si Téhéran ne signait pas l'accord. L'Iran a déclaré ne pas avoir encore pris de décision concernant la proposition de paix. Israël et le Liban tiendront un troisième cycle de pourparlers direct à Washington la semaine prochaine. Les ambassadeurs des deux pays aux États-Unis se rencontreront pour discuter d'un cessez-le-feu durable et d'un éventuel accord de paix. Le cessez-le-feu actuel, entré en vigueur en avril, reste fragile alors que les attaques se poursuivent. Israël a lancé des frappes aériennes, notamment sur le banlieue sud de Beyrouth. Le Hezbollah a mené des attaques de représailles contre des véhicules militaires et des chars israéliens. Les autorités sanitaires libanaises affirment que les frappes israéliennes depuis début mars ont tué plus de 2 700 personnes et en ont blessé environ 8 400 autres.

0: Beijing a réitéré sa ferme opposition aux tentatives de remilitarisation du Japon. Cette prise de position fait suite aux protestations croissantes de citoyens japonais alors que Tokyo s'éloigne de sa constitution pacifiste. Le ministère chinois des Affaires étrangères estime que cela reflète à quel point cette initiative est profondément impopulaire auprès des peuples épris de paix à travers le monde. Il souligne qu'il est particulièrement frappant qu'un rassemblement massif ait eu lieu à l'occasion du 80e anniversaire de l'ouverture du procès de Tokyo. Environ 50 000 personnes ont envahi les rues de Tokyo dimanche, ce qui constitue la plus grande manifestation au Japon depuis des années. Beijing appelle le Japon à réfléchir à ses agressions passées. Il exhorte également le gouvernement japonais à retirer ses propos erronés sur Taïwan.
1: Les tensions actuelles dans les relations sino-japonaises se résument à une seule chose. Les propos erronés sur Taïwan tenus par la première ministre japonaise Sanae Takaichi. Le Japon en porte l'entière responsabilité. Un véritable dialogue doit reposer sur le respect mutuel et un engagement commun en faveur du consensus. Si le Japon souhaite véritablement améliorer ses relations avec la Chine, il doit respecter les quatre documents politiques sino-japonais et ses propres promesses, retirer ses propos erronés et prendre des mesures concrètes pour préserver le fondement politique de ses relations. Nous exhortons les autorités japonaises au pouvoir à faire face à la cause profonde du problème, à réfléchir et à corriger le tir et à ouvrir la voie à des échanges normaux entre les deux pays.
0: Les citoyens japonais continuent de se rassembler à Tokyo pour s'opposer à la politique de remilitarisation menée par le gouvernement.
2: En relançant son économie grâce à la production d'armes, le Japon montre que ses politiques économiques penchent vers l'armée. Notre pays ne devrait jamais se livrer à des actes tels que la vente d'armes à d'autres pays pour la guerre.
3: Aucune des déclarations de Takaichi ne repose sur une réflexion sur les crimes commis par le Japon pendant la Seconde Guerre mondiale. Elle reste totalement muette face à cette page de l'histoire. Je suis très sceptique quant à tout ce qu'elle dit car elle n'a pas réexaminé le passé. C'est pourquoi je crains fortement que le Japon ne reprenne la même voie qu'autrefois.
2: Je pense que le Japon se précipite la tête la première vers la guerre. Le Japon n'a-t-il pas mené des guerres d'agression contre la Chine et d'autres pays asiatiques? Ces gens n'ont absolument pas tiré les leçons de cette période de l'histoire, et pourtant, ils complotent à nouveau pour la guerre. Je désapprouve totalement ce genre de choses, et j'espère sincèrement que Takeshi partira bientôt.
3: Le Japon a adopté une constitution pacifiste après la Seconde Guerre mondiale et aujourd'hui, le cabinet de Takaichi s'efforce de briser d'un seul coup ces restrictions d'après-guerre en transformant le Japon en un pays capable de mener des guerres d'agression. Nous nous y opposons résolument.
0: Les vacances de la fête du travail de cette année ont vu une nouvelle flambée de la consommation dans le secteur de la restauration en Chine, les spécialités locales devenant des attraits touristiques majeurs à travers tout le pays. Une ville de la province du Hunan, dans le centre de la Chine, s'est fait connaître

0: pour ses grillades.
1: Plus de 3 millions de touristes ont afflué à Yueyang, dans la province du Hunan, pendant les vacances du 1er mai. Les brochettes grillées, spécialité de la ville, ont donné aux chefs locaux spécialisés dans le barbecue beaucoup de travail.
2: J'ai déjà fait griller des dizaines de milliers de brochettes. Les grillades de Yueyang ont actuellement un énorme succès.
1: Les files d'attente s'allongent devant les restaurants de grillades, mais les propriétaires sont confrontés à un défi de taille.
2: Notre plus grand défi est l'importante pénurie de main-d'œuvre. Tous nos chefs travaillent d'arrache-pied et nous recrutons activement de nouveaux maîtres du barbecue qualifiés.
1: La ville accueille la première académie officielle du barbecue du pays, où des chefs locaux expérimentés dispensent une formation pratique. Les élèves suivent un cours à temps plein d'un mois et obtiennent, après avoir réussi les évaluations, un certificat professionnel reconnu au niveau national, délivré par les autorités chargées des ressources humaines.
2: Je viens de Tangjiakou, dans le Hebei. Je souhaite maîtriser l'art du barbecue de Yueyang, le ramener chez moi et lancer un concept culinaire local original.
1: La première promotion de l'académie ne prévoyait que 30 places, mais a attiré plus de 4000 candidats. Sa popularité fulgurante illustre parfaitement la volonté de Yueyang de développer son économie du barbecue. La ville compte désormais plus de 3000 restaurants de barbecue avec une croissance annuelle dépassant les 20% ces dernières années.
2: Les consommateurs locaux ont consommé environ 600 millions de brochettes l'année dernière. La production de l'ensemble de la chaîne industrielle a dépassé les 3 milliards de yuan, soutenant près de 100 000 emplois.
1: Le 15e plan quinquennal de la Chine donne la priorité aux économies caractéristiques au niveau des comtés, encourageant les régions à transformer leurs spécialités locales en industrie majeure. Partout dans le pays, les ressources locales uniques sont intégrées dans des chaînes industrielles et des écosystèmes complets, stimulant ainsi une croissance économique durable.
0: Le Brésil mettra en place une politique d'entrée sans visa pour les citoyens chinois à compter du 11 mai. Cette mesure s'applique aux détenteurs d'un passeport ordinaire voyageant à des fins touristiques, d'affaires, de transit ou pour participer à des activités artistiques ou sportives. Le journal officiel brésilien précise que cette exemption de visa autorise des séjours d'une durée maximale de 30 jours et restera en vigueur jusqu'au 31 décembre 2026. La Chine a mis en place une politique d'exemption de visa pour le Brésil à titre expérimental du 1er juin 2025 au 31 mai 2026. Les citoyens brésiliens titulaires d'un passeport ordinaire peuvent entrer en Chine sans visa pour une durée maximale de 30 jours. Le Maroc fait partie des 53 pays africains bénéficiant de la politique de droits de douane nulle mise en place par la Chine qui est entrée en vigueur en mai. Selon les responsables, les échanges culturels tout comme les échanges commerciaux contribuent à renforcer les relations entre la Chine et l'Afrique.
1: Rabat accueille la semaine du cinéma chinois dans le cadre d'un programme de coopération culturelle plus large s'étendant jusqu'en 2028. Organisé par le Centre culturel chinois de Rabat en partenariat avec les archives cinématographiques chinoises, avec le soutien des autorités cinématographiques marocaines, cet événement présente une initiative concertée visant à renforcer les liens culturels par le biais des industries créatives.
3: Chaque jour, un film différent et un genre différent seront à l'affiche, notamment des drames, des films politiques et des films d'animation, afin que les spectateurs de n'importe quel âge puissent profiter pleinement de cette semaine du cinéma chinois.
1: Au cœur de la programmation se trouve une sélection de 5 films mettant en valeur le cinéma chinois contemporain, allant des épopées historiques aux récits sociaux modernes.
4: Le film d'ouverture raconte l'une des périodes les plus prospères de l'histoire chinoise, une époque qui a vu émerger bon nombre des plus grands poètes de la Chine. À travers cette histoire, nous espérons faire découvrir la culture chinoise à nos amis marocains.
1: Au-delà des projections, l'événement se positionne également comme une plateforme de dialogue pour l'industrie, permettant aux professionnels marocains et chinois d'explorer les opportunités en matière de coproduction, de formation et d'accès au marché.
5: Nous espérons que on peut encore faire la collaboration bilatérale dans le domaine de la production audiovisuelle.
1: Les projections publiques gratuites visent également à élargir l'accès au cinéma en attirant des étudiants, des cinéphiles et des nouveaux spectateurs, tout en renforçant le rôle du cinéma en tant que pont culturel.
3: Nous sommes venus aujourd'hui pour soutenir la culture chinoise en regardant des films chinois et en la découvrant sous un autre angle à travers le cinéma.
6: Pour nous, par exemple, qui n'avons pas encore visité la Chine, Ça permet de découvrir la Chine à travers les films.
1: Alors que la promotion culturelle et l'engagement de l'industrie vont de pair, la semaine du cinéma chinois à Rabat montre comment le cinéma devient une plateforme favorisant une amitié et un dialogue.

0: plus profond entre la Chine et le Maroc.
1: C'est la fin de cette édition. Merci de l'avoir suivi. Je vous souhaite une très bonne suite des programmes sur CGDN français.
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Bonjour et bienvenue dans cette nouvelle édition de Classico. Les thèmes de la relocalisation et de la réindustrialisation ont refait surface en France durant la crise sanitaire. Par ailleurs, on constate un intérêt de plus en plus prononcé pour la consommation en circuit court, bénéfique pour la protection de la planète et le Made in France, plébiscité par les Français. Mais la France a-t-elle les moyens de retrouver une partie de sa souveraineté économique? Et quelles seraient les conséquences du retour de la production industrielle sur le territoire? Dans cette édition, Madame Jade Charles va discuter de ces questions avec les invités. Allez, installez-vous confortablement, on décolle en Classico.

0: Bonjour à tous et bienvenue dans ce nouveau numéro de Pour tout vous dire. Les thèmes de la relocalisation et de la réindustrialisation ont refait surface en France durant la crise sanitaire. Par ailleurs, on constate un intérêt de plus en plus prononcé pour la consommation en circuit court, bénéfique pour la protection de la planète, et le Made in France, plébiscité par les Français. Mais la France a-t-elle les moyens de retrouver une partie de sa souveraineté économique? Et quelles seraient les conséquences du retour de la production industrielle sur le territoire? Ce sera le thème de cette émission. Nous en parlerons avec deux spécialistes du sujet et avant cela, nous nous rendrons au salon du Made in France, événement incontournable cette année alors que les enjeux de la relocalisation s'invitent dans la campagne présidentielle. Et en deuxième partie, nous nous intéresserons à l'engouement pour le Guochao ou le renouveau du Made in China en Chine avec Fan Zhen. Bonjour, Charles Huet et Régis Portalès, et merci d'avoir accepté notre invitation aujourd'hui. Je vous présente tout de suite à nos téléspectateurs. Régis Portalès, vous êtes ingénieur en informatique et un ancien élève de l'école polytechnique. Vous avez cofondé en 2019 l'association X Alternative, qui regroupe majoritairement des élèves et des anciens élèves de l'école polytechnique qui souhaitent s'engager pour l'intérêt général. Et vous, Charles Huet, vous êtes cofondateur de la carte française, une carte cadeau qui favorise les achats de produits made in France. Vous avez également cofondé la FIMIF, la Fédération indépendante du Made in France, qui est la seule fédération de consommateurs engagée dans la promotion et le développement du Made in France. Alors, avec plus de 800 exposants et 100 000 visiteurs attendus, la 9e édition du Salon du Made in France a créé l'événement cet automne à Paris, et pas seulement pour les produits qui étaient présentés. À 5 mois de la présidentielle, le thème de la réindustrialisation fait des émules chez les prétendants à l'Élysée de toutes obédiences qui se sont succédés au Salon pour partager leur vision en la matière. Nous nous sommes rendus sur place.
1: Le Made in France s'expose le temps d'un salon à Paris. Des grands classiques, emblématiques de la tradition française, comme la marinière ou les ustensiles de cuisine, des produits régionaux, et bien sûr, le vin, comme celui-ci, produit en région parisienne.
2: L'idée, c'est de participer à la renaissance du vignoble francilien. On produit du vin naturel, donc avec des raisins bio et sans ajout de levure, d'enzymes ou tout ce qu'on peut mettre dans le vin, que du raisin. À Courbevoie, avec des raisins qu'on va chercher en Loire et en Alsace, qu'on vendange à la main et qu'on ramène sur place à Courbevoie et qu'on vinifie à Courbevoie.
1: Des propositions plus originales aussi, comme cet aquarium potager, le Nénufarm, un écosystème complet où les plantes filtrent naturellement l'eau des poissons. Cette marque de linge de maison haut de gamme a été fondée en 1847. Ses produits, essentiellement en lin, s'exporte aujourd'hui dans 60 pays. Un succès qui se fonde sur l'amour du beau des consommateurs.
3: C'est une question de gens qui apprécient, qui sont esthètes, qui aiment le beau, qui aiment l'art de vivre. Qu'ils soient chinois ou français, on partage ce goût pour les belles choses, tout simplement. Et des belles choses qui durent.
1: Cette année, le salon prend une tournure résolument politique. Inauguré par des membres du gouvernement, il a vu défiler presque tous les prétendants à l'élection présidentielle de 2022, désireux de se faire entendre sur un thème qui fait consensus. Arnaud Montebourg, à la fois candidat et exposant, en tête, venu dédicacer son miel bleu-blanc-ruche au premier jour du salon.
4: L'industrie française, c'est la colonne vertébrale de notre économie. C'est là où sont réalisées l'essentiel des exportations, l'essentiel des innovations. Et c'est un secteur d'activité qui crée de l'emploi. Et donc, nous avons intérêt à soutenir l'industrie. Aujourd'hui, l'industrie repartit très fort parce que l'économie mondiale est repartie.
1: Après 3 décennies de désindustrialisation, la crise du Covid-19 aura marqué un retour sans précédent de l'industrie dans les préoccupations des pouvoirs publics. En attendant le retour d'une véritable politique industrielle, le Made in France aura toujours le mérite de faire rêver le monde entier.
0: Alors, on a vu dans ce reportage l'intérêt suscité aujourd'hui par le Made in France et les relocalisations dont les politiques s'emparent dans la campagne présidentielle qui commence. Avant de s'intéresser à cette tendance, j'aurais voulu qu'on revienne sur l'origine de la désindustrialisation en France. Pourriez-vous nous en rappeler les principales raisons, Régis ?
5: Bien sûr, alors ce sera un point de vue... personnel et pas que, notre groupe a un peu travaillé sur le sujet et a produit un document d'une quarantaine de pages sur la question. Ce qui ressort en particulier, c'est la financiarisation de l'actionnariat et la transformation du capitalisme français d'un capitalisme, on va dire, familial, comme il existe encore en Italie ou en Espagne ou en Allemagne, en un capitalisme entièrement financier, où donc les intérêts ne sont plus les mêmes. L'argent peut se déplacer à volonté. Et ce que va chercher l'actionnariat, c'est plus forcément la perpétuation d'un savoir-faire, d'un groupe, d'un capital immatériel, mais c'est du retour sur investissement. Et le retour sur investissement, on va le chercher là où il existe. Donc c'est ce qui s'est traduit depuis les années 80 par des délocalisations en masse. En quelque sorte industriel et pensé intelligemment. Je pense à Serge Tchuruk qui parlait du Fabless, où on va faire de l'industrie sans usine. Donc on a évacué les usines pour se concentrer sur la valeur ajoutée. Et finalement, aujourd'hui, on n'a plus d'usines et on commence à perdre la valeur ajoutée.
0: D'accord. On a voulu faire de l'industrie sans usine.
5: Exactement.
0: Et maintenant, on a besoin de ces usines.
5: Voilà. Et alors, je rajouterais quand même qu'à mon avis, il y a une sorte de trahison des élites qui ont engrainé dans ce mouvement à corps perdu. Donc, potentiellement, et là, c'est un point de vue vraiment personnel, on va dire que les grandes usines, comme il y avait, parce que les années 40 jusqu'aux années 60, 70, il y avait quand même de très grands mouvements sociaux. Je me suis dans les usines Renault, par exemple. Supprimer les usines, c'est supprimer les mouvements sociaux aussi. C'est un côté pratique.
0: Ouais. Et des élites qui aujourd'hui revendiquent donc cet intérêt pour la réindustrialisation de la France. Alors, vous avez envie de réagir, je crois, Charles-Louis.
6: Non, il y a de multiples raisons à la désindustrialisation. D'abord, elle a touché tous les pays d'Occident, mais effectivement, elle a touché plus gravement la France que tous les autres pays occidentaux. Si on est passé à cette fin du capitalisme familial, c'est pas tout à fait indifférent non plus au contexte fiscal et réglementaire français. Les impôts sur les successions et les impôts sur la fortune ont aussi largement participé à défamiliariser ces entreprises-là, et donc à les mettre en main de groupes financiers moins attachés à leur territoire. Aujourd'hui, les entreprises du Salon du Made in France sont très souvent des entreprises familiales qui ont un attachement au long terme à leur territoire, à leurs salariés, à leurs équipes, à leur savoir-faire. Et le consommateur n'est pas non plus, le client français n'est pas non plus à sa part de responsabilité. Malheureusement, les Français s'appauvrissent depuis quelques décennies l'État leur laisse peu d'argent, donc oui, ils choisissent le low cost et donc ils ont encouragé et accéléré cette délocalisation en préférant des produits low cost et fast fashion en particulier.
0: Il y a aussi une part de responsabilité du consommateur dans ça.
5: C'est quelque chose que je ne dirais pas, mais non, les responsabilités sont structurelles quand même. Le consommateur, si on lui propose des objets moins chers, il va prendre les moins chers. On n'a qu'à pas lui proposer des objets moins chers.
6: Mais je ne suis pas sûr que mes chaussures soient plus chères que des Nike. Et je suis même sûr qu'elles sont moins chères. Mais du coup, à un moment donné, je vote avec ma carte bleue. Et j'ai aussi le choix. Après, il n'est pas question de les culpabiliser. Il est question de pas systématiquement. En tout cas, on a c'est multifactoriel. Et on a même nous, consommateurs, une part... pas intégrale, mais une part de la solution. Et on peut ne pas oublier notre casquette de citoyen quand on a notre casquette de consommateur.
0: En tout cas, ce phénomène n'est pas un phénomène récent. Ça fait plusieurs décennies qu'il s'est entamé. Et on semble redécouvrir aujourd'hui, depuis notamment la crise sanitaire, que la France ne produit presque plus rien sur son territoire. Pourtant... on sait qu'on est dans une économie globalisée où les chaînes de valeur sont dispersées sur l'ensemble de la planète et que tous les pays sont interdépendants. D'après vous, qu'est-ce qui explique le déclenchement d'une prise de conscience en France à ce sujet ?
6: On vient de connaître une décennie de sensibilisation culturelle et médiatique et politique au sujet du Made in France et de son importance. Maintenant, effectivement, pendant 10 ans, on en parlait. Depuis la crise du Covid, on a vu qu'on a une étape de passage à l'acte un peu plus concret et qui a eu des effets sur la fin de la désindustrialisation, et on a connu un solde positif de création d'usines pour la première fois depuis 20 ans juste avant le Covid. Et la crise du Covid a montré aux yeux de tous les Français notre grande nudité industrielle, voilà. Même sur des produits prétendument à valeur ajoutée faible, qui auraient pu imaginer la criticité stratégique d'un rectangle de tissu et de 2 élastiques, les masques. Ça semble comme ça, sans grande valeur ajoutée. En vérité, c'est stratégique, comme en réalité tous les produits peuvent être stratégiques, puisqu'on ne peut pas savoir de quoi l'avenir sera fait. Il faut, par prudence élémentaire, maintenir un tissu industriel en France.
0: Et puis la question du prix des produits, justement, vous en avez un peu parlé tout à l'heure. Est-ce que les Français pourront acheter les produits Made in France, qui certainement auront un coût plus important que ce qu'on peut trouver aujourd'hui, qui est importé de tous les coins de la planète à des prix souvent défiant toute concurrence?
6: C'est effectivement ce sujet de l'image prix du Made in France, c'est ce qu'on a voulu nous adresser avec notre carte cadeau pour inviter les représentants du personnel à offrir le coup de pouce budgétaire à leurs collègues à Noël pour passer des paroles aux actes. Ceci étant, le Made in France n'est pas toujours plus cher. Dans l'agroalimentaire et la cosmétique en particulier, on a une profondeur d'offre telle qu'on est présent sur tous les niveaux de gamme. Un tiers des marques de distributeurs alimentaires dans la grande distribution sont du Made in France, donc c'est les premiers prix. Dop, le shampoing le moins cher du marché, fabriqué à Rambouillet. Les briquets Bic sont en partie fabriqués en Bretagne, à Redon. Et la cosmétique Made in France est tout à fait compétitive.
0: Mais est-ce que ce ne sont pas des exceptions? Est-ce qu'on pourrait véritablement envisager que les Français achètent du Made in France à grande échelle?
6: Pour passer à l'échelle, effectivement, il y a un sujet financier essentiel. Rendre plus compétitifs nos producteurs en réduisant leurs impôts de production en particulier, et de travailler contre la paupérisation des Français aussi en augmentant les salaires, en réduisant aussi les impôts. Le Made in France, c'est la manière la plus sensible pour un consommateur, un particulier, de ressentir le poids.

0: qui vont être des fonds de pension américains, des fonds de pension ou des fonds stratégiques suédois, etc. Ça, c'est des choses sur lesquelles on peut agir et qui augmenteraient significativement la compétitivité de nos entreprises si le coût du capital était plus faible. Les impôts de production, c'est vraiment une expression qui me fatigue. En ce moment, elle est employée partout. Et on a l'impression que ça s'arrêtera jamais, quoi. L'impôt sur les sociétés, il est passé de 50% en 1980 à 22,5%. Et maintenant, avec la taxe universelle, on sent qu'il va converger vers 15%. Mm-hmm. Et puis les impôts, alors j'ai plus le nom exactement en tête, mais sur territoriaux, c'est pour les PME, c'est ridiculement faible. Hein. C'est pas ça qui grève la compétitivité.
1: C'est 70 milliards quand même au global sur l'économie. Et puis je suis d'accord sur les coûts publicitaires. D'ailleurs, on voit que le circuit court 1083, plein de jeunes marques s'en sortent sans passer par distribution et publicité. Le problème du passage à l'échelle, c'est que le Kidam ne connaît pas les marques de chaussures fabriquées en France. Les comités d'entreprise ne connaissent pas les marques fabriquées en France parce que justement, elles n'ont pas d'égérie internationale, elles ne sont pas distribuées dans tous les centres-villes. C'est distribution et marketing, effectivement, qui sont aussi responsables de la désindustrialisation. Mais en tout cas, sur ce qui est dans la main du politique, il y a ce sujet réglementaire et fiscal, assurément, où on a les records mondiaux. Et il me semble-t-il, on a également, corrélairement, le record mondial de désindustrialisation. Donc il y a peut-être des questions à se poser quand même là-dessus aussi.
2: Du point de vue du pays, de la France, on voit qu'il y a une volonté d'indépendance. Elle est prônée notamment par les dirigeants politiques dont on a parlé un peu tout à l'heure. Dans cette vision de la réindustrialisation, est-ce qu'il n'y aurait pas intérêt à faire des choix stratégiques dans les types de produits que l'on pourrait avoir à produire sur le territoire français ?
1: Moi, pourquoi pas? Je pense qu'il y a des industries lourdes, des industries stratégiques d'un point de vue souveraineté, évidemment, sur lesquelles l'État doit avoir un droit de regard, sur la rachat en particulier. Après, moi, je pense qu'il faut investir tous azimuts parce que la planification, c'est très compliqué. Est-ce que demain, enfin, l'anticipation de la criticité d'un masque, c'était impossible à prévoir? Est-ce que demain, ma chaussette, qui semble vraiment très bas de gamme et pas à la hauteur de la valeur ajoutée française occidentale, et demain, avec une chaussette connectée, c'est peut-être ma chaussette qui sera mon médecin, qui sera peut-être mon coach sportif? Je pense qu'il faut mettre le terreau en place entrepreneurial, industriel et recherche pour investir tous azimuts. Et on verra si c'est pertinent ou si c'est pas pertinent et si ça gagne sur le marché mondial ou pas.
2: Peut-être avec une planification aussi. C'est peut-être ça aussi qui a causé la désindustrialisation de la France.
1: Moi, je pense qu'il faut. C'est surtout mettre en place le terreau le plus propice à l'investissement, à la recherche et à l'entrepreneuriat. Et laissons faire les ingénieurs et les entrepreneurs.
2: Vous voulez réagir ?
0: Oui, je ne suis pas d'accord non plus. Moi, je n'ai pas foi dans le marché. On laisse faire le marché depuis 40 ans et ça ne marche pas.
1: Avec une économie surfiscalisée dans un marché ouvert, c'est sûr qu'on met des boulets plus importants à nos consommateurs et à nos producteurs.
2: On a deux visions du monde.
0: Donc moi, j'ai une vision planificatrice, au moins sur le sujet stratégique. Il y a des choses qui sont très importantes. Et c'est pas, le marché ne va pas révolutionner tout ça demain matin. Il faut de l'énergie, il faut de la santé, il faut des transports. Il y a des choses, on ne pourra pas passer au travers. Donc l'énergie, ça se planifie, c'est des projets sur 30 ans. Ça demande des investissements très lourds. Quoi qu'on veuille faire d'ailleurs, que ce soit du nucléaire ou pas du nucléaire, ça demande des dizaines de milliards. Il y a des pareil sur la santé, c'est des investissements très longs, formation de gens qui durent, former un médecin, ça prend 12 ans... Voilà, et puis il y a pareil pour les transports, où là on est bien sur les transports, mais et on a l'impression qu'on ne fait pas ça du tout. On a quand même vendu Alstom, quoi, enfin c'est complètement absurde. Mm-hmm. Ça, c'est le genre de choses qu'il ne fallait pas faire. Maintenant, on parle de le racheter. Est-ce que c'est parce que c'est une période électorale ou est-ce que ça va vraiment se faire? Et si on le fait, est-ce qu'on va vraiment en faire quelque chose?
2: Général Electric qui veut le vendre.
0: Voilà, alors General Electric, voilà, ils sont empêtrés dans des mauvaises affaires. Donc moi, j'ai une vision planificatrice, au moins sur les choses stratégiques. La Chine planifie, elle planifie bien. Et d'ailleurs, elle s'est inspirée de notre planification des années 50, 60, 70. Donc c'est des empilements sur 5 ans et puis une vision à très long terme qui peut ensuite un peu évoluer au fur et à mesure que les plans s'empilent. Moi je pense que c'est ce qu'il faut faire, sur l'énergie c'est ce qu'il faut faire, il ne faut pas avoir un plan de 3 milliards par an, il faut quelque chose où c'est qu'on veut être en 2050, combien de milliards il nous faut, on les met, on monte les filières, et ensuite, enfin,

0: voilà, on fait de la planification.
1: Je voudrais parler aussi de l'emploi maintenant. On associe souvent la création d'entreprises, d'industries avec le retour de l'emploi, qui est un gros problème en France, qui est touché très durement par le chômage. Mais relocaliser ne signifie pas nécessairement créer des emplois en grande quantité dans des usines qui aujourd'hui sont extrêmement robotisées. Qu'est-ce que vous en pensez, Charles ?
2: Effectivement, les usines relocalisées sont plus petites et plus automatisées, et tant mieux. En réalité, on voit qu'il n'y a pas de corrélation entre la robotisation et le chômage. Au contraire, les pays les plus robotisés sont ceux qui connaissent le moins de chômage. Un produit Made in France génère au global, en direct et indirect, 10 fois plus d'emplois. Donc c'est mécanique et la robotisation ne va pas du tout à l'encontre de ça. Au contraire, elle rend elle permet de dépasser le sujet fiscal. Elle permet de rendre plus compétitifs les produits Made in France. Donc ce n'est pas du tout antinomique robotisation et emploi.
1: Alors, on a vu que cette tendance qui a cours aujourd'hui en France et qui est vraiment au cœur des débats, elle se déroule de la même façon dans différents pays, notamment chez des voisins européens ou même plus loin, aux États-Unis. On s'intéresse au Made in Italia, au Made in America, etc. Derrière ce goût prononcé pour des produits de qualité, parce que c'est souvent ça qui est mis en avant, est-ce qu'il n'y a pas aussi un enjeu de souveraineté économique et puis une tendance au repli sur soi, au protectionnisme même, Régis Portalaise ?
0: Oui, il y a une question d'indépendance, effectivement. On va prendre par exemple un sujet que je connais bien, c'est les composants, processeurs et composants. Il y a une pénurie puisque les grands fournisseurs n'arrivent plus à livrer suffisamment pour répondre à la hausse de la demande. Donc, que font les Américains ? Ils investissent, je crois, c'est 50 milliards, plus 20 ou 30 qui viennent de chez Intel. Donc, ils reconstruisent des usines de semi-conducteurs chez eux pour produire des processeurs. Que font les Sud-Coréens ? C'est pareil. Samsung, donc Corée du Sud, Samsung, c'est à peu près la même chose, met 180 milliards sur 4 ans dans le domaine. Parce que, effectivement, c'est critique. Si on n'a plus ce genre de. Enfin, si on n'a pas accès ni par l'importation, ni par la production locale de ce genre de choses, il y a beaucoup de choses qui se passent très mal. Je pense par exemple aux usines de voitures qui doivent s'arrêter parce qu'elles peuvent plus, elles ont plus assez de composants pour produire les véhicules. Donc on peut faire deux choix, soit on n'en a plus, et dans ce cas-là, on fait des voitures avec cadran à aiguille, moi ça me va très bien, soit il faut sécuriser les approvisionnements. Et sécuriser les approvisionnements, c'est soit faire des partenariats avec l'étranger, mais on voit ce que ça peut donner dans un contexte de crise des chaînes d'approvisionnement, soit on relocalise ce qu'on peut, pour qu'au moins, en cas de catastrophe, on ait de quoi produire un petit peu chez soi. Je pense que c'est le raisonnement que font beaucoup de pays.
1: Mmh. Vous voulez conclure ?
2: Mais en fait, le Made in France n'est qu'un rattrapage. Tous les pays du monde, tous les consommateurs du monde, en vérité, sont bien plus patriotes depuis bien plus longtemps que nous, de manière beaucoup plus forte et beaucoup plus ancrée dans leur quotidien, dans leur manière d'être culturelle, leur manière de consommer. Et du coup, ce n'est pas un repli sur soi. Les AMAP, ou la ruche qui dit oui, le circuit court, ça n'a pas vocation péjorative. C'est juste soutenir, vouloir donner du travail et rendre prospères ses voisins. Et c'est un souci de proximité, de solidarité locale, de bon sens, bien compris par tous. Et le Made in France ne fait que rattraper un complexe vis-à-vis de cette solidarité nationale que beaucoup de Français ont eu et qui évolue heureusement.
1: Eh bien, on va continuer à parler de ce sujet, mais avec un petit coup d'œil du côté de la Chine, avec Fan Jun qui va nous rejoindre. Bonjour Fan Jun et merci d'être avec nous aujourd'hui. Vous êtes cofondatrice et directrice associée de Bonjour Brand, un événement annuel qui relie des marques chinoises avec des designers français et internationaux pour favoriser les rencontres et les collaborations.
3: Tout à fait.
1: Alors, vous travaillez sur les échanges entre ces marques depuis plusieurs années et vous êtes donc à l'affût des tendances en la matière. Est-ce que vous pourriez nous parler, pour commencer, de l'engouement pour le Made in France en Chine ?
3: Alors, le Made in France est très apprécié en Chine, comme vous pouvez imaginer, parce que depuis longtemps, le Made in France, ça signifie la bonne qualité, le French touch qui a toujours été sexy. Et nous, vu que la Chine, depuis la réouverture dans les années 80, on a commencé à gagner de l'argent, mais sur place, on n'a pas beaucoup de bonnes marques à consommer. Donc, du coup,

0: où on commence à consommer des marques étrangères. Et donc, du coup, les marques françaises sont rentrées dans nos yeux. Et puis, on commence à vider les stocks dans le monde entier.
1: Ça doit vous faire plaisir, Charluette.
0: Louis Vuitton, Chanel et tout ça. Donc, du coup, c'est devenu plus en plus fort, l'ambiance, en fait, la force de la marque française. Donc, du coup, le Made in France est devenu un mot très, très connu en Chine. Et puis, nous, on aime bien tellement. Et puis, voilà.
1: La Chine, de son côté, elle n'a pas besoin de relocaliser sa production, mais elle connaît, elle aussi, une évolution avec une tendance pour la recherche de produits haut de gamme, justement. Est-ce que vous pourriez nous parler de ces marques chinoises qui séduisent aujourd'hui les consommateurs chinois et qui, éventuellement, commencent aussi à se faire un nom à l'international ?
0: Oui, dans ma tête, je pense tout de suite à Huawei, à Xiaomi, à Oppo, Vivo.
1: C'est plutôt l'électronique, alors.
0: Exactement, parce que Shenzhen était la ville la plus ouverte depuis les années 80. Donc, du coup, c'est
1: Shenzhen,
0: là, en fait,
1: qui est la ville de l'électronique.
0: Tout à fait. Donc, du coup, il a bénéficié beaucoup d'avantages, en fait, du gouvernement pour le développement de technologie.
1: Ouais.
0: Donc, c'est là, en fait, on a fait le premier nom pour les marques chinoises, parce qu'à l'époque, les marques chinoises n'existaient pas. On était seulement des fabricants chinois, des usines chinoises. Et depuis, on a des marques chinoises dans la mode qui sont commencées à mettre leur nom, par exemple Li-Ning et par exemple Guopei. C'est une marque de haute couture chinoise. Et Li-Ning, c'est le streetwear qui a fait son nom aussi, qui est beaucoup dans la tendance de mettre en avant la culture chinoise et l'esthétique moderne.
1: Alors, il y a une autre tendance qui est, je crois, très forte aujourd'hui. Elle concerne essentiellement, je pense, des jeunes. Ça s'appelle Guochao. Vous allez nous expliquer précisément ce que ça veut dire et en quoi ça consiste.
0: Alors, Guochao, pour expliquer, Guo, ça veut dire pays, Chao, ça veut dire vague. Donc, si on traduit littéralement, c'est la vague nationale. Donc, Guochao était, je pense que si je ne me trompe pas, apporté par Tmall d'Alibaba, qui a fait une
1: C'est-à-dire le site de e-commerce
0: d'Alibaba, et qui a fait une mission avec Li-Ning, comme on peut voir sur l'écran. Je pense que c'est en 2018, ils ont fait la fashion show à New York. Ils ont fait une collection de sportswear, mais avec des broderies chinoises. Donc, du coup, ça a fait un gros buzz sur les réseaux sociaux chinois. Les jeunes ont tellement aimé. Pour vous dire, Li-Ning, quand j'étais petite, je refusais porter Li-Ning. Je préférais des Nike, des Adidas, parce que c'est beaucoup plus cool,
1: beaucoup plus
0: franchi. Exactement. Li-Ning, c'était une marque chinoise. Moi, je n'aime pas les marques chinoises. Je veux être internationale.
1: Ouais.
0: Mais maintenant, les jeunes, ça a complètement changé. On veut porter Li-Ning parce que ça montre notre sang et ça montre notre fierté. Aussi parce qu'eux, ils ont tous nés dans la Chine où l'économie est bien, tout est bien, tout le monde est plus ou moins content. Donc, du coup, on préfère border notre propre marque.
1: Mm-hmm.
0: Donc, Guochao, c'était, je dirais, le vrai début, c'était ça.
1: Et puis, ça a donné lieu à la création de marques de bonne qualité, des marques qui sont aujourd'hui appréciées par les consommateurs chinois.
0: Oui, tout à fait. Parce que, je dirais, souvent, on pense que « made in China », ça veut dire mauvaise qualité, mauvais design, quasiment pas de design. Mais en fait, maintenant, le « made in China », Li-Ning a toujours une bonne qualité, en fait. C'est juste, nous, on refusait de le voir. Et donc, maintenant,
1: l'image qui était pas bien,
0: en fait, c'est le marketing. On n'est pas bon en storytelling. C'est pour ça que vous aussi, les Français, vous êtes très forts là-dessus, parce que vous êtes très bons en storytelling. Vous allez rendre l'histoire de Hermès tellement attractive. Mais nous, on peut très bien fabriquer ce genre de sac d'Hermès, en fait, même la meilleure qualité, mais on n'arrive pas à raconter une telle histoire.
1: Mm-hmm.
0: Donc, en fait, les marques chinoises ont commencé à renforcer là-dessus, de garder la bonne qualité, de rajouter des touches avec des touches chinoises, la culture traditionnelle, pour que les jeunes puissent apprécier plus.
1: C'est un petit peu la même chose ici en France avec ce que disait Fan Jun à l'instant, il y a 10 ans. Est-ce qu'on avait autant envie de porter du Made in France, par exemple ?
2: Il y avait aussi un sujet, effectivement, de ringardise. Il était plus cool de porter des marques américaines. Et puis, finalement, on revient à du bon sens, à de la transparence, à de la fierté nationale aussi. C'est aussi, effectivement, effectivement le son du Made in France. Et puis il y a de la qualité des produits plus durables parce qu'au final, ces produits, ces marques américaines.

0: étaient confectionnées un peu partout dans le monde et n'étaient pas forcément de grande qualité alors qu'elles étaient chères. Et aujourd'hui, on a chaque nation qui peut raconter son histoire, son savoir-faire et proposer à son consommateur de la fierté locale, toute logique, quoi.
1: Pour conclure, peut-être, puisque vous travaillez justement à faire rayonner ces marques chinoises et occidentales et à les faire travailler ensemble, est-ce que vous diriez qu'aujourd'hui, c'est surtout la qualité qui prime ?
2: Je pense que c'est toujours la qualité qui prime. Mais après, il faut quand même qu'on réussisse à raconter une belle histoire autour, en faisant des collaborations. Parce que si c'est seulement la qualité, on peut tous faire des produits de très bonne qualité. Mais il faut qu'on arrive à attirer les gens. Parce que maintenant, on a tellement de choses, on a tellement de choix. Surtout en Chine, le marché chinois est tellement immense. Il faut vraiment qu'on capturer en fait les attentions surtout des jeunes qui consomment énormément afin de faire des choses ensemble.
1: Charles Huet, vous avez envie de réagir ?
0: Non, mais je pense qu'effectivement, il y a des savoir-faire locaux à mettre en musique. Je pense qu'on a en commun des civilisations anciennes avec des savoir-faire dont on est très fiers, qui sont ancestraux. Et il y a ce sujet, effectivement, de sortir des clichés et redécouvrir les savoir-faire propres à une maison, à une famille, à une région, à une ville. Et c'est ça qui rend plus simple le storytelling et plus réel la qualité des produits qu'il y a derrière.
2: Tout à fait.
1: Merci à tous les trois, Fan Jun, Régis Portalès et Charles Huet, d'avoir participé à cette conversation aujourd'hui. Et merci à vous de nous avoir suivis. Je vous dis à très bientôt pour un prochain numéro de Pour tout vous dire.

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0: Salut tout le monde, 大家好 ，Bienvenue à l'écoute de Chinois au quotidien sur Tai au micro.
1: Salut Tai, j'espère que tout se passe bien pour tout le monde depuis notre dernier cours. Tout de suite, une petite révision pour commencer. On a vu la dernière fois que j'avais acheté pas mal de choses sur les marchés, y compris du shampoing. Et à propos de ce shampoing, j'ai trouvé un défaut dans la qualité du produit et je suis allé le rendre au supermarché. Comment dire tout ça en chinois? C'est ce que Tai va vous dire tout de suite.
0: Voilà, on va voir phrase par phrase. La première phrase, 请问有洗发水卖吗? Pour demander si on a du shampoing à vendre dans le magasin. 请问有洗发水卖吗?
1: Ok, la phrase est longue, donc on va la décomposer.
0: 请问, s'il vous plaît.
1: 请问
0: 有avoir.
1: 有
0: 洗发水 shampoing.
1: 洗发水
0: vendre 卖
1: 卖
0: 请问有洗发水卖吗 S'il vous plaît, avez-vous du shampoing?
1: Voilà, et maintenant si je veux demander, excusez-moi, je voudrais rapporter l'article, pouvez-vous me le reprendre? Comment dire ça en chinois, Tai?
0: 我想退货。
1: 我想退货。
0: 我想, je voudrais, je souhaite,
1: 我想
0: 退货, rendre l'article.
1: 退货。
0: 我想退货。
1: Je voudrais rendre ce produit ou ces produits. Alors maintenant, je voudrais demander, le vendeur, bien sûr, auquel je veux rendre mes produits, me demande la facture. Et il me demande, avez-vous votre facture? Quelle est la phrase, Tai?
0: 您的发票带来了吗?
1: 您的发票带来了吗?
0: 您的, votre.
1: 您的.
0: 发票, la facture.
1: 发票.
0: Donc, 您的发票带来了吗? Avez-vous apporté votre facture?
1: Voilà. Eh bien, le vendeur continue un petit peu à discuter avec vous et vous pouvez le reprendre, s'il vous plaît, cette phrase, comment la dire en chinois?
0: 您给退了吧?
1: 您给退了吧?
0: Bon, cette phrase est toute simple. On répète justement encore une fois. 您给退了吧?
1: 您给退了吧?
0: Maintenant, on va écouter tous les dialogues de la dernière leçon.
2: 对话一请问有洗发水卖吗？
3: 哦，就在前面的架子上。
2: 对话二，这个可能坏了，我想退货。
3: 您的发票带来了吗？
2: 带了。对话三，给您换一个行吗？
3: 不要了，您给退了吧。
1: Voilà, c'est tout pour la révision. Écoutons à présent les phrases qu'on va apprendre aujourd'hui. Comme d'habitude, Tai va nous les lire en chinois et moi, je suis chargé de les traduire en français.
0: 这橘子甜吗?
1: Ces oranges sont sucrées.
0: 多少钱一公斤?
1: Combien le kilo?
0: 我没有零钱。
1: Je n'ai pas de monnaie.
0: 给你一张一百元的。
1: Je vous donne un billet de 100 yuan.Vous pouvez acheter toutes sortes de produits à Beijing, dont des fruits. On les trouve dans la rue ou bien sûr des marchés, couverts ou en plein air. Et si vous préférez les fruits importés, comme les pommes par exemple, vous pouvez vous rendre dans un supermarché. Et là, vous trouverez un énorme choix.
0: Et oui, et quand on achète des oranges, on demande quelquefois si elles sont sucrées ou pas, puisqu'il y en a qui préfèrent les fruits un peu amers.
1: Oui, tout à fait, c'est mon cas. Et alors là, qu'est-ce que je dois demander pour cela ?
0: Tu peux dire, 这橘子甜吗?
1: 这橘子甜吗?
0: 这橘子甜吗?
1: 这橘子甜吗?
0: 这 veut dire ce, cette.
1: 这
0: 橘子 orange.
1: 橘子
0: 甜 sucré.
1: 甜
0: 这橘子甜吗?
1: 这橘子甜吗? Ces oranges sont-elles sucrées?
0: Écoutez le premier dialogue.
2: 对话一，这橘子甜吗？
3: 很甜。
1: Voilà, après s'être rassuré de la qualité des marchandises et que ces oranges sont bien sucrées ou pas, je veux demander le prix. Comment le dire en chinois?
0: 多少钱一公斤？
1: 多少钱一公斤？
0: Ce qui signifie combien le kilo? On va décomposer la phrase. 多少钱？
1: 多少钱?
0: Combien d'argent?
1: Ok, et ensuite?
0: I, c'est le chiffre 1.
1: I.
0: 公斤, kilo.
1: Combien?
0: Donc, toute la phrase, 多少钱? Yi gong jin.
1: 多少钱? Yi gong jin. Combien le kilo? Tout de suite, le dialogue 2.
2: 对话 2. 多少钱 yi gong jin?
3: 4元钱 yi gong jin.
0: En Chine, il existe une autre unité de mesure, jin. Un jin vaut 500 grammes.
1: Jin. Et vous pouvez demander, 多少钱 yi jin?
0: Bravo Thomas. 多少钱 yi jin?
1: Ok, maintenant vous êtes paré pour aller faire les courses. On se réécoute encore une fois le dialogue.
2: 对话 2. 多少钱 yi gong jin?
3: 4元钱 yi gong jin.
1: Voilà, là je suis devant le vendeur, mais je n'ai pas de monnaie sur moi, je n'ai qu'un seul billet de 100 yuan. Comment le dire en chinois? Excusez-moi, je n'ai pas de monnaie.
0: 我没有零钱.
1: 我没有零钱.
0: 我, moi, je.
1: 我.
0: 没有, ne pas avoir.
1: 没有.
0: 零钱, monnaie.
1: 零钱.
0: 我没有零钱.
1: 我没有零钱, je n'ai pas de monnaie.
0: Le dialogue 3.
2: 对话 3. 我没有零钱，给你一张100元的。找您80元。
1: Voilà, dans ce dialogue, il a été question de prix et je n'ai pas de monnaie sur moi, donc on a vu la phrase. Comment dire, je vous donne un billet de 100 yuan.
0: 给你一张100元的.
1: Ok, on va décomposer la phrase maintenant.
0: 给, donner.
1: 给.
0: 你, toi.
1: 你.
0: 一张, un billet.
1: 一张.
0: 一百, c'est le chiffre 100.
1: 一百.
0: Donc, 给你一张100元的, je vous donne un billet de 100 yuan.
1: 给你一张100的, je vous donne un billet de 100 yuan. Le dialogue 3.
2: 对话 3. 我没有零钱,给你一张100元的。
3: 找您80元。

0: Voilà, c'est tout pour les dialogues d'aujourd'hui. Avant d'écouter les dialogues en entier, nous réécoutons toutes ces phrases.
1: Ok, donc comme la dernière fois, tu vas nous les lire en chinois, je vais les dire en français.
0: Aucun problème. 这橘子甜吗?
1: Ces oranges sont-elles sucrées?
0: 多少钱一公斤?
1: Combien le kilo?
0: 我没有零钱。
1: Je n'ai pas de monnaie.
0: 给你一张100元的。
1: Je vous donne un billet de 100 yuan. Voilà, maintenant on s'écoute tous les dialogues d'aujourd'hui.
2: 对话一，这橘子甜吗？
3: 很甜。对话二，多少钱一公斤？
2: 4元钱一公斤。对话三，我没有零钱，给你一张100元的。找您80元。
1: Voilà, c'est tout pour les dialogues, j'espère que vous les aurez un petit peu retenus. Maintenant, comme toujours, à la fin de notre émission, c'est notre rubrique ABC de la culture chinoise Thaï.
0: Dans certains pays, il est considéré comme pas très poli de poser des questions sur le salaire ou sur le prix de telle ou telle chose. En Chine, ce n'est pas un tabou. On entend tout le temps les Chinois parler du prix. Combien vaut votre montre? Combien votre loyer? Si quelqu'un vous pose une question de ce genre, ne soyez pas surpris. Si vous ne voulez pas répondre, vous pouvez dire « Wa wang ji la, j'ai oublié » ou bien « Wo bu zhi dao, je ne sais pas ».
1: Voilà, c'est tout pour aujourd'hui, donc encore une fois une petite immersion à la fin de notre émission sur la culture chinoise. Et comme d'habitude, on se quitte avec une question, comment dire, ces oranges sont-elles sucrées en chinois? Bon, c'est facile, il suffisait d'être un petit peu attentif, je crois. Si vous connaissez la réponse, vous pouvez nous l'envoyer à l'adresse suivante, crifra@cri.com.cn. Salut Thaï, à la prochaine.
0: Salut Thomas, au revoir tout le monde.
4: Voilà, c'est la fin de cette édition. On se quitte en musique et à très bientôt.

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0: Mesdames et messieurs, bonjour. Vous êtes sur CGDN Français. Bienvenue dans cette nouvelle édition du journal. Voici les titres. L'Iran accuse les États-Unis d'avoir attaqué des navires iraniens et des zones civiles. Les deux parties tiendront un troisième cycle de pourparlers direct à Washington la semaine prochaine. Des ciseaux génétiques aux pesticides à base d'ARN constituent un exemple de l'innovation qui stimule la modernisation agricole en Chine. Le Brésil va supprimer l'obligation d'un visa pour les citoyens chinois à compter du 11 mai. L'Iran a déclaré que les États-Unis avaient violé le cessez-le-feu en attaquant deux navires iraniens près du détroit d'Hormuz et en lançant des frappes aériennes sur des zones civiles dans la province méridionale d'Hormozgan et sur l'île de Keshm.
1: Téhéran a annoncé avoir riposté par des frappes de missiles et de drones contre des destroyers américains près du détroit d'Hormuz, leur causant des dégâts importants et les contraignant à battre en retraite. Dans une lettre adressée à l'ONU, le ministre iranien des Affaires étrangères, Seyed Abbas Araghchi, déclare que le trafic maritime dans le détroit d'Hormuz ne reviendra à la normale que lorsque la guerre aura pris fin définitivement et que le blocus naval et les sanctions de Washington contre l'Iran auront été levés. L'Iran affirme également qu'un projet de résolution du Conseil de sécurité présenté par les États-Unis et Bahreïn est imparfait et motivé par des considérations politiques. Téhéran estime que cette résolution a été rédigée sous le prétexte de la liberté de navigation afin de faire avancer l'agenda politique des États-Unis et de légitimer des actions illégales et qu'elle ne résout pas la crise.
2: Je tiens à le réaffirmer clairement. L'Iran reste tout à fait disposé à rétablir la circulation maritime normale et à garantir la liberté de navigation dans le détroit d'Hormuz, à condition que la guerre prenne fin définitivement et que le blocus illégal soit levé.
0: Le président iranien Massoud Pezeshkian a déclaré avoir rencontré le guide suprême Mojtaba Khamenei. S'exprimant lors d'une réunion avec des chefs d'entreprise à Téhéran, Massoud Pezeshkian a indiqué que leur rencontre avait duré plus de 2 heures et a salué la sincérité de Mojtaba Khamenei. Les responsables iraniens affirment que le guide suprême joue un rôle central dans la supervision des négociations avec les États-Unis. Mojtaba Khamenei s'est largement tenu à l'écart de la scène publique depuis qu'il aurait été blessé et n'est apparu que par le biais de déclarations écrites diffusées à la télévision d'État. Le président américain Donald Trump a déclaré que le cessez-le-feu avec l'Iran tenait toujours et a exhorté Téhéran à signer un accord. Le commandement central des États-Unis a indiqué que les forces américaines avaient pris pour cible des installations militaires iraniennes, notamment des sites de lancement de missiles et de drones. Donald Trump a souligné qu'aucun dommage n'avait été causé aux destroyers américains qui ont traversé le détroit d'Hormuz et a menacé de nouvelles frappes si Téhéran ne signait pas l'accord. L'Iran a déclaré ne pas avoir encore pris de décision concernant la proposition de paix. Israël et le Liban tiendront un troisième cycle de pourparlers direct à Washington la semaine prochaine. Les ambassadeurs des deux pays aux États-Unis se rencontreront pour discuter d'un cessez-le-feu durable et d'un éventuel accord de paix. Le cessez-le-feu actuel, entré en vigueur en avril, reste fragile alors que les attaques se poursuivent. Israël a lancé des frappes aériennes, notamment sur le banlieue sud de Beyrouth. Le Hezbollah a mené des attaques de représailles contre des véhicules militaires et des israélien. Les autorités sanitaires libanaises affirment que les frappes israéliennes depuis début mars ont tué plus de 2 700 personnes et en ont blessé environ 8 400 autres.

0: Beijing a réitéré sa ferme opposition aux tentatives de remilitarisation du Japon. Cette prise de position fait suite aux protestations croissantes de citoyens japonais alors que Tokyo s'éloigne de sa constitution pacifiste. Le ministère chinois des Affaires étrangères estime que cela reflète à quel point cette initiative est profondément impopulaire auprès des peuples épris de paix à travers le monde. Il souligne qu'il est particulièrement frappant qu'un rassemblement massif ait eu lieu à l'occasion du 80e anniversaire de l'ouverture du procès de Tokyo. Environ 50 000 personnes ont envahi les rues de Tokyo dimanche, ce qui constitue la plus grande manifestation au Japon depuis des années. Beijing appelle le Japon à réfléchir à ses agressions passées. Il exhorte également le gouvernement japonais à retirer ses propos erronés sur Taïwan.
1: Les tensions actuelles dans les relations sino-japonaises se résument à une seule chose, les propos erronés sur Taïwan tenus par la première ministre japonaise Sanae Takaichi. Le Japon en porte l'entière responsabilité. Un véritable dialogue doit reposer sur le respect mutuel et un engagement commun en faveur du consensus. Si le Japon souhaite véritablement améliorer ses relations avec la Chine, il doit respecter les quatre documents politiques sino-japonais et ses propres promesses, retirer ses propos erronés et prendre des mesures concrètes pour préserver le fondement politique de ses relations. Nous exhortons les autorités japonaises au pouvoir à faire face à la cause profonde du problème, à réfléchir et à corriger le tir et à ouvrir la voie à des échanges normaux entre les deux pays.
0: Les citoyens japonais continuent de se rassembler à Tokyo pour s'opposer à la politique de remilitarisation menée par le gouvernement.
2: En relançant son économie grâce à la production d'armes, le Japon montre que ses politiques économiques penchent vers l'armée. Notre pays ne devrait jamais se livrer à des actes tels que la vente d'armes à d'autres pays pour la guerre.
3: Aucune des déclarations de Takaichi ne repose sur une réflexion sur les crimes commis par le Japon pendant la Seconde Guerre mondiale. Elle reste totalement muette face à cette page de l'histoire. Je suis très sceptique quant à tout ce qu'elle dit, car elle n'a pas réexaminé le passé. C'est pourquoi je crains fortement que le Japon ne reprenne la même voie qu'autrefois.
2: Je pense que le Japon se précipite la tête la première vers la guerre. Le Japon n'a-t-il pas mené des guerres d'agression contre la Chine et d'autres pays asiatiques? Ces gens n'ont absolument pas tiré les leçons de cette période de l'histoire, et pourtant, ils complotent à nouveau pour la guerre. Je désapprouve totalement ce genre de choses, et j'espère sincèrement que Takeshi partira bientôt.
3: Le Japon a adopté une constitution pacifiste après la Seconde Guerre mondiale et aujourd'hui, le cabinet de Takaichi s'efforce de briser d'un seul coup ces restrictions d'après-guerre en transformant le Japon en un pays capable de mener des guerres d'agression. Nous nous y opposons résolument.
0: Les vacances de la fête du travail de cette année ont vu une nouvelle flambée de la consommation dans le secteur de la restauration en Chine, les spécialités locales devenant des attraits touristiques majeurs à travers tout le pays. Une ville de la province du Hunan, dans le centre de la Chine, s'est fait connaître pour ses grillades.
3: Plus de 3 millions de touristes ont afflué à Yueyang, dans la province du Hunan, pendant les vacances du 1er mai. Les brochettes grillées, spécialité de la ville, ont donné aux chefs locaux spécialisés dans le barbecue beaucoup de travail.
4: J'ai déjà fait griller des dizaines de milliers de brochettes. Les grillades de Yueyang ont actuellement un énorme succès.
3: Les files d'attente s'allongent devant les restaurants de grillades, mais les propriétaires sont confrontés à un défi de taille.
4: Notre plus grand défi est l'importante pénurie de main-d'œuvre. Tous nos chefs travaillent d'arrache-pied et nous recrutons activement de nouveaux maîtres du barbecue qualifiés.
3: La ville accueille la première académie officielle du barbecue du pays, où des chefs locaux expérimentés dispensent une formation pratique. Les élèves suivent un cours à temps plein d'un mois et obtiennent, après avoir réussi les évaluations, un certificat professionnel reconnu au niveau national délivré par les autorités chargées des ressources humaines.
4: Je viens de Tangjiakou, dans le Hebei. Je souhaite maîtriser l'art du barbecue de Yueyang, le ramener chez moi et lancer un concept culinaire local original.
3: La première promotion de l'académie ne prévoyait que 30 places, mais a attiré plus de 4000 candidats. Sa popularité fulgurante illustre parfaitement la volonté de Yueyang de développer son économie du barbecue. La ville compte désormais plus de 3000 restaurants de barbecue avec une croissance annuelle dépassant les 20% ces dernières années.
4: Les consommateurs locaux ont consommé environ 600 millions de brochettes l'année dernière. La production de l'ensemble de la chaîne industrielle a dépassé les 3 milliards de yuan, soutenant près de 100 000 emplois.
3: Le 15e plan quinquennal de la Chine donne la priorité aux économies caractéristiques au niveau des comtés, encourageant les régions à transformer leurs spécialités locales en industrie majeure. Partout dans le pays, les ressources locales uniques sont intégrées dans des chaînes industrielles et des écosystèmes complets, stimulant ainsi une croissance économique durable.
0: Le Brésil mettra en place une politique d'entrée sans visa pour les citoyens chinois à compter du 11 mai. Cette mesure s'applique aux détenteurs d'un passeport ordinaire voyageant à des fins touristiques, d'affaires, de transit ou pour participer à des activités artistiques ou sportives. Le journal officiel brésilien précise que cette exemption de visa autorise des séjours d'une durée maximale de 30 jours et restera en vigueur jusqu'au 31 décembre 2026. La Chine a mis en place une politique d'exemption de visa pour le Brésil à titre expérimental du 1er juin 2025 au 31 mai 2026. Les citoyens brésiliens titulaires d'un passeport ordinaire peuvent entrer en Chine sans visa pour une durée maximale de 30 jours. Le Maroc fait partie des 53 pays africains bénéficiant de la politique de droits de douane nulle mise en place par la Chine qui est entrée en vigueur en mai. Selon les responsables, les échanges culturels tout comme les échanges commerciaux contribuent à renforcer les relations entre la Chine et l'Afrique.
3: Rabat accueille la semaine du cinéma chinois dans le cadre d'un programme de coopération culturelle plus large s'étendant jusqu'en 2028. Organisé par le Centre culturel chinois de Rabat en partenariat avec les archives cinématographiques chinoises, avec le soutien des autorités cinématographiques marocaines, cet événement présente une initiative concertée visant à renforcer les liens culturels par le biais des industries créatives.
2: Chaque jour, un film différent et un genre différent seront à l'affiche, notamment des drames, des films politiques et des films d'animation, afin que les spectateurs de n'importe quel âge puissent profiter pleinement de cette semaine du cinéma chinois.
3: Au cœur de la programmation se trouve une sélection de 5 films mettant en valeur le cinéma chinois contemporain, allant des épopées historiques aux récits sociaux modernes.
5: Le film d'ouverture raconte l'une des périodes les plus prospères de l'histoire chinoise, une époque qui a vu émerger bon nombre des plus grands poètes de la Chine. À travers cette histoire, nous espérons faire découvrir la culture chinoise à nos amis marocains.
3: Au-delà des projections, l'événement se positionne également comme une plateforme de dialogue pour l'industrie, permettant aux professionnels marocains et chinois d'explorer les opportunités en matière de coproduction, de formation et d'accès au marché.
6: Nous espérons que on peut encore faire la collaboration bilatérale dans le domaine de la production audiovisuelle.
3: Les projections publiques gratuites visent également à élargir l'accès au cinéma en attirant des étudiants, des cinéphiles et des nouveaux spectateurs, tout en renforçant le rôle du cinéma en tant que pont culturel.
2: Nous sommes venus aujourd'hui pour soutenir la culture chinoise en regardant des films chinois et en la découvrant sous un autre angle à travers le cinéma.
7: Pour nous, par exemple, qui n'avons pas encore visité la Chine, ça permet de découvrir la Chine à travers les films.
3: Alors que la promotion culturelle et l'engagement de l'industrie vont de pair, la semaine du cinéma chinois à Rabat montre comment le cinéma devient une plateforme favorisant une amitié et un dialogue plus profond entre la Chine et le Maroc.
0: C'est la fin de cette édition. Merci de l'avoir suivi. Je vous souhaite une très bonne suite des programmes sur CGDN français.
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4: Bonjour à tous et bienvenue dans notre émission Carnet de route. Je suis Manon. Aujourd'hui, nous poursuivons notre série passionnante Voyage à la découverte des 100 noms de famille. Cette classification traditionnelle des noms chinois qui remonte à plus de 1000 ans. Et dans l'émission précédente, nous avons entamé le voyage sur la recherche des origines du nom Huang. Et aujourd'hui, on va poursuivre notre voyage. Et pour nous accompagner dans cette émission, c'est mon collègue Rocco qui a fait beaucoup d'études sur les origines du nom Huang. Et bonjour Rocco.
5: Bonjour Manon et bonjour à nos chers auditeurs et bienvenue dans ce voyage.
4: À travers le voyage de la dernière fois, on sait que le nom Huang occupe une place particulière dans l'histoire chinoise. Le nom Huang figure dans le top 10 de cette classification, ce qui témoigne de son importance historique considérable. Aujourd'hui encore, avec plus de 30 millions de porteurs dans le monde, avec l'un des 10 noms de famille les plus répandus en Chine. Cette popularité s'explique par son ancienneté et la noblesse de ses origines. Et pour trouver la première origine du nom Huang, on devrait se rendre dans la province du Henan. Le Henan est fascinant pour comprendre les origines du nom Huang. Près de Xinyang, on trouve le mausolée de l'empereur jaune sur le mont Xuanyuan. Il demeure un lieu de pèlerinage important pour les familles Huang du monde entier. Et puis, on s'est rendu dans la province du Hubei. Le Hubei recèle des trésors pour l'histoire du nom Huang. Par exemple, la région de Huanggang, près de Wuhan, tire son nom d'une célèbre famille Huang qui s'est établie depuis la dynastie Zhou occidentale. Ensuite, on s'est rendu dans la province du Jiangxi. Le Jiangxi représente un chapitre fascinant de l'histoire du nom Huang. C'est là que s'est développée l'une des branches les plus influentes de cette famille pendant les dynasties Tang et Song. Voilà, c'était un petit résumé de la première étape de notre voyage. Et on va poursuivre notre voyage juste après une pause musicale.

0: De retour dans l'émission Carnet Trou d'aujourd'hui, nous poursuivons notre voyage sur la recherche des origines du nom Huang, l'un des noms les plus importants des Chinois. Et Hugo, j'ai remarqué que les traditions de rendre hommage de leurs ancêtres, des familles Huang, se perpétuent. Par exemple, à Singapour, le temple Huang Clan abrite un centre généalogique qui aide les familles à retracer ses origines. En Californie, l'association des familles Huang organise chaque année un festival culturel qui attire des milliers de participants. Ces communautés jouent un rôle crucial dans la préservation et la transmission des traditions familiales. Mais Hugo, y a-t-il des variantes du nom Huang selon les régions?
1: Excellente observation, Manon. Selon les dialectes et les pays d'adoption, le nom Huang se prononce différemment. Huang en cantonais, d'où le nombre Huang à Hong Kong, hein, à Aka, Huey en indonésien, Hui aux Philippines, maintenant ainsi l'unité symbolique de toutes ces branches dispersées.
0: Ah, d'accord. Et comment la généalogie moderne utilise-t-elle les nouvelles technologies?
1: Bon, c'est une révolution. De nombreuses familles Huang utilisent maintenant l'ADN généalogique pour vérifier leurs liens de parité. Il existe des bases de données en ligne qui rassemblent les arbres généalogiques des milliers de familles. Le projet Huang Genome vise même à cartographier génétiquement toutes les branches de cette famille à travers le monde.
0: Ah, c'est vraiment une révolution, hein, en recours à des moyens technologiques. Et Hugo, quels sont les résultats de ces recherches génétiques?
1: Les résultats sont fascinants, Manon. Ils confirment en partie les traditions orales. On a effectivement identifier plusieurs lignées anciennes distinctes correspondant aux origines géographiques traditionnelles. Mais ces recherches révèlent aussi des connexions inattendues et remettent en question certaines généalogies traditionnelles. C'est un dialogue passionnant entre sciences modernes et traditions millénaires.
0: Les résultats des recherches sont vraiment fascinants et ensuite, on va aborder l'aspect culturel. On va voir les traditions spécifiques aux familles Huang pour les amis qui souhaitent

0: De retour dans l'émission Carnet de route aujourd'hui, nous poursuivons notre voyage à la recherche des origines du nom Huan. Pourquoi abordons l'aspect culturel? Y a-t-il des traditions spécifiques aux familles Huang?
1: Les familles Huang ont développé au fil des siècles

0: Beaucoup conservent des sceaux familiaux entre guillemets, gravés avec une calligraphie spécifique transmise de génération en génération. Il y a aussi la tradition des paravents généalogiques entre guillemets, des œuvres d'art qui représentent l'arbre familial sous forme picturale, souvent enrichi des poèmes et des peintures.
1: Et pour nos auditeurs qui portent le nom roi ou s'intéressent à la généalogie, alors vous pouvez faire attention à la tradition du culte des cinq ancêtres qui honore les cinq branches de la famille. Et il y a aussi la tradition des mariages généalogiques qui est très scientifique. Vous pouvez aussi aller dans des musées qui conservent des sceaux familiaux gravés avec une calligraphie spécifique transmise de génération en génération. Et Rogo, pour les amis auditeurs, qui s'intéresse à la généalogie, quelles ressources recommandez-vous?
0: Pour cette catégorie d'auditeurs, je recommande de commencer par les centres de recherche généalogique de Beijing, qui conservent une collection exceptionnelle de documents sur les familles Huang. En ligne, le site Huang Genealogy International offre des ressources en plusieurs langues. Pour une approche plus pratique, de nombreux temples familiaux proposent des services de recherche généalogique.
1: Y a-t-il des sites touristiques spécifiques dédiés à cette histoire familiale?
2: Outre les sites qu'on a déjà mentionnés lors de l'émission précédente dans la province du Henan, du Hubei et du Jiangxi?
0: Oui, absolument, parce que outre les sites que nous avons mentionnés, je recommande aussi à ceux qui sont concernés le parc culturel de la famille Huang, à Huangshan, oui, dans la province de Langhui,
1: d'accord,
0: qui offre une reconstitution immersive de la vie des familles Huang à travers les dynasties. Il y a aussi le musée de la généalogie chinoise à Nanjing qui consacre une aile entière à l'histoire du nom Huang.
1: Pour les porteurs du nom Huang, en Outre-mer, alors est-ce que vous avez des propositions à leur faire pour organiser un voyage sur les traces du nom Huang?
0: Bon, là, je suggère un circuit de 10 jours. Parce qu'il y a vraiment...
1: 10 jours.
0: Oui, il y a beaucoup de choses à explorer. Et je crois que 10 jours, ça peut suffire. En commençant par la capitale Beijing, pour le contexte historique et général. Puis Henan, pour les origines mythiques. Hubei, pour la période antique. Jiangxi, pour l'époque médiévale. Et finir par une ville de la diaspora comme Singapour ou San Francisco, pour voir comment ces traditions se perpétuent à l'international.
1: Les traditions sont les meilleurs moyens pour réunir les porteurs du nom Huang. Aujourd'hui, nous poursuivons notre série passionnante Voyage à la découverte des 100 noms de famille. On va poursuivre notre voyage juste après une pause musicale.

0: De retour dans l'émission Carnet de route aujourd'hui, nous poursuivons notre voyage à la recherche des origines du nom Huan. Et Rogo, quels sont les défis actuels pour préserver ces traditions généalogiques?
1: Oui, le principal défi est l'urbanisation rapide et la modernisation qui tendent à affaiblir les liens familiaux traditionnels. Les jeunes générations, surtout en diaspora, perdent parfois les contacts avec leurs racines. C'est pourquoi les associations familiales investissent beaucoup dans l'éducation des jeunes et l'utilisation des nouvelles technologies pour maintenir ces liens.
0: Y a-t-il des initiatives innovantes dans ce domaine?
1: Oui, bien entendu. Certaines familles Huang ont créé des applications mobiles qui permettent aux membres de la famille de rester connectés et de partager des informations généalogiques. Il y a aussi des projets de musées virtuels qui facilitent des visites en ligne dans des sites ancestraux. Et certaines communautés organisent des camps d'été généalogiques, hein, organisent, je dirais, entre guillemets,

0: des camps d'été généalogiques pour initier les enfants à leur histoire familiale.
1: Et là, les ressources que vous avez fournies vont les aider à bien organiser leur voyage pour initier les enfants à leur histoire familiale. Et Rogo, et quel rôle joue le gouvernement chinois dans la préservation de ces traditions?
0: Le gouvernement chinois reconnaît l'importance culturelle de ces traditions généalogiques et soutient leur préservation. Vous allez remarquer que de nombreux sites ancestraux ont été classés monuments historiques. Il existe même un programme national de sauvegarde du patrimoine généalogique qui numérise et archive les documents familiaux anciens.
1: Justement, cette question, c'est très intéressante. Comment adapter les traditions à la modernisation? Comme vous avez dit, il faut développer des applications et il faut numériser les documents familiaux anciens. Alors, on va continuer à en parler juste après une pause musicale.

0: Retour dans l'émission Carnet de route. Aujourd'hui, on part en voyage à la recherche des origines du nom Juan. Et comment ces traditions s'adaptent-elles à la mondialisation?
1: Ah, c'est fascinant de voir cette adaptation. Les familles Juan internationales organisent des cyber-réunions. Cyber-réunions familiales, créent des blogs généalogiques multilingues et même des jumelages entre temples familiaux des différents pays. La tradition s'enrichit de cette diversité culturelle tout en conservant son essence.
0: Et Rogo, pendant le voyage, on a bien exploré le nom Juan. Qu'en pensez-vous de cette exploration?
1: Bon, l'histoire du nom Juan illustre parfaitement la richesse et la complexité de la culture chinoise. Elle nous montre comment les traditions peuvent se perpétuer à travers les millénaires, tout en s'adaptant aux évolutions sociales. C'est aussi un exemple remarquable de la façon dont l'identité familiale peut transcender les frontières nationales et créer des liens humains durables.
0: Et cette continuité familiale a-t-elle des équivalents dans d'autres cultures?
1: Bon, c'est une spécificité remarquable de la culture chinoise, Manon.
0: Ah, d'accord.
1: Donc, parce que peu de civilisations ont maintenu des traditions généalogiques aussi détaillées et continues sur une période aussi longue.
0: D'accord.
1: Et cela témoigne de l'importance accordée aux liens familiaux et au respect des ancêtres dans la culture chinoise. C'est vraiment un patrimoine immatériel d'une valeur inestimable.
0: Donc, on ne trouve pas d'équivalent dans d'autres cultures. Et c'est uniquement dans la culture chinoise. Et pour conclure, quel message souhaiteriez-vous transmettre à nos amis auditeurs, Hugo?
1: Bon, maintenant, vous savez, l'exploration des origines du nom Juan nous rappelle que derrière chaque nom de famille se cache une histoire humaine extraordinaire.
0: Tout à fait.
1: Ces traditions généalogiques ne sont pas des simples curiosités historiques. Elles sont des ponts vivants qui relient le passé au présent et nous aident en même temps à comprendre notre place dans le grand récit de l'humanité. Que l'on porte ou non le nom Juan, cette histoire, en tout cas, nous enrichit tous.
0: D'accord. Et une dernière recommandation pour ceux qui voudraient approfondir ce sujet.
1: Bon, je recommande vivement la lecture de l'histoire des 100 noms des familles de Chen Mingyuan, disponible en traduction française.
0: D'accord.
1: Pour une approche plus interactive, ceux qui sont intéressés par cette histoire peuvent visiter le Festival international de généalogie chinoise qui se tient chaque année dans une ville différente. Et surtout, n'hésitez pas à engager la conversation avec des familles Juan que vous pourriez rencontrer. Elles sont généralement très fières de partager leur histoire.
0: Merci infiniment, Rogo, pour cette plongée fascinante dans l'histoire du nom Juan. Vous nous avez fait découvrir un aspect méconnu, mais essentiel de la culture chinoise.
1: Merci à vous, cher Manon, et merci à tous nos auditeurs. J'espère que cette exploration vous aura donné envie d'en savoir plus sur les traditions généalogiques chinoises et sur la richesse historique qui recèle nos noms de famille.
0: Très bien, c'était Carnet de route avec Rogo. La semaine prochaine, nous explorerons l'origine d'un autre nom de famille célèbre.
1: Bon voyage sur les traces de vos propres origines familiales et à bientôt pour de nouvelles découvertes généalogiques.
0: Voilà, c'était la première partie de notre émission. Vous allez retrouver cours de chinois avec Xiao Tai et Thomas.
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3: Bonjour à tous, bienvenue pour un nouveau cours de chinois, je suis Xiao Tai, salut Thomas.
4: Salut, salut à tous, ben, c'est toujours Thomas, votre étudiant chinois qui progresse en même temps que vous, chers auditeurs. Et dans le cours précédent, on a appris comment exprimer son humeur. Aujourd'hui, on va d'abord, avant d'apprendre de nouvelles phrases, réviser quelques phrases utiles. Moi, je vais les prononcer en français et Xiao Tai va les prononcer en chinois.
3: Bien sûr.

0: Et c'est parti, la phrase c'est qu'est-ce qu'il y a?
1: 怎么了?
0: J'ai mal au ventre.
1: 我肚子疼.
0: Je suis désolé pour toi, j'espère que c'est pas trop grave ton mal de ventre.
1: Ça va, merci de ton attention, je serai bientôt rétabli. Quant à toi, ne fume plus. 你别再吸烟了.
0: Ouais, je sais que c'est mauvais pour la santé, ma famille ne sera pas contente. Et d'ailleurs, la dernière phrase c'était je pense beaucoup à ma famille.
1: 我很想家.
0: Voilà, mais ne vous inquiétez pas trop pour moi. Le mal de ventre de Xiao Tai n'est pas réel. Ma famille me manque, certes, mais ce sera surmontable. Et c'est juste une question de temps. Allez, maintenant, on écoute les trois dialogues en entier du cours précédent.
2: 对话一：怎么了？我肚子疼。对话二：你别再吸烟了。我知道有害健康。对话三：你在学校还好吗？ 我很想家。
0: Voilà une petite piqûre de rappel, ça ne fait jamais de mal. Et maintenant, nous allons voir les trois phrases que nous allons apprendre aujourd'hui. Comme d'habitude, je vais les lire en français et ma collègue nous les lira en chinois. La première phrase est « À quelle heure est-ce que tu commences de travailler ?»
1: 你每天几点上班?
0: Et à quelle heure est-ce que tu quittes ton travail?
1: 你每天几点下班?
0: Qu'est-ce que tu faisais?
1: 你以前做什么工作?
0: Et depuis quand travailles-tu ici?
1: 你在这里工作多长时间了?
0: Alors mes amis me demandent souvent à quelle heure je commence de travailler. En fait, je travaille de 9h du matin à 5h du soir. Mais si je veux connaître leur emploi du temps, comment faire en chinois?
1: Tu peux demander comme ça. 你每天几点上班?
0: Ok, on va décomposer la phrase.
1: 你 veut dire toi, tu.
0: 你
1: 每天, chaque jour.
0: 每天
1: 几 veut dire quel.
0: 几
1: 点, heure.
0: 点
1: Donc 几点 veut dire quelle heure.
0: 几点
1: 上班, aller travailler.
0: 上班
1: À quelle heure tu commences ton travail quotidien? 你每天几点上班?
0: Ni mei tian di jian shang ban. Et comment dire à quelle heure tu quittes le travail?
1: Très bonne question. Ni mei tian di dian xia ban. Xia ban veut dire terminer le travail, quitter le travail. Xia ban.
0: Xia ban.
1: Ni mei tian di dian xia ban.
0: Ni mei tian di jian xia ban.
1: Bon, on écoute le premier dialogue.
2: 对话一：你每天几点上班？
3: 早上9点。那你每天几点下班呢？ 晚上5点。Bon,
1: c'était le premier dialogue. On se refait ces phrases pour que ça rentre bien. 你每天几点上班？
0: 你每天几点上班？ Et comment dire à quelle heure tu quittes le travail ?
1: 你每天几点下班?
0: Ok, donc on va se réécouter encore une fois ce dialogue.
2: 对话一：你每天几点上班?
3: 早上9点。那你每天几点下班呢? 晚上5点。Voilà,
0: un dialogue qui nous remet un petit peu les idées au clair. Comment poser maintenant cette question suivante? Qu'est-ce que tu faisais comme travail?
1: 你以前做过什么工作?
0: Ok, on va décomposer la phrase.
1: Ni, tu.
0: Ni.
1: Yi tian, ça veut dire dans le passé, avant.
0: Yi tian.
1: Quoi, ici, est un adverbe qui signifie une chose qui a eu lieu, équivalent de déjà. Quoi.
0: Quoi.
1: Zuo veut dire faire.
0: Zuo.
1: Alors, zuo quoi, ça veut dire avoir fait. Zuo quoi.
0: Zuo quoi.
1: Shenme quoi.
0: Shenme.
1: Gongzuo, c'est le chinois de travail ou travailler.
0: Gongzuo.
1: Donc, qu'est-ce que tu faisais comme travail? 你以前做过什么工作? On va découper la phrase. 你以前做过?
0: 你以前做过?
1: 什么工作?
0: 什么工作?
1: 你以前做过什么工作? Bon, on va écouter le deuxième dialogue.
2: 对话二：你以前做过什么工作?
3: 我以前是记者，你呢？
2: 我以前是医生。
1: Bon, Thomas, je vais être sûr que tu as bien saisi. Alors, je vais te poser une question. 我以前是记者。Que veut dire cette phrase?
0: Bah, je crois que là, je vais avoir besoin d'aide et d'explications. Qu'est-ce que ça veut dire?
1: Ça veut dire que j'étais journaliste.
0: D'accord, donc là, je pense qu'il est nécessaire de détailler un peu cette phrase pour mieux la comprendre.
1: 我, c'est je, moi.
0: 我.
1: 以前, avant.
0: 以前.
1: 是, être.
0: 是.
1: 记者, journaliste.
0: 记者.
1: 记者.
0: 记者.
1: 我以前.
0: 我以前.
1: 是.
0: 是.
1: 记者.
0: 记者.
1: 我以前是记者, ce qui veut dire j'étais journaliste.
0: Bon, le mieux, je crois, c'est de réécouter ce bref dialogue.
2: 对话二。你以前做过什么工作？
3: 我以前是记者。你呢？
2: 我以前是医生。
0: Mais tu veux probablement savoir depuis combien de temps il travaille là-bas, alors comment le dire en chinois?
1: Je propose d'abord d'écouter le troisième dialogue, on va voir si tu arrives à suivre.
2: 对话三。
3: 你在这里工作多长时间了？
2: 两年了。
1: Alors, tu travailles ici depuis quand? En chinois, c'est 你在这里工作多长时间了。
0: Ok, maintenant on va détailler cette phrase.
1: 你 veut dire du.
0: 你。
1: 在 ici est une préposition devant un lieu comme à.
0: 在。
1: 这里 ici.
0: 这里。
1: 工作 on a dit tout à l'heure, c'est travailler ou travail.
0: 工作。
1: Toi, son sens propre est beaucoup, mais dans cette phrase interrogative, ce mot est utilisé pour déterminer un niveau, une durée ici. Toi.
0: Duo.
1: Chang, c'est un adjectif long. Chang.
0: Chang.
1: Shijian, le temps.
0: Shijian.
1: Le est un mot vide qui n'a pas de sens ici.
0: Le.
1: Depuis quand tu travailles ici? En chinois, c'est Ni zai zhe li gong zuo. 多长时间了 ？Répétez avec moi. 你在这里。
0: 你在这里。
1: 工作。
0: 工作。
1: 多长。
0: 多长。
1: 时间了。
0: 时间了。
1: 你在这里工作多长时间了 ？Bon, on écoute le troisième dialogue.
2: 对话三。
3: 你在这里工作多长时间了？
2: 两年了。
1: C'était le dernier dialogue pour aujourd'hui. Comme d'habitude, on écoute tous les trois dialogues en entier avant de passer à notre ABC de la culture chinoise.
2: 对话一。你每天几点上班？
3: 早上九点。
2: 那你每天几点下班呢？
3: 晚上五点。
2: 对话二。你以前做过什么工作？
3: 我以前是记者。你呢？
2: 我以前是医生。对话三。
3: 你在这里工作多长时间了？
2: 两年了。
1: Les Occidentaux considèrent les questions sur leur salaire comme tabou, mais ce n'est pas pareil pour les Chinois. Beaucoup de gens en parlent entre eux. C'est aussi un sujet de conversation entre des personnes qui ne se sont pas vues depuis longtemps. Récemment, il est même devenu de bon ton que d'afficher son salaire sur le net pour les jeunes générations.Encore une petite différence avec la culture occidentale où ce n'est pas très bien vu que d'étaler son salaire aux yeux de tous.
0: Voilà, c'est la fin de notre cours de chinois. Comme d'habitude, une petite question avant de se quitter. Comment dire à quelle heure commences-tu ton travail chaque jour? Voilà, notre cours de chinois, c'est fini pour aujourd'hui. Merci encore de votre fidélité. Sajian, et à bientôt.
1: Sajian.
4: Voilà, notre émission d'aujourd'hui touche à sa fin. Merci de nous avoir suivis et à

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0: journal. Voici les titres. L'Iran accuse les États-Unis d'avoir attaqué des navires iraniens et des hommes civils. Les deux parties tiendront un troisième cycle de pourparlers direct à Washington la semaine prochaine. Des ciseaux génétiques aux pesticides à base d'ARN constituent un exemple de l'innovation qui stimule la modernisation agricole en Chine. Le Brésil va supprimer l'obligation d'un visa pour les citoyens chinois à compter du 11 mai. L'Iran a déclaré que les États-Unis avaient violé le cessez-le-feu en attaquant deux navires iraniens près du détroit d'Ormuz et en lançant des frappes aériennes sur des zones civiles dans la province méridionale d'Ormozgan et sur l'île de Keshm.
1: Téhéran a annoncé avoir riposté par des frappes de missiles et de drones contre des destroyers américains près du détroit d'Ormuz, leur causant des dégâts importants et les contraignant à battre en retraite. Dans une lettre adressée à l'ONU, le ministre iranien des Affaires étrangères, Seyed Abbas Araghchi, déclare que le trafic maritime dans le détroit d'Ormuz ne reviendra à la normale que lorsque la guerre aura pris fin définitivement et que le blocus naval et les sanctions de Washington contre l'Iran auront été levées. L'Iran affirme également qu'un projet de résolution du Conseil de sécurité présenté par les États-Unis et Bahreïn est imparfait et motivé par des considérations politiques. Téhéran estime que cette résolution a été rédigée sous le prétexte de la liberté de navigation afin de faire avancer l'agenda politique des États-Unis et de légitimer des actions illégales et qu'elle ne résout pas la crise.
2: Again, let me stress clearly.
3: Je tiens à le réaffirmer clairement. L'Iran reste tout à fait disposé à rétablir la circulation maritime normale et à garantir la liberté de navigation dans le détroit d'Ormuz, à condition que la guerre prenne fin définitivement et que le blocus illégal soit levé.
0: Le président iranien Massoud Pezeshkian a déclaré avoir rencontré le guide suprême Mojtaba Khamenei. S'exprimant lors d'une réunion avec des chefs d'entreprise à Téhéran, Massoud Pezeshkian a indiqué que leur rencontre avait duré plus de 2 heures et a salué la sincérité de Mojtaba Khamenei. Les responsables iraniens affirment que le guide suprême joue un rôle central dans la supervision des négociations avec les États-Unis. Mojtaba Khamenei s'est largement tenu à l'écart de la scène publique depuis qu'il aurait été blessé et n'est apparu que par le biais de déclarations écrites diffusées à la télévision d'État. Le président américain Donald Trump a déclaré que le cessez-le-feu avec l'Iran tenait toujours et a exhorté Téhéran à signer un accord. Le commandement central des États-Unis a indiqué que les forces américaines avaient pris pour cible des installations militaires iraniennes, notamment des sites de lancement de missiles et de drones. Donald Trump a souligné qu'aucun dommage n'avait été causé aux destroyers américains qui ont traversé le détroit d'Ormuz et a menacé de nouvelles frappes si Téhéran ne signait pas l'accord. L'Iran a déclaré ne pas avoir encore pris de décision concernant la proposition de paix. Israël et le Liban tiendront un troisième cycle de pourparlers direct à Washington la semaine prochaine. Les ambassadeurs des deux pays aux États-Unis se rencontreront pour discuter d'un cessez-le-feu durable et d'un éventuel accord de paix. Le cessez-le-feu actuel, entré en vigueur en avril, reste fragile alors que les attaques se poursuivent. Israël a lancé des frappes aériennes, notamment sur le banlieue sud de Beyrouth. Le Hezbollah a mené des attaques de représailles contre des véhicules militaires et des chars israéliens. Les autorités sanitaires libanaises affirment que les frappes israéliennes depuis début mars ont tué plus de 2 700 personnes et en ont blessé environ 8 400 autres.

0: Beijing a réitéré sa ferme opposition aux tentatives de remilitarisation du Japon. Cette prise de position fait suite aux protestations croissantes de citoyens japonais alors que Tokyo s'éloigne de sa constitution pacifiste. Le ministère chinois des Affaires étrangères estime que cela reflète à quel point cette initiative est profondément impopulaire auprès des peuples épris de paix à travers le monde. Il souligne qu'il est particulièrement frappant qu'un rassemblement massif ait eu lieu à l'occasion du 80e anniversaire de l'ouverture du procès de Tokyo. Environ 50 000 personnes ont envahi les rues de Tokyo dimanche, ce qui constitue la plus grande manifestation au Japon depuis des années. Beijing appelle le Japon à réfléchir à ses agressions passées. Il exhorte également le gouvernement japonais à retirer ses propos erronés sur Taïwan.
1: Les tensions actuelles dans les relations sino-japonaises se résument à une seule chose, les propos erronés sur Taïwan tenus par la première ministre japonaise Sanae Takaichi. Le Japon en porte l'entière responsabilité. Un véritable dialogue doit reposer sur le respect mutuel et un engagement commun en faveur du consensus. Si le Japon souhaite véritablement améliorer ses relations avec la Chine, il doit respecter les quatre documents politiques sino-japonais et ses propres promesses. Retirer ses propos erronés et prendre des mesures concrètes pour préserver le fondement politique de ses relations. Nous exhortons les autorités japonaises au pouvoir à faire face à la cause profonde du problème, à réfléchir et à corriger le tir et à ouvrir la voie à des échanges normaux entre les deux pays.
0: Les citoyens japonais continuent de se rassembler à Tokyo pour s'opposer à la politique de remilitarisation menée par le gouvernement.
2: En relançant son économie grâce à la production d'armes, le Japon montre que ses politiques économiques penchent vers l'armée. Notre pays ne devrait jamais se livrer à des actes tels que la vente d'armes à d'autres pays pour la guerre.
3: Aucune des déclarations de Takaichi ne repose sur une réflexion sur les crimes commis par le Japon pendant la Seconde Guerre mondiale. Elle reste totalement muette face à cette page de l'histoire. Je suis très sceptique quant à tout ce qu'elle dit car elle n'a pas réexaminé le passé. C'est pourquoi je crains fortement que le Japon ne reprenne la même voie qu'autrefois.
2: Je pense que le Japon se précipite la tête la première vers la guerre. Le Japon n'a-t-il pas mené des guerres d'agression contre la Chine et d'autres pays asiatiques? Ces gens n'ont absolument pas tiré les leçons de cette période de l'histoire, et pourtant, ils complotent à nouveau pour la guerre. Je désapprouve totalement ce genre de choses, et j'espère sincèrement que Takeshi partira bientôt.
3: Le Japon a adopté une constitution pacifiste après la Seconde Guerre mondiale et aujourd'hui, le cabinet de Takaichi s'efforce de briser d'un seul coup ces restrictions d'après-guerre en transformant le Japon en un pays capable de mener des guerres d'agression. Nous nous y opposons résolument.
0: Les vacances de la fête du travail de cette année ont vu une nouvelle flambée de la consommation dans le secteur de la restauration en Chine, les spécialités locales devenant des attraits touristiques majeurs à travers tout le pays. Une ville de la province du Hunan, dans le centre de la Chine, s'est fait connaître pour ses grillades.
3: Plus de 3 millions de touristes ont afflué à Yueyang, dans la province du Hunan, pendant les vacances du 1er mai. Les brochettes grillées, spécialité de la ville, ont donné aux chefs locaux spécialisés dans le barbecue beaucoup de travail.
4: J'ai déjà fait griller des dizaines de milliers de brochettes. Les grillades de Yueyang ont actuellement un énorme succès.
3: Les files d'attente s'allongent devant les restaurants de grillades, mais les propriétaires sont confrontés à un défi de taille.
4: Notre plus grand défi est l'importante pénurie de main-d'œuvre. Tous nos chefs travaillent d'arrache-pied et nous recrutons activement de nouveaux maîtres du barbecue qualifiés.
3: La ville accueille la première académie officielle du barbecue du pays, où des chefs locaux expérimentés dispensent une formation pratique. Les élèves suivent un cours à temps plein d'un mois et obtiennent, après avoir réussi les évaluations, un certificat professionnel reconnu au niveau national délivré par les autorités chargées des ressources humaines.
4: Je viens de Tangjiakou, dans le Hebei. Je souhaite maîtriser l'art du barbecue de Yueyang, le ramener chez moi et lancer un concept culinaire local original.
3: La première promotion de l'académie ne prévoyait que 30 places, mais a attiré plus de 4000 candidats. Sa popularité fulgurante illustre parfaitement la volonté de Yueyang de développer son économie du barbecue.

0: La ville compte désormais plus de 3000 restaurants de barbecue avec une croissance annuelle dépassant les 20% ces dernières années.
1: Les consommateurs locaux ont consommé environ 600 millions de brochettes l'année dernière. La production de l'ensemble de la chaîne industrielle a dépassé les 3 milliards de yuan, soutenant près de 100 000 emplois.
0: Le 15e plan quinquennal de la Chine donne la priorité aux économies caractéristiques au niveau des comtés, encourageant les régions à transformer leurs spécialités locales en industrie majeure. Partout dans le pays, les ressources locales uniques sont intégrées dans des chaînes industrielles et des écosystèmes complets, stimulant ainsi une croissance économique durable.
2: Le Brésil mettra en place une politique d'entrée sans visa pour les citoyens chinois à compter du 11 mai. Cette mesure s'applique aux détenteurs d'un passeport ordinaire voyageant à des fins touristiques, d'affaires, de transit ou pour participer à des activités artistiques ou sportives. Le journal officiel brésilien précise que cette exemption de visa autorise des séjours d'une durée maximale de 30 jours et restera en vigueur jusqu'au 31 décembre 2026. La Chine a mis en place une politique d'exemption de visa pour le Brésil à titre expérimental du 1er juin 2025 au 31 mai 2026. Les citoyens brésiliens titulaires d'un passeport ordinaire peuvent entrer en Chine sans visa pour une durée maximale de 30 jours. Le Maroc fait partie des 53 pays africains bénéficiant de la politique de droits de douane nulle mise en place par la Chine qui est entrée en vigueur en mai. Selon les responsables, les échanges culturels tout comme les échanges commerciaux contribuent à renforcer les relations entre la Chine et l'Afrique.
0: Rabat accueille la semaine du cinéma chinois dans le cadre d'un programme de coopération culturelle plus large s'étendant jusqu'en 2028. Organisé par le Centre culturel chinois de Rabat en partenariat avec les archives cinématographiques chinoises, avec le soutien des autorités cinématographiques marocaines, cet événement présente une initiative concertée visant à renforcer les liens culturels par le biais des industries créatives.
3: Chaque jour, un film différent et un genre différent seront à l'affiche, notamment des drames, des films politiques et des films d'animation, afin que les spectateurs de n'importe quel âge puissent profiter pleinement de cette semaine du cinéma chinois.
0: Au cœur de la programmation se trouve une sélection de 5 films mettant en valeur le cinéma chinois contemporain, allant des épopées historiques aux récits sociaux modernes.
4: Le film d'ouverture raconte l'une des périodes les plus prospères de l'histoire chinoise, une époque qui a vu émerger bon nombre des plus grands poètes de la Chine. À travers cette histoire, nous espérons faire découvrir la culture chinoise à nos amis marocains.
0: Au-delà des projections, l'événement se positionne également comme une plateforme de dialogue pour l'industrie, permettant aux professionnels marocains et chinois d'explorer les opportunités en matière de coproduction, de formation et d'accès au marché.
5: Nous espérons que on peut encore faire la collaboration bilatérale dans le domaine de la production audiovisuel.
0: Les projections publiques gratuites visent également à élargir l'accès au cinéma en attirant des étudiants, des cinéphiles et des nouveaux spectateurs, tout en renforçant le rôle du cinéma en tant que pont culturel.
3: Nous sommes venus aujourd'hui pour soutenir la culture chinoise en regardant des films chinois et en la découvrant sous un autre angle à travers le cinéma.
6: Pour nous, par exemple, qui n'avons pas encore visité la Chine, ça permet de découvrir la Chine à travers les films.
0: Alors que la promotion culturelle et l'engagement de l'industrie vont de pair, la semaine du cinéma chinois à Rabat montre comment le cinéma devient une plateforme favorisant une amitié et un dialogue plus profond entre la Chine et le Maroc.
2: C'est la fin de cette édition. Merci de l'avoir suivi. Je vous souhaite une très bonne suite des programmes sur CGDN français.
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11: 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Bonjour à tous, bienvenue dans cette édition d'In Vivo au sujet de l'environnement. Le tri des déchets est en train d'améliorer l'habitat local dans les régions rurales chinoises, alors que la pollution plastique menace de plus en plus l'existence des animaux. Et l'homme, de son côté, mène des actions pour y réagir. Donc cette édition va vous proposer des reportages qui vous permettront de comprendre des efforts fournis par des pays du monde pour la conservation de l'environnement. Voilà, c'est tout pour le sommaire de notre émission et je vous invite à présent à suivre une mélodie et on se retrouve juste après pour la suite.

De retour dans In Vivo, en Chine, le tri des déchets s'est déjà imposé dans les villes. Alors dans certains villages chinois, cette opération devient aussi une nouvelle mode et améliore petit à petit l'habitat local.

0: Reportage. Environnementaliste, Chen Liwen s'est lancée dans la protection de l'environnement après avoir passé son diplôme universitaire. Elle a effectué des inspections d'études dans un grand nombre de villes chinoises. Cette expérience lui a permis de constater de ses propres yeux les nuisances de l'incinération et des décharges sauvages de déchets sur la santé et l'environnement. En 2017, Chen Liwen a fondé une organisation à but non lucratif, baptisée Village à zéro déchet. Avec son équipe, elle a commencé à populariser le tri des déchets dans les régions rurales chinoises, notamment dans 5 provinces, dont le Hebei, le Jiangxi et le Zhejiang. En collaborant avec les administrations locales, ils réfléchissent sur les moyens d'inciter les villageois à trier leurs déchets. Chen Liwen.
1: Au début de ma carrière, j'ai vu de nombreuses pollutions suscitées par les déchets mélangés. Assister à l'incinération et à la décharge sauvage des déchets était pétrifiant. Ce type de traitement mélangé des déchets porte une menace gravissime sur la santé humaine, ce qui est en fait la force motrice fondamentale qui me conduit à me consacrer dans cette cause.
0: Dans les villages chinois, les déchets mélangés sont généralement jetés dans la poubelle publique, collectés par un agent de propreté et ensuite transportés dans un dépotoir pour être incinérés ou jetés à la décharge. Alors dans le modèle que Chen Liwen et son équipe mettent au point, les villageois agissent comme source et répartissent les déchets entre secs et humides, tandis que les entreprises de collecte de déchets ramassent les déchets non pourrissables et les transfèrent vers une décharge ou une usine d'incinération en ville. Les déchets qui pourrissent sont compostés sur place et transformés en compost qui alimente les potagers des villageois.
1: Les déchets humides sont par nature différents des autres déchets. Les déchets humides, qu'on appelle souvent les déchets de cuisine, sont ceux en provenance de la terre, tandis que d'autres déchets proviennent des produits industriels.
0: Chen Liwen et ses collègues sont allés rencontrer les cadres au niveau des communes et des bourgs à travers le pays. Ils présentent au gouvernement le matériel nécessaire pour mettre en place pour le tri des déchets. Par exemple, la carte indicative de tri des déchets, les véhicules nécessaires au tri et à la collecte des déchets, ainsi que les emplacements et installations nécessaires au tri des déchets de cuisine.
1: Dans nos pratiques, nous avons découvert que persuader les paysans à faire le tri n'est pas la partie la plus difficile. Ce qui est le plus difficile, c'est de faire comprendre aux autorités locales la nécessité de lancer une campagne en l'absence de politique administrative obligatoire en matière de tri des déchets. Le tri des déchets constitue en fin de compte une affaire d'administration publique, en l'occurrence, une fois que les autorités locales comprennent l'idée et font fonctionner le système, la grande majorité de la population suit.
0: Entre 2018 et 2022, Chen Liwen et son équipe ont mené des expériences dans la commune de Dongyang, au nord de la province du Jiangxi, dans le sud-est de la Chine. Et c'est là que les essais de Chen Liwen ont remporté un énorme succès. La commune de Dongyang ne dispose pas d'une base industrielle en raison de sa situation géographique assez reculée. Mais l'autre facette de ce retard est la beauté naturelle dont jouit la commune. Située dans une zone de montagne, la commune de Dongyang est entourée de forêts et de collines sans fin et traversée par deux rivières. Après de mûres réflexions, les autorités locales ont estimé que la voie à suivre pour Dongyang n'était pas de développer l'industrie ou de construire une borne industrielle, ce qui était populaire à l'époque, mais de s'engager dans l'agriculture et le tourisme. Les idées de Chen Liwen coïncident donc avec celles des autorités locales. La formation du tri des déchets auprès du personnel administratif s'est déroulée tout d'abord dans la commune de Dongyang.
1: Après avoir formé le personnel, nous l'accompagnons pour qu'il se rende dans les foyers afin de présenter les détails du tri à la population. Au stade initial du tri des déchets, nous sommes tenus de dire que le comité du village doit faire du porte-à-porte pour rendre visite aux foyers, au moins tous les jours pendant une semaine.
0: Selon Chen Liwen, le tri des déchets secs et humides est parfois plus facile à appréhender pour les paysans par rapport aux villes.
1: Dans les pratiques de l'agriculture traditionnelle, les paysans connaissent naturellement la valeur de la circulation agricole. Ils savent que les déchets de cuisine sont utiles et ils nourrissent avec eux les volailles domestiques.
0: Selon les données, après la mise en œuvre du tri des déchets, le volume mensuel des déchets transportés de la commune de Dongyang au dépotoir a réduit d'environ 56%. La différence étant constituée des déchets pourrissables. Ces déchets de cuisine sont utilisés pour faire le compostage sur place.
1: Au fil du temps, la population s'est également lentement adaptée au tri des déchets. Certaines personnes se sont adaptées en installant deux poubelles pour séparer les déchets secs et humides dans les principaux lieux de production de déchets, tels que les cuisines et les salles de séjour.
0: Actuellement, l'organisation Village à zéro déchet étend la popularisation du tri des déchets au port de Fengqiao, relevant de la ville de Zhuji dans la province du Zhejiang à l'est de Chine. Chen Liwen et ses collègues ont lancé une nouvelle initiative pour mettre en œuvre le tri des déchets secs et humides dans les cuisines.
1: La cuisine est à l'origine des déchets alimentaires. Notre programme a pour but de maintenir les habitudes de tri en amont et de favoriser le tri sec et humide au point de production.
0: En mars 2023, une nouvelle visite de retour dans trois villages du bourg a révélé que 80% des villageois utilisaient encore deux poubelles pour trier les déchets secs et humides dans leur cuisine. Ce qui prouve l'approche du tri dans les cuisines joue un rôle important pour assurer la durabilité du tri des déchets chez les agriculteurs. Chen Liwen réfléchit également sur d'autres moyens pour la durabilité du tri des déchets dans les régions rurales chinoises. Elle s'efforce de généraliser la mise en application d'un système d'évaluation du personnel administratif en matière de tri des déchets au port de Fengqiao. Les critères varient du dépôt de la poubelle à la réduction du volume des déchets en passant par la précision du tri des déchets.
1: Ce n'est pas possible de demander à la population de trier les déchets volontairement. Cela ne vient pas de l'autodiscipline, mais de l'administration.
0: Voilà, c'était un reportage consacré au tri des déchets dans des régions rurales chinoises. On souffle avec une pause musicale. Et de retour dans In Vivo, vous allez suivre un reportage sur comment le monde lutte contre les déchets plastiques dans les océans.

0: 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Pour sa commodité et sa praticité, le plastique est aujourd'hui omniprésent dans la vie quotidienne. Mais son usage présente également des conséquences sur l'environnement, la société, l'économie et la santé. Selon les chiffres publiés par le Programme des Nations Unies pour l'environnement, on estime que 75 à 199 millions de tonnes de plastique se trouvent actuellement dans les océans, soit 85 du volume total des déchets marins. Li Daoji, directeur du Centre d'études sur le plastique marin à l'École normale supérieure de l'Est de la Chine, parle des nuisances des déchets plastiques sur l'environnement.
1: Le danger visible que représentent les déchets plastiques pour les océans concerne les mammifères, oiseaux et poissons qui s'y trouvent et qui peuvent mourir en les ingérant. Jusqu'à présent, les recherches scientifiques ne montrent pas que les microplastiques, pouvant mesurer moins de 5 mm de diamètre, présentent des endommagements biologiques visibles, mais ils présentent un risque potentiel.
0: Depuis les années 1970, le taux de production de plastique a augmenté plus rapidement que celui de tout autre matériau. Selon les estimations du BNUE, si ces tendances se poursuivent, la production mondiale du plastique primaire devrait atteindre 1 100 millions de tonnes d'ici à 2050. Professeur Li Daoji.
1: Une grande partie des déchets plastiques marins provient des côtes et des rivières du monde entier, par lesquelles les déchets plastiques peuvent être transportés de l'intérieur des terres vers la mer. Ainsi, les rivières et les lacs côtiers transportent les déchets plastiques de l'intérieur des terres vers l'océan, contribuant fortement à la pollution des océans.
0: Pour résoudre la pollution plastique, selon professeur Li, la solution ne réside pas à contraindre la production, mais à éviter de jeter le plastique dans l'environnement.
1: En ce qui concerne le contrôle de la pollution plastique marine, l'important c'est de contrôler à la source, c'est-à-dire de ne pas laisser évacuer le plastique sur les océans. Cette approche fait désormais l'objet d'un consensus au niveau international.
0: Pour Li Daoji, bien que la Chine soit le plus grand producteur du plastique dans le monde, elle n'est pas le pays qui produit le plus de déchets plastiques. Par contre, la Chine a renforcé depuis ces 10 dernières années la lutte contre la pollution. Ces efforts aident à réduire les nuisances de l'évacuation des produits plastiques dans l'environnement, y compris dans les océans.
1: À l'échelle du gouvernement, la Chine a promulgué les documents qui favorisent la lutte contre la pollution plastique, les villes chinoises ont mis en œuvre le tri des déchets, des efforts ont été conjugués pour améliorer l'habitat et l'environnement dans les régions rurales. La Chine attache une grande importance à la sensibilisation à l'environnement auprès de la population. Nous organisions diverses activités pour sensibiliser les gens, comme la Journée mondiale de l'environnement et la Journée mondiale des océans.
0: Li Daoji conseille aux pays du monde à apprendre à faire bon usage du plastique pour que ce dernier soit au bénéfice de l'humanité.
1: Il nous faut préconiser l'utilisation multiple et le recyclage des produits en plastique. Pour le plastique usagé, vous pouvez le recycler et le transformer en nouveau plastique, de manière à produire un plastique qui n'est pas à usage unique et qui peut être utilisé plusieurs fois.
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0: Comme vous le savez tous,

0: Les déchets produits des activités socio-économiques humaines menacent fortement l'existence des animaux marins. Quelque 1,5 million de lions de mer vivent dans les régions littorales de la Namibie. Le plastique jeté, une fois enroulé autour du cou d'un lion de mer, est difficile à déloger. Comment les associations locales de protection de la nature aident ces lions de mer à sortir de cette situation pénible? Suivons le reportage. Le bruit que vous venez d'entendre provient du sauvetage mené par l'équipe de conservation marine de Namibie. L'équipe de cette organisation environnementale namibienne aide les otaries à retrouver leur liberté en coupant les objets gênants tels que les cordes qui leur sont attachées. Environ 60 000 lions de mer vivent au large de la baie Valvis. Ce qui est souvent méconnu, c'est que l'otari est en fait un animal très joueur. Il aime jouer avec tout ce qu'il trouve, un peu comme les petits-enfants. Par exemple, une sorte de ligne en plastique utilisée par les pêcheurs pour attraper plus de poissons constitue une menace pour eux. Une fois que ces lignes rejetées enroulent autour du cou des otaries, ces animaux marins ne seraient pas en mesure de se débarrasser de cette situation. Au fur et à mesure que l'otari grandit, la ligne devient de plus en plus serrée autour de son cou, ce qui peut mettre sa vie en danger. Nord Drayer, fondateur de l'équipe de conservation marine de Namibie, patrouille au moins 3 fois par semaine dans les régions littorales de la baie Valvis avec d'autres membres de l'équipe. Grâce à leurs excellentes compétences d'observation, à la collaboration d'équipe et aux multiples expériences, ils parviennent chaque fois à repérer les lions de mer empêtrés des cordes. Écoutons Nord Drayer.
1: Nous disposons d'une riche expérience, nous restons sur la plage pendant des heures, et nous observons les lions de mer avec les jumelles afin de trouver ceux enroulés par les cordes. Nous courons ou rampons vers ces animaux en position difficile, une fois verrouillés. Parfois nous faisons recours à divers moyens techniques tels que des kayaks pour mieux déployer le sauvetage.
0: Nord Drayer était un ancien guide touristique. En mer, il n'est pas rare pour lui de rencontrer des animaux marins piégés, tels que des lions de mer. C'est pour cette raison qu'il a fondé une équipe de protection des animaux marins.
1: Quand je vois des animaux marins se débattre dans la douleur, en tant qu'homme, je me sens très triste. Je saute du kayak, coupe la corde, pour que ces animaux puissent retrouver la liberté. Puis nous avons réalisé que cela se reproduisait de plus en plus souvent, c'est pour cela que nous avons fondé en 2020 l'équipe de conservation marine de Namibie.
0: Accorder assistance à des animaux marins, dont des otaries, constitue aujourd'hui une tâche importante pour Nord Drayer. Actuellement, ils sont parvenus à sauver plus de 3200 lions de mer. Nord Drayer.
2: We can catch the small baby seals by hand. Anything bigger than maybe 1 year old, we are using our.
1: Nous pouvons assister des petites otaries à la main. Pour les otaries âgées d'environ 1 an, nous utilisons ce petit sac en filet et nous nous précipitons derrière elles pour les maintenir. Par contre, ce grand sac en filet peut contenir des otaries pesant jusqu'à 200 kg. Il comporte 2 fermetures éclair qui doivent être effectuées par 2 personnes travaillant ensemble pendant que l'autre ouvre la fermeture éclair pour trouver l'objet enchevêtré et s'en emparer. Il s'agit d'un moyen de se protéger, car ces animaux sont très forts et leurs morsures sont très graves.
0: Nord Drayer n'écarte pas les risques de leur métier. Bien qu'ils aient pris de multiples moyens de protection, il est toujours imprévisible que le personnel de sauvetage soit blessé. Mais la passion pour la mer lui conduit toujours à se lancer dans cette cause. Avec son équipe, il poste les vidéos de sauvetage sur les médias sociaux, ce qui suscite de vives attentions auprès des internautes. Il souhaite prochainement publier un documentaire sur les médias sociaux en espérant sensibiliser à la nécessité de protéger la terre et l'environnement à travers ce film qui enregistre leur travail depuis plus de 2 ans.
2: Topic is just
1: Le documentaire a pour objectif de présenter au public les influences du plastique sur l'environnement. Nous devons modifier nos comportements parce qu'il n'existe pas de bouton magique permettant de recycler le plastique. Nous pourrions commencer par de petites choses autour de nous. Nous devons protéger les océans et les mers dans l'intérêt de notre propre destin.
0: Voilà, on prend à présent une pause musicale et on se retrouve juste après pour la dernière partie de notre émission consacrée aux courtes chinoises.

0: Merci de nous rejoindre dans In Vivo. C'est le moment de suivre notre rubrique Le chinois au quotidien. C'est parti!
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3: Bonjour tout le monde, je suis Xiao Tai, je suis très heureuse de vous retrouver avec Thomas pour une nouvelle édition de notre

0: cours de chinois.
1: Salut, ouais, c'est Thomas et c'est donc reparti pour une nouvelle édition de notre cours de chinois. Alors on a appris lors de la dernière édition comment donner un coup de fil en chinois. Maintenant, on va revoir les principales phrases du dernier cours. Donc la dernière fois, je voulais appeler le directeur Liu chez lui. Et comment est-ce que je dois dire au début? Si je veux savoir si tu appelles bien Monsieur Liu, tu dois dire quoi?
0: Tu peux dire « Oui, Liu Jingli, zai jia ma ?»
1: Mais il n'est pas là, apparemment, il est absent pour l'instant et je veux donc savoir quand est-ce qu'il revient et comment est-ce que je peux dire en chinois.
0: Ta shenme shihou hui lai.
1: Et si je veux qu'il me rappelle dès son retour, qu'est-ce que je dois dire?
0: Tu dis qing ta gei wo hui ge dianhua. Et c'est aussi la réponse du petit test qu'on vous a laissé la dernière fois. Qing ta gei wo hui ge dianhua.
1: Bon, maintenant, on va s'écouter encore une fois le dialogue qu'on a vu lors de la dernière séance, ce qui m'aidera à coup sûr à les retenir par cœur.
2: Oui, Liu Jingli zai jia ma?
3: Ta bu zai jia.
2: Ta shenme shihou hui lai?
3: Wo ye bu zhidao.
2: Qing ta gei wo hui ge dianhua.
3: Hao de.
2: Wo de dianhua shi 87654321.
3: Hao de, wo yi ding zhuan gao ta.
1: Bon, la révision est terminée, alors quelle phrase allons-nous aborder aujourd'hui?
0: Eh bien, aujourd'hui, on va apprendre des phrases qui sont très utiles pour toi, Thomas, qui peuvent t'aider à te faire plus d'amis en Chine.
1: Ok, c'est le top, mais maintenant, il serait peut-être temps de remonter un peu nos manches et d'apprendre les trois phrases du jour. Qu'est-ce que fait ta sœur? Que penses-tu d'elle? Elle est belle et très intelligente. Et c'est parti! Alors quand on parle de quelqu'un, il est logique et utile de lui demander quel métier il exerce. Ici, on va demander à quelqu'un de nous expliquer ce que fait sa sœur.
0: Là, on peut dire « Ni mei mei shi zuo shenme de ?»«
1: Ni mei mei shi zuo shenme de ?»«
0: Ni mei mei shi zuo shenme de ?»« Ni, c'est toi. »«
1: Ni ?»«
0: Mei mei, c'est sœur. »«
1: Mei mei. »
0: Shi, être.
1: Shi.
0: Zuo veut dire faire.
1: Zuo.
0: Shenme, on l'avait déjà appris, ça veut dire quoi.
1: Shenme.
0: De est une particule.
1: De.
0: Que fait ta sœur? Ni mei mei shi zuo shenme de.
1: Ni mei mei shi zuo shenme de.
0: Ni mei mei.
1: Ni mei mei.
0: Shi.
1: Shi.
0: Zuo shenme de.
1: Zuo shenme de.
0: Ni mei mei shi zuo shenme de?
1: Ni mei mei shi zuo shenme de?
0: Très bien.
1: Alors je voudrais savoir quel métier tu exerces. Comment le dire en chinois?
0: C'est très facile, il suffit de remplacer ni mei mei par ni. C'est donc ni shi zuo shenme de?
1: Ni shi zuo shenme de? Alors maintenant qu'on connaît sa profession, je veux connaître davantage cette personne. Comment dit-on en chinois à une tierce personne ce qu'elle pense d'une personne? Donc, que penses-tu d'elle?
0: 你觉得她怎么样?
1: Bon, on va détailler la phrase.
0: 你, qu'on a déjà plusieurs fois évoqué, c'est traduit par tu.
1: 你,
0: 觉得,
1: 觉得,
0: et 觉得 veut dire en français penser de quelqu'un. 觉得, 她 veut dire elle.
1: Ta.
0: 怎么样, c'est comment.
1: 怎么样.
0: Ici, 怎么样 est utilisé pour demander l'avis des autres sur une personne ou sur une chose. 怎么样.
1: 怎么样.
0: 你觉得他.
1: 你觉得他.
0: 怎么样.
1: 怎么样.
0: 你觉得他怎么样.
1: 你觉得他怎么样.
0: Très bien, maintenant écoutons le dialogue.
2: 你觉得他怎么样?
3: 她很漂亮,她特别聪明.
1: Ouais, non mais attends, là je ne comprends pas la réponse du dialogue, est-ce que tu peux m'en dire un peu plus?
0: Oui, la réponse était 她很漂亮,她很聪明, ce qui veut dire elle est très belle et très intelligente.
1: Est-ce que tu peux décomposer cette phrase?
0: 她很漂亮,她很漂亮. Ta veut dire elle.
1: Ta.
0: 很, très.
1: 很.
0: 漂亮, belle.
1: 漂亮.
0: 她很漂亮.
1: 她很漂亮.
0: Veut dire elle est très belle. Écoutons encore une fois le dialogue.
2: 你觉得她怎么样?
3: 她很漂亮. 她特别聪明.
1: Voilà, on a réécouté le petit dialogue. Elle est très belle.
0: 她 她很漂亮。Bon, il y a une autre phrase qui peut être très utile pour toi, Thomas, si tu veux faire des compliments à une fille.
1: Ok, alors comment le dire ?
0: Ta 特别聪明.
1: Bon, on va décomposer la phrase.
0: Ta veut dire elle.
1: Ta.
0: 特别, très.
1: 特别.
0: 聪明.
1: 聪明.
0: Intelligent. Elle est très intelligente. Ta 特别聪明.
1: Ta 特别聪明.
0: Ta 特别.
1: Ta 特别.
0: 聪明.
1: 聪明，
0: 聪明，
1: 聪明。
0: 他特别聪明。
1: 他特别聪明。Et c'est en forgeant qu'on devient forgeron, donc on va se réécouter le dialogue.
2: 你觉得他怎么样？
3: 他很漂亮，他特别聪明。
1: Voilà, merci de m'apprendre comment faire des compliments en chinois, mais comme je suis un peu étourdi, je ne me souviens plus comment le tourner en question. Est-ce que tu peux m'aider pour cela ?
0: Oui, la question c'est « 你觉得她怎么样?» ce qui veut dire « Que penses-tu d'elle ?»« 你觉得她怎么样?»«
1: 你觉得她怎么样?»
0: Alors, maintenant pour dire « Elle est très belle » en chinois, « 她很漂亮。»«
1: 她很漂亮。» »«
0: 她, elle. »«
1: 她. »«
0: 很, très. »«
1: 很. »«
0: 漂亮. »«
1: 漂亮. »«
0: 漂亮 veut dire « belle. » »Elle est très belle. Ta 很漂亮.
1: Ta 很漂亮. Bon, certes, elle est très belle, mais je voudrais également lui dire qu'elle est très intelligente. Est-ce que tu peux m'aider pour cela ?
0: Tu peux dire Ta 很聪明.
1: Ta 很聪明.
0: Ta 很聪明.
1: Ta 很聪明.
0: Ou Ta 特别聪明.
1: Ta 特别聪明.
0: Je te rappelle que 特别 veut dire très ou d'une façon extraordinaire.聪明, c'est intelligente.
1: 聪明.
0: Elle est très intelligente. 她特别.
1: 她特别.
0: 聪明.
1: 聪明.
0: 她特别聪明.
1: 她特别聪明. On va se répéter la première phrase d'aujourd'hui que j'ai failli oublier. Quel est le métier de ta sœur?
0: 你妹妹是做什么的?
1: 你妹妹是做什么的? Alors maintenant, je voudrais te demander ce que toi, tu fais. Comment je fais ?
0: 你是做什么的?
1: Bon, maintenant, on va se réécouter l'ensemble du dialogue.
2: 你妹妹是做什么的?
3: 她是老师。你是做什么的?
2: 我是记者。你觉得她怎么样?
3: 她很漂亮。她特别聪明。
0: OK, le dialogue s'arrête là. Passons maintenant notre rubrique ABC de la culture chinoise.
1: Et aujourd'hui, on va faire un petit tour du côté des JO. Les Fuwa sont les mascottes officielles des JO de Beijing, dont les couleurs et l'inspiration trouvent leurs origines dans les 5 anneaux olympiques, dans les immenses montagnes, les terres, les fleuves, les lacs et les mers de Chine, ainsi que dans les images préférées des animaux aimables. Ces mascottes sont porteuses d'un message d'amitié, d'esprit d'entreprise, ainsi que de souhaits d'harmonie.Les Fuwa sont les 5 poupons qui prônent l'inspiration des 4 animaux les plus populaires en Chine, ainsi que de la flamme olympique. Ce sont le poisson, le panda, l'antilope tibétaine et l'hirondelle, sans oublier bien sûr la fameuse flamme olympique. Toutes ces peluches ont un nom, Bei Bei, Jing Jing, Huan Huan, Ying Ying, Nini. En Chine, on a pour tradition de nommer les enfants par des syllabes répétées pour renforcer l'attention.Et le charme. Si l'on lit ensemble les noms des 5 mascottes, on obtiendra la phrase complète qui veut dire « Vous êtes les bienvenus à Beijing ».
0: Beijing, 欢迎你.
1: Voilà, alors outre ces mascottes, c'est donc une invitation dans la capitale. Mais on ne se relâche pas et on se réécoute les dialogues, ça ne peut pas faire de mal.
2: 你妹妹是做什么的?
3: 她是老师。你是做什么的?
2: 我是记者。你觉得她怎么样?
3: 她很漂亮。她特别聪明。
0: Ok, ainsi prend fin notre cours d'aujourd'hui. Allez, bossez bien, à la prochaine fois, au revoir.
1: Et à la prochaine.
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0: Mesdames et messieurs, bonjour. Vous êtes sur CGDN Français. Bienvenue dans cette nouvelle édition du journal. Voici les titres. L'Iran accuse les États-Unis d'avoir attaqué des navires iraniens et des hommes civils. Les deux parties tiendront un troisième cycle de pourparlers direct à Washington la semaine prochaine. Des ciseaux génétiques aux pesticides à base d'ARN constituent un exemple de l'innovation qui stimule la modernisation agricole en Chine. Le Brésil va supprimer l'obligation d'un visa pour les citoyens chinois à compter du 11 mai. L'Iran a déclaré que les États-Unis avaient violé le cessez-le-feu en attaquant deux navires iraniens près du détroit d'Hormuz et en lançant des frappes aériennes sur des zones civiles dans la province méridionale d'Hormozgan et sur l'île de Keshm.
1: Téhéran a annoncé avoir riposté par des frappes de missiles et de drones contre des destroyers américains près du détroit d'Hormuz, leur causant des dégâts importants et les contraignant à battre en retraite. Dans une lettre adressée à l'ONU, le ministre iranien des Affaires étrangères, Seyed Abbas Araghchi, déclare que le trafic maritime dans le détroit d'Hormuz ne reviendra à la normale que lorsque la guerre aura pris fin définitivement et que le blocus naval et les sanctions de Washington contre l'Iran auront été levées. L'Iran affirme également qu'un projet de résolution du Conseil de sécurité présenté par les États-Unis et Bahreïn est imparfait et motivé par des considérations politiques. Téhéran estime que cette résolution a été rédigée sous le prétexte de la liberté de navigation afin de faire avancer l'agenda politique des États-Unis et de légitimer des actions illégales et qu'elle ne résout pas la crise.
2: Again, let me stress clearly.
3: Je tiens à le réaffirmer clairement. L'Iran reste tout à fait disposé à rétablir la circulation maritime normale et à garantir la liberté de navigation dans le détroit d'Hormuz, à condition que la guerre prenne fin définitivement et que le blocus illégal soit levé.
0: Le président iranien Massoud Pezeshkian a déclaré avoir rencontré le guide suprême Mojtaba Khamenei. S'exprimant lors d'une réunion avec des chefs d'entreprise à Téhéran, Massoud Pezeshkian a indiqué que leur rencontre avait duré plus de 2 heures et a salué la sincérité de Mojtaba Khamenei. Les responsables iraniens affirment que le guide suprême joue un rôle central dans la supervision des négociations avec les États-Unis. Mojtaba Khamenei s'est largement tenu à l'écart de la scène publique depuis qu'il aurait été blessé et n'est apparu que par le biais de déclarations écrites diffusées à la télévision d'État. Le président américain Donald Trump a déclaré que le cessez-le-feu avec l'Iran tenait toujours et a exhorté Téhéran à signer un accord. Le commandement central des États-Unis a indiqué que les forces américaines avaient pris pour cible des installations militaires iraniennes, notamment des sites de lancement de missiles et de drones. Donald Trump a souligné qu'aucun dommage n'avait été causé aux destroyers américains qui ont traversé le détroit d'Hormuz et a menacé de nouvelles frappes si Téhéran ne signait pas l'accord. L'Iran a déclaré ne pas avoir encore pris de décision concernant la proposition de paix. Israël et le Liban tiendront un troisième cycle de pourparlers direct à Washington la semaine prochaine. Les ambassadeurs des deux pays aux États-Unis se rencontreront pour discuter d'un cessez-le-feu durable et d'un éventuel accord de paix. Le cessez-le-feu actuel, entré en vigueur en avril, reste fragile alors que les attaques se poursuivent. Israël a lancé des frappes aériennes, notamment sur le banlieue sud de Beyrouth. Le Hezbollah a mené des attaques de représailles contre des véhicules militaires et des chars israéliens. Les autorités sanitaires libanaises affirment que les frappes israéliennes depuis début mars ont tué plus de 2 700 personnes et en ont blessé environ 8 400 autres.

Beijing a réitéré sa ferme opposition aux tentatives de remilitarisation du Japon. Cette prise de position fait suite aux protestations croissantes de citoyens japonais alors que Tokyo s'éloigne de sa constitution pacifiste. Le ministère chinois des Affaires étrangères estime

0: que cela reflète à quel point cette initiative est profondément impopulaire auprès des peuples épris de paix à travers le monde. Il souligne qu'il est particulièrement frappant qu'un rassemblement massif ait eu lieu à l'occasion du 80e anniversaire de l'ouverture du procès de Tokyo. Environ 50 000 personnes ont envahi les rues de Tokyo dimanche, ce qui constitue la plus grande manifestation au Japon depuis des années. Beijing appelle le Japon à réfléchir à ses agressions passées. Il exhorte également le gouvernement japonais à retirer ses propos erronés sur Taïwan.
1: Les tensions actuelles dans les relations sino-japonaises se résument à une seule chose, les propos erronés sur Taïwan tenus par la première ministre japonaise Sanae Takaichi. Le Japon en porte l'entière responsabilité. Un véritable dialogue doit reposer sur le respect mutuel et un engagement commun en faveur du consensus. Si le Japon souhaite véritablement améliorer ses relations avec la Chine, il doit respecter les quatre documents politiques sino-japonais et ses propres promesses, retirer ses propos erronés et prendre des mesures concrètes pour préserver le fondement politique de ses relations. Nous exhortons les autorités japonaises au pouvoir à faire face à la cause profonde du problème, à réfléchir et à corriger le tir et à ouvrir la voie à des échanges normaux entre les deux pays.
0: Les citoyens japonais continuent de se rassembler à Tokyo pour s'opposer à la politique de remilitarisation menée par le gouvernement.
2: En relançant son économie grâce à la production d'armes, le Japon montre que ses politiques économiques penchent vers l'armée. Notre pays ne devrait jamais se livrer à des actes tels que la vente d'armes à d'autres pays pour la guerre.
3: Aucune des déclarations de Takaichi ne repose sur une réflexion sur les crimes commis par le Japon pendant la Seconde Guerre mondiale. Elle reste totalement muette face à cette page de l'histoire. Je suis très sceptique quant à tout ce qu'elle dit, car elle n'a pas réexaminé le passé. C'est pourquoi je crains fortement que le Japon ne reprenne la même voie qu'autrefois.
2: Je pense que le Japon se précipite la tête la première vers la guerre. Le Japon n'a-t-il pas mené des guerres d'agression contre la Chine et d'autres pays asiatiques? Ces gens n'ont absolument pas tiré les leçons de cette période de l'histoire, et pourtant, ils complotent à nouveau pour la guerre. Je désapprouve totalement ce genre de choses, et j'espère sincèrement que Takeshi partira bientôt.
3: Le Japon a adopté une constitution pacifiste après la Seconde Guerre mondiale et aujourd'hui, le cabinet de Takaichi s'efforce de briser d'un seul coup ces restrictions d'après-guerre en transformant le Japon en un pays capable de mener des guerres d'agression. Nous nous y opposons résolument.
0: Les vacances de la fête du travail de cette année ont vu une nouvelle flambée de la consommation dans le secteur de la restauration en Chine, les spécialités locales devenant des attraits touristiques majeurs à travers tout le pays. Une ville de la province du Hunan, dans le centre de la Chine, s'est fait connaître pour ses grillades.
3: Plus de 3 millions de touristes ont afflué à Yueyang, dans la province du Hunan, pendant les vacances du 1er mai. Les brochettes grillées, spécialité de la ville, ont donné aux chefs locaux spécialisés dans le barbecue beaucoup de travail.
4: J'ai déjà fait griller des dizaines de milliers de brochettes. Les grillades de Yueyang ont actuellement un énorme succès.
3: Les files d'attente s'allongent devant les restaurants de grillades, mais les propriétaires sont confrontés à un défi de taille.
4: Notre plus grand défi est l'importante pénurie de main-d'œuvre. Tous nos chefs travaillent d'arrache-pied et nous recrutons activement de nouveaux maîtres du barbecue qualifiés.
3: La ville accueille la première académie officielle du barbecue du pays, où des chefs locaux expérimentés dispensent une formation pratique. Les élèves suivent un cours à temps plein d'un mois et obtiennent, après avoir réussi les évaluations, un certificat professionnel reconnu au niveau national, délivré par les autorités chargées des ressources humaines.
4: Je viens de Tangjiakou, dans le Hebei. Je souhaite maîtriser l'art du barbecue de Yueyang, le ramener chez moi et lancer un concept culinaire local original.
3: La première promotion de l'académie ne prévoyait que 30 places, mais a attiré plus de 4000 candidats. Sa popularité fulgurante illustre parfaitement la volonté de Yueyang de développer son économie du barbecue. La ville compte désormais plus de 3000 restaurants de barbecue avec une croissance annuelle dépassant les 20% ces dernières années.
4: Les consommateurs locaux ont consommé environ 600 millions de brochettes l'année dernière. La production de l'ensemble de la chaîne industrielle a dépassé les 3 milliards de yuan, soutenant près de 100 000 emplois.
3: Le 15e plan quinquennal de la Chine donne la priorité aux économies caractéristiques au niveau des comtés, encourageant les régions à transformer leurs spécialités locales en industrie majeure. Partout dans le pays, les ressources locales uniques sont intégrées dans des chaînes industrielles et des écosystèmes complets, stimulant ainsi une croissance économique.

0: mais durable.
1: Le Brésil mettra en place une politique d'entrée sans visa pour les citoyens chinois à compter du 11 mai. Cette mesure s'applique aux détenteurs d'un passeport ordinaire voyageant à des fins touristiques, d'affaires, de transit ou pour participer à des activités artistiques ou sportives. Le journal officiel brésilien précise que cette exemption de visa autorise des séjours d'une durée maximale de 30 jours et restera en vigueur jusqu'au 31 décembre 2026. La Chine a mis en place une politique d'exemption de visa pour le Brésil à titre expérimental du 1er juin 2025 au 31 mai 2026. Les citoyens brésiliens titulaires d'un passeport ordinaire peuvent entrer en Chine sans visa pour une durée maximale de 30 jours. Le Maroc fait partie des 53 pays africains bénéficiant de la politique de droits de douane nulle mise en place par la Chine qui est entrée en vigueur en mai. Selon les responsables, les échanges culturels tout comme les échanges commerciaux contribuent à renforcer les relations entre la Chine et l'Afrique.
0: Rabat accueille la semaine du cinéma chinois dans le cadre d'un programme de coopération culturelle plus large s'étendant jusqu'en 2028. Organisé par le Centre culturel chinois de Rabat en partenariat avec les archives cinématographiques chinoises, avec le soutien des autorités cinématographiques marocaines, cet événement présente une initiative concertée visant à renforcer les liens culturels par le biais des industries créatives.
2: Chaque jour, un film différent et un genre différent seront à l'affiche, notamment des drames, des films politiques et des films d'animation, afin que les spectateurs de n'importe quel âge puissent profiter pleinement de cette semaine du cinéma chinois.
0: Au cœur de la programmation se trouve une sélection de 5 films mettant en valeur le cinéma chinois contemporain, allant des épopées historiques aux récits sociaux modernes.
3: Le film d'ouverture raconte l'une des périodes les plus prospères de l'histoire chinoise, une époque qui a vu émerger bon nombre des plus grands poètes de la Chine. À travers cette histoire, nous espérons faire découvrir la culture chinoise à nos amis marocains.
0: Au-delà des projections, l'événement se positionne également comme une plateforme de dialogue pour l'industrie, permettant aux professionnels marocains et chinois d'explorer les opportunités en matière de coproduction, de formation et d'accès au marché.
4: Nous espérons que on peut encore faire la collaboration bilatérale dans le domaine de la production audiovisuel.
0: Les projections publiques gratuites visent également à élargir l'accès au cinéma en attirant des étudiants, des cinéphiles et des nouveaux spectateurs, tout en renforçant le rôle du cinéma en tant que pont culturel.
2: Nous sommes venus aujourd'hui pour soutenir la culture chinoise en regardant des films chinois et en la découvrant sous un autre angle à travers le cinéma.
5: Pour nous, par exemple, qui n'avons pas encore visité la Chine, ça permet de découvrir la Chine à travers les films.
0: Alors que la promotion culturelle et l'engagement de l'industrie vont de pair, la semaine du cinéma chinois à Rabat montre comment le cinéma devient une plateforme favorisant une amitié et un dialogue plus profond entre la Chine et le Maroc.
1: C'est la fin de cette édition. Merci de l'avoir suivi. Je vous souhaite une très bonne suite des programmes sur CGDN français.
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18: Bonjour à toutes et à tous, bienvenue dans Fréquence Afrique sur CGTN Radio. Aujourd'hui, on va vous faire connaître Gary Mosta, un célèbre cycliste marocain de 70 ans, parti de Casablanca au Maroc en février 2024.

0: plus de 200 jours pour traverser 15 pays avant d'arriver finalement à Beijing fin août 2024. On va suivre tout de suite son histoire.
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2: Aujourd'hui, nous allons interviewer Anna Maroka qui a réalisé récemment un exploit exceptionnel. Monsieur Karim Mousta, bienvenue dans notre émission. Et je vous laisse présenter un peu ce que vous avez réalisé tout dernièrement.
3: Merci pour votre invitation. Écoutez, je m'appelle Karim Mousta, je suis né au Maroc et je suis parti le 7 février de Casablanca. Et j'ai traversé 15 pays, 15 370 km. Et sur la route de la soie, sur les traces d'Ibn Battuta. Et je suis arrivé le 28 août 2024 à Beijing, à Pékin. J'ai réalisé mes rêves.
2: Combien de pays vous avez traversé en tout?
3: Je travaille 15 pays.
2: Et alors, quelles sont les motivations qui vous a motivé à faire ce voyage? D'où vient l'idée?
3: D'abord, parce que je suis un rêveur, j'ai toujours rêvé. Donc, j'ai rêvé de faire le tour du monde. J'ai fait le tour du monde en courant. Et je faisais la course à pied. Là, c'était mon rêve d'aller sur les traces de Ibn Battuta, qu'il a fait ça 9 siècles avant moi. Et donc, lui, il l'a fait différemment. Et moi, je l'ai fait en vélo. Voilà, tout simplement. Et j'ai réalisé mes rêves.
2: Et pendant ce voyage, est-ce que vous avez rencontré des difficultés? Quelles sont les choses qui vous ont marqué le plus?
3: Oui, j'ai rencontré beaucoup de difficultés. D'abord, la difficulté de... dû à la longueur, 7 mois, c'est très long, la difficulté des montagnes, la difficulté de la pluie, la difficulté de froid, de la neige, de tempêtes de sable, on traverse le désert. Et donc, il y a beaucoup de difficultés, mais j'arrivais à passer. Voilà.
2: Et comment on peut avoir une telle résilience comme ça?
3: D'abord parce que j'avais la foi en moi-même, parce que je veux réaliser quelque chose d'extraordinaire. Et c'est un pari que j'ai fait pour moi-même. Et en fait, la plupart des gens, ils parlent, mais ils ne font pas les choses. Moi, j'ai dit que je dois faire quelque chose. J'ai toujours fait ce que j'ai dit. Et donc, ce voyage, je travaillais dans ma tête et il y a longtemps. Et une fois que j'étais sur le parcours, il fallait le réussir. Parce que sinon, c'est trahir mes paroles, trahir ma pensée. Et malgré les difficultés, je réussis grâce au mental, à la patience, à la résistance, et à l'encouragement des autres. Parce que ce voyage, je l'ai fait tout seul, mais il y avait toute une communauté qui était autour de moi. Les gens qui m'ont aidé, la famille, les gens sur les réseaux sociaux, tout un peuple, 44 millions de Marocains qui me suivaient et des Africains. Parce que j'ai des amis qui ont toute l'Afrique que je connais, en Sénégal, Burkina Faso, tout ça, qui lui suivaient qui m'envoyaient les messages. Et grâce à tous ces gens-là, j'ai terminé.
2: Et je pense que votre voyage en Chine les intéresse beaucoup aussi. Et oui. C'est un très long voyage. Si vous devez choisir un mot ou une expression pour qualifier le voyage, la partie voyage en Chine.
3: Ah oui, la partie de la Chine, c'est la plus longue. Parce qu'il y a quand même 5000 km. 5000 km, c'est presque autant que je traverse toute l'Europe. Donc la partie de la Chine, c'est ce que je me rappelle le plus. Parce que j'ai traversé le désert de Gobi, le désert de la Mongolie, la montagne. C'était très, très, très, très long. Donc, dit que c'est très long, ça veut dire que c'est plus difficile. Moi, je me rappelle maintenant, je me rappelle que la dernière partie de la Chine, parce que ça durait longtemps. Donc, qu'est-ce que je pouvais dire? J'en ai souffert. Parce qu'il y a de la montagne, il y a deux déserts à traverser. Heureusement qu'il y a les Chinois qui m'ont aidé. Heureusement. Franchement, il n'y aurait pas les Chinois qui m'ont aidé du début jusqu'à la fin, je n'aurais pas traversé. Parce que j'ai quand même traversé les déserts, il y a quand même 200 km, il n'y a rien. Heureusement, des fois, j'avais plus d'eau. Les camions qui me donnaient l'eau, les voitures qui arrêtaient pour me donner de l'eau. Et les gens, ils ont toujours eu tout petit soin pour que je puisse traverser la Chine. Les autorités, les voitures, les camions. Et chaque fois que j'arrive dans une ville, il y a toujours quelqu'un qui m'aide. Et je garde très, très, très grand souvenir parce que la Chine, c'est un gros... C'est différent. D'un endroit à l'autre, c'est différent. Donc, les gens, juste allez voir sur ma page, vous verrez, il y a des milliers d'images, milliers de vidéos que j'ai fait sur la Chine. Et l'apothéose, c'est quand j'arrive à Pékin. Là, c'était la délivrance. Et je suis heureux d'être ici. J'ai réellement, parce que Bumbo Tota, il est venu jusqu'à Pékin. Donc, le 8, il est arrivé à Pékin. Voilà.
2: Et en fait, vous avez fait à Pékin un périple assez particulier, c'est le long de l'axe central de Pékin. Et
3: Oui.
2: quel était votre sentiment en traversant?
3: J'ai traversé l'axe de Pékin à plusieurs portes. D'ailleurs, voilà une porte qu'on voit juste en face. Moi, je l'ai fait en une journée. Il y a 3 millions d'histoires. D'abord, la mer du Chine, le temple de soleil, la place Tiananmen, la cité interdite. Et j'ai vu tout ça en très peu de temps. Toutes des dynasties qui sont passées, tout ça. Et bien là, quand tu passes comme ça, tu es quand même. Toi, Karine, tu deviens de laisser une partie de toi dans l'histoire de la Chine parce que j'ai venu quand même de Maroc jusqu'ici. Alors que j'étais content. Et en même temps, ça me fait un peu bizarre. Je suis dans l'histoire, mais il y a 3 000 ans d'histoire. Ça fait un peu bizarre, pardon.
2: Vous avez
3: Mais je suis
2: senti
3: content.
2: le
3: Oui.
2: la magie de l'histoire.
3: Oui, je sentais la magie de l'histoire. Et là, moi, je suis là, je suis venu à vélo de Casablanca jusqu'ici. Eh bien, je ne peux pas expliquer, il n'y a que moi que je peux sentir ça. Personne qui pourra savoir. Parce qu'en fait, c'est quand même venir en vélo jusqu'ici, c'est autre chose.
2: Est-ce que ça vous aide à comprendre un peu la culture chinoise? Parce que avant, vous n'avez jamais fait un voyage aussi profond en Chine,
3: Oui.
2: surtout à Pékin, cette ville, cet axe, c'est quand même quelque chose de très important.
3: Très important, j'ai vu la vieille ville aussi, la vieille ville où il y avait les petites maisons, tout ça. C'est magnifique. Après, il y a aussi la Chine, il y a l'histoire, il y a la culture, il y a plusieurs dynasties, il y a aussi la nourriture qui est différente. Il y a tout. En fait, je ne connaîtrai jamais la Chine. Je peux te dire, je ne connaîtrai jamais. Je connaissais un peu, mais j'ai de la chance par rapport aux autres que moi, j'ai traversé en vélo. La plupart des gens, ils ne font pas ça. Moi, j'ai de la chance de traverser à vélo pendant presque plus d'un mois et demi, en traversant 5 000 km. Donc, j'ai mangé plusieurs nourritures des régions différentes. J'ai vu des gens des régions différentes. Et là, j'arrive à Pékin, c'est encore autre chose. Autre chose. C'est quand même 21 millions d'habitants. C'est une des plus grandes villes. Et là, on sent la magie de la Chine, on sent la puissance. Parce que tu es là. Tu es là à Beijing. D'abord, l'industrie, la culture, les monuments les plus gros sont là. C'est la puissance de la Chine, on le voit une fois qu'on est ici. Et on voit aussi quand même, tout en Normandie, tout se passe bien. Il y a beaucoup de voitures, beaucoup de vélos, beaucoup de motos, et tout ça se passe bien. Chacun a sa place. Il n'y a pas de. Il y a des respects, malgré qu'il y a beaucoup de monde, tout des respects. Tout le monde respecte les feux rouges, tout le monde, ça se passe bien. Il n'y a pas d'engueulade, il n'y a pas d'accident, il n'y a rien. Et je vois, franchement, c'est là quand on voit la puissance. Et le respect et la culture chinoise, c'est tout est dans l'ordre et ça se passe très bien.
2: En fait,
3: Et j'aime bien, et j'aime bien. Franchement, j'aime bien.
2: oui, j'ai entendu parler que quand vous roulez sur cet axe, vous avez arrêté plusieurs fois pour goûter les nourritures locales
3: Oui.
2: et rencontrer des
3: Ah,
2: gens.
3: moi, je...
2: Pouvez-vous nous raconter
3: ah oui,
2: un
3: moi,
2: peu?
3: écoutez, parce qu'il y a tellement de choses à manger, tellement de choses différentes. J'ai mangé des glaces qui fait avec des thés différents. C'est magnifique. On le trouve qu'ici. Il n'y en a pas ici.
2: C'est
3: J'ai
2: bon?
3: mangé, ah oui, c'est magnifique. J'ai mangé une espèce des gâteaux confits, plusieurs gâteaux, les cerises confits, les fraises confits, tout ça. Mais je n'ai jamais mangé ça, c'est ici. Et donc, il y a plein de choses à manger. Donc, je ne peux pas tout manger, mais vraiment, j'ai. Et puisque si, et après, j'ai vu les filles qui étaient habillées, que j'ai fait des photos avec les filles qui étaient habillées, qui font des photos dans les monuments historiques. Il y a des gens, il y a de la danse différente. En fait, je veux tout voir. C'est pour ça que je vais aller voir les musées, pour regarder tout ça, en fait.
2: En
3: Parce que je
2: fait,
3: suis soif de la culture.
2: ouais, mais qu'est-ce que ça vous fait quand vous regardez par exemple, les gens qui sont habillés dans le vêtement traditionnel qui fait des
3: Eh
2: photos?
3: ben, écoutez, il y en a beaucoup, beaucoup. Eh ben, moi, tout de suite, ça me fait rappeler les films que j'ai vus sur les Chinois, dans la Cité interdite, Les Derniers Princes, tout ça. Eh ben, ça me fait rappeler ça, tout de suite, parce que moi, je reste un gamin. Je suis toujours un rêveur, j'aime bien la culture ancienne. Et là, quand je vois ça, bah, et puisque ça,

0: J'adore tout ce qui est la soie, parce que la soie, c'est partie d'ici. J'aime bien les habits raffinés, jolis, magnifiques. C'est partie de l'histoire, parce que ça, c'est de l'histoire.
1: Mais est-ce que vous avez pu remarquer un peu la vie urbaine et l'atmosphère culturelle
0: Oui. D'abord l'architecture. L'architecture de toutes les portes, magnifiques comme cela. Regardez cette porte magnifique, hein,
1: Chacun a
0: chez
1: son
0: toi.
1: quartier.
0: Et plus que ça, il y a plusieurs portes et chaque porte, c'est différent. Et ça, moi, j'adore tout ce qui est l'urbanisme, j'adore ça. Et puisque ça aussi, hein, sans compter la grande tour qui fait 500 mètres, je suis à l'hôtel pas loin, une tour qui fait 500 mètres. Moi, je n'ai jamais vu une tour 500, c'est la première fois que je vois une tour, hein, moi, de 500 mètres. Il y en a peut-être, soi-disant, qui sont plus grandes, mais je ne les ai pas vues. Moi, la tour, moi, j'ai fait 5 fois tour de la Terre, j'ai visité 145 pays, mais c'est la tour la plus grande que j'ai vue dans tous ces pays-là, je l'ai vue à Pékin. Donc voilà, c'est plus grande que la tour Eiffel. J'adore, j'aurais monté là-haut, la plus grande tour pour voir Pékin en hauteur.
1: Ouais. Il y a à Pékin, il y a ce côté ancien et
0: Ancien,
1: moderne
0: et moi.
1: qui est en même temps. Et je sais que vous avez aussi traversé une partie assez particulière, c'est une rivière
0: Oui.
1: et il y a un petit pont qui s'appelle le pont de Wanning, n'est-ce pas, à Shicharai.
0: Oui, sur le lac, oui. Le petit pont,
1: Qu'est-ce
0: oui.
1: que vous pouvez nous raconter un peu? Parce que ce pont est très très célèbre quand même, il y a
0: Eh
1: beaucoup de
0: bien,
1: gens.
0: moi, je traverse en vélo et ils m'ont pris en photo les photographes. Et je peux dire que je suis venu. Et après, il y a un lac magnifique où les gens ils font des bateaux tout autour. C'est apaisant. Les gens, ils ramènent les amoureux se promènent là-dedans, tranquille. Et c'est franchement ça à voir. C'est un moment de calme, c'est un moment d'histoire. J'ai bien aimé, je me suis baladé. Et là, j'essaie d'imaginer le temps, les gens, comment ils étaient habillés. Et avec les femmes, avec leur peau contre le soleil, se promener. C'est comme, voilà, c'est comme quand vous êtes à Versailles, à Paris. C'est pareil, vous êtes dans l'histoire. Et là, c'est un moment d'histoire là-bas. Savoir absolument pour les touristes qui viennent ici.
1: Oui, est-ce qu'il y a d'autres monuments qui vous a laissé une impression particulière?
0: Bah, écoutez, c'est la mer de Chine, parce que la mer de Chine, c'est vraiment le. J'ai de la chance de courir 250 km dans la mer de Chine. Il y a une partie qui traverse ici. Et la mer de Chine, c'est vraiment quand même l'excellence par l'excellence, le grand. Et plus le. Comment s'appelle la cité interdite? C'est quand même, c'est quelque chose de grand, quand même. Ah, ça, c'est le sommet. Ça, c'est les deux sommets que je garderai de la Chine, quand même. La mer de Chine. Et la cité interdite, parce que là, ça donne la puissance, ça donne un petit peu l'architecture de chinoise, quoi. Et après, la vieille ville, quand même. Le peuple, comment ils habitaient, tout ça, les petites maisons, tout ça. C'était joli, les petites ruelles, tout ça.
1: Ah,
0: Ça veut.
1: vous
0: Ah
1: avez pu
0: oui?
1: visiter
0: Ah
1: un peu.
0: oui, j'ai visité, j'ai mangé
1: Ah
0: là-dedans,
1: ouais.
0: j'ai fait des vélos. Et là, je trouve que c'est un bon petit moment, visiter la vieille ville où le peuple il y a la vieille cité où le prince est dormi, après il y a le peuple qui est à l'extérieur. Donc j'ai vu les deux.
1: C'est pas très loin, hein.
0: Pas très loin, il y a juste un bas ici à l'extérieur. Et j'ai bien aimé ce contraste, l'empereur et le peuple. Voilà. Et l'étranger qui suis venu. Voilà. Voilà.
1: Mais finalement, est-ce que ce petit parcours de l'axe central de Pékin a une signification particulière pour vous? Est-ce que vous a impacté
0: Ah, bah oui, là, ça, je
1: au
0: l'ai
1: futur?
0: parcouru. Parce que quand je suis arrivé à Pékin, le journaliste m'a accueilli, et j'ai fait quand je suis arrivé directement à Pékin, je suis arrivé, après mon parcours, je suis arrivé, et là, j'ai été accueilli par les journalistes, et en même temps, une Chinoise qui m'a amené pour qu'on puisse traverser pour marquer mon histoire, pour marquer ma fin de parcours, et là, j'étais, comme je disais tout à l'heure, c'était mon histoire de Bulbe Tota il y a 9 siècles. Et moi, que je viens 2024, là, je traverse ce axe avec tous ces monuments et moi, que je viens, mon histoire 2024. Et en reliant tout ça, ça fait vraiment quelque chose d'extraordinaire que moi, j'ai vécu et j'ai de la chance d'être dans l'histoire. Et c'est ça que j'aime bien.

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7: Vous êtes toujours à l'écoute de Fréquence Afrique. Notre personnalité du jour s'appelle Garim Mousta, un cycliste marocain de 70 ans. Il est parti de Casablanca au Maroc et arrivé à Beijing après plus de 200 jours à vélo et a traversé 15 pays. On suit tout de suite son histoire.
8: Et vous avez vraiment voyagé dans beaucoup de villes en Chine, non seulement Pékin, mais tout au long, vous avez vraiment traversé les villes et vous avez avoir des contacts avec vraiment des gens locaux. Donc,

0: Et j'ai dormi ses yeux.
1: Est-ce que vous pouvez raconter quelques expériences
0: Oui,
1: qui vous a
0: moi j'ai
1: marqué?
0: de la chance de traverser la Chine, 5 000 km, de voir traverser plusieurs villages, et j'ai dormi chez les habitants. Il y a des gens qui m'ont. Quand j'étais dans le désert de Gobi, il n'y avait rien, il y avait juste un petit restaurant, il n'y avait rien. J'avais roulé 100, 160 km, il n'y avait rien. Et là, je trouvais une petite station, ils vendaient que de l'essence, et en face, il y avait un petit restaurant, j'étais le voir. Je dis, écoutez, je suis dans le désert, j'ai plus beaucoup d'eau, il faut que je mange, il faut que je dors. Et le mec, il me dit, pas de problème. Il m'a offert une petite chambre pour dormir, il m'a fait à manger. Le lendemain matin, il s'est réveillé de bonne heure, il m'a fait un petit déjeuner, il m'a donné du thé, il a fait des photos avec moi, il m'a conseillé un petit peu, tout ça. C'est comme si je le connaissais depuis des années. Et ce monsieur, il n'y a rien, il a le minimum. Et là, et franchement, quand on s'est quitté, lui, il avait l'air des yeux, moi aussi. Et je suis parti, et j'ai fait des photos avec lui, vraiment. Et ça, c'est des moments très, très forts. Il n'y a pas que lui, il y en a d'autres aussi. Et après, j'ai rencontré des cyclistes. J'ai rencontré des cyclistes qui faisaient sens contraire de moi. Il y en avait un qui, il y en a un, quand je quittais Kashgar, il a fait 4 jours avec moi. 4 jours, un jeune homme. 4 jours, on a fait le vélo ensemble. On fait 100 km par jour. Et on a parlé, on a discuté. Il y a des moments où on parlait, des moments où on parlait pas. Tout le monde, on était fatigué. Et on dormait ensemble dans le même hôtel, tout ça. Et là, c'était un moment très, très, très, très fort. Et après, je rencontre un autre cycliste que je fais 2 jours avec lui. Et j'ai de la chance de traverser les pays, de rencontrer des cyclistes, de faire des photos des cyclistes, dormir chez les habitants, être aidé par les gens sur la route. Je n'ai que des souvenirs. Et tout ça, ce n'est pas que je l'ai dit. Tout cela, je l'ai vécu et je l'ai filmé et je l'ai écrit. Et tout ça sur mon site, sur ma page Facebook, sur ma page Instagram, et sur mon site. Les gens, ils peuvent voir tout ça. Voilà. Donc, je dis, c'est fait et c'est écrit. Et c'est filmé.
1: Oui, il y a quand même une autre question importante, c'est que vous êtes tout seul pendant tout au long de ce voyage. Et comment assurez-vous la sécurité personnelle
0: Bon, en Chine, le pays où il y a plus de sécurité, ça c'est sûr. Le pays où je me sentais plus en sécurité, en Chine, il n'y a pas de problème. Pas de problème de se faire voler le vélo. Des fois, je laisse mon portable quelque part pour aller à la toilette, j'aurais bien, il y a mon portable. Je ne pourrais pas, il y a certains pays, je ne pourrais pas le laisser. Je ne dis pas qui, je ne dis pas lesquels, mais en Chine, je pouvais en sécurité. Ça, c'est bien. Je pouvais dormir dehors en sécurité. Même si je dormais dans une ville, parce que dans certaines villes, parce que les cyclistes, il faut mieux dormir à l'extérieur des villes que dans les villes. Parce que si vous dormez dans les villes, vous pouvez se faire voler le lendemain matin, il n'y a plus de vélo, il n'y a plus rien. Certains pays. Et en Chine, non. On peut dormir dans un jardin, un truc comme ça, il n'y a pas de problème. Enfin, il y a toujours, on trouve toujours quelque chose pour nous. Mais en Chine, on peut dormir dans des parcs, mais pas dans les autres villes, parce qu'ici, il y a la sécurité. Ailleurs, je n'ai pas de problème, j'ai de la chance. J'ai de la chance. La sécurité, c'est plutôt des loups. Quand je suis en Kyrgyzstan, je vais dormir dehors et ils sont venus me réveiller, comment ça s'appelle l'armée, il m'a dit non, non, il ne faut pas dormir là, il y a plein de loups, tu vas te faire manger, tout ça. Prends ta tente, viens vers nous, vers la frontière, au milieu de la lumière. Et c'est qu'est-ce que j'ai fait? Je dormais vers eux, mais en fait, voilà. Voilà, c'est tout. Le plus dur, c'est les chiens et les loups en Kyrgyzstan, donc je ne suis pas attaqué. Voilà.
1: C'est vrai, il y a beaucoup de défis à relever pendant les routes. Et justement, vous avez, ceci dit, vous avez accumulé beaucoup d'expérience. Alors, quels sont vos conseils? On va profiter de cette occasion que vous voulez donner aux gens qui sont aussi rêveurs, qui voudraient aussi réaliser de grands exploits, surtout à vélo, de longs voyages. Vous avez des
0: Oui,
1: conseils à les donner?
0: merci beaucoup pour votre question. C'est parce qu'en Chine, les gens ils font beaucoup de vélo, beaucoup. Et j'en ai vu des gens qui font 6 000 km quand même, qui font 3 000, 2 000, et à travers la Chine.
1: Oui, avec le vélo partagé en ville, on fait beaucoup de vélo aussi.
0: Voilà, non, non, non, même il y a beaucoup, une communauté de Chinois qui aiment bien les vélos de voyage. Et ça existe en Chine, des vélos de voyage, exprès de voyage, une belle marque. Et j'en ai rencontré, et il y a des Chinois qui me regardent, aussi des Africains, des Marocains, toute l'Afrique. Je voulais leur dire, tout est possible, parce que la plupart des gens, ils parlent. Beaucoup de gens, ils parlent. On dit, on va faire, on va faire, on va faire, on va faire, mais ils font rien. Ou ils disent, on va le faire.

0: Après, ils reculent. On va le faire demain, on va le faire demain, on va le faire demain. Et ils ne le font pas, il y a quelqu'un d'autre qui le fait à leur place. Moi, j'ai appris tout petit de rien dire et faire qu'est-ce que je dis. Et toute ma vie, c'était comme ça. Je voulais faire de la natation, j'ai fait de la natation. J'ai fait de la boxe, j'ai fait de la boxe. Je voulais faire de la course à pied, j'ai fait le tour du monde. Le tour du monde, 5 fois le tour de la Terre, 145 pays. 5 fois que je rêvais d'un pays, j'étais. Je voulais aller en Amérique, j'ai fait l'Amérique. Je voulais faire l'Amérique du Chine, j'étais faire l'Amérique du Chine. Je veux traverser les États-Unis, j'ai traversé les États-Unis. Je voulais traverser l'Australie, j'étais en Australie. Toujours j'étais un rêveur. Après, je voulais faire Casablanca à la Mecque. J'étais faire Casablanca à la Mecque en 2019. Après, je fais Amsterdam-Dakar. Et là, je voulais faire sur les traces de Ben Battota. En 2024, je l'ai fait. Donc, mais le problème, il faut commencer. Quand vous avez un objectif, les jeunes, quand vous avez un objectif, commencez par un objectif, faut pas chercher la lune. Commencez par un petit objectif et fais-le. Et ainsi de suite, et après, vous allez habituer à votre cerveau, faire qu'est-ce que vous dites. Commencez par une petite. Moi, j'ai commencé à faire de la natation au Maroc. J'ai fait le tour de Maroc, et après la course à pied, j'ai fait le tour du monde. Et maintenant, en vélo, je vais encore plus loin. Donc, je veux dire à les gens, il faut rêver, il faut commencer. Et
1: Il
0: surtout,
1: faut faire le
0: commencer.
1: premier pas.
0: Il faut
1: Il
0: le
1: faut
0: prendre.
1: faire le
0: Parce que
1: premier pas.
0: regardez, moi, quand je voulais faire à Casablanca, Pékin, il y a plein de gens qui m'ont dit, ah oh non, c'est pas possible,
1: Oui,
0: c'est dur, tout ça.
1: ouais.
0: Je dis, écoutez, je vais commencer. Même si je ne termine pas, j'aurais déjà commencé. Si j'ai fait que ces pays, au lieu de 15, ben j'aurais fait ces pays. Et si j'ai fait 8, j'aurais fait 8. Et maintenant, j'ai fait 15 et j'ai terminé. Donc, le seul sens que je veux dire aux gens, quand vous avez un rêve, commencez. Commencez.
1: Comment luttez-vous contre? Est-ce que vous luttez contre l'âge?
0: L'âge, non. Non, non, je pense même pas à mon âge. Tu sais, le cerveau et le poisson, il commence à pourrir par la
1: Mais
0: tête.
1: l'exercice
0: Non.
1: physique, ça demande.
0: Non. Le poisson, il commence à pourrir par la tête. Et il y en a qui vieillissent dans leur tête. Tu as des gens qui sont plus jeunes que moi, ils ont 40 ans, mais ils ont de complètes. Comportement de vieux. Et moi, j'ai un comportement de jeune parce que je ne pense pas à mon âge, je pense à ce que je vais faire, comment je vais vivre. De toute façon, je suis un mec en mouvement. Voilà. Et quand vous êtes en mouvement et vous avez des rêves et vous essayez de les réaliser, eh ben, vous restez jeune. Voilà. Et après, il y a aussi, quand on est sportif, on fait attention. Après, on sait tout. Écoutez, tout le monde sait qu'est-ce qu'il faut faire. Tous. Il n'y en a pas un qui ne sait pas qu'est-ce qu'il faut manger, qui savent que le trop de sucre, ce n'est pas bon, que le gras, ce n'est pas bon. Tout le monde le sait. Ça ne sert à rien quand je leur donne des leçons de ça, parce qu'il y a juste à regarder sur TikTok, regarder sur les informations, les gens ne parlent que de ça. Il ne faut pas manger ça, il faut faire ça, il faut prendre une douche froide. Il faut... Donc les gens, ils savent tout. Moi, je peux leur dire, les gens, ils savent qu'est-ce qu'ils ont à faire, mais il faut juste commencer. Les gens ne commencent pas.
1: Mais quels sont vos projets pour l'avenir alors que vous avez terminé un exploit assez important? Surtout, je crois que cet acte est interprété par beaucoup de Chinois et aussi des Marocains
0: Ah
1: comme un
0: oui.
1: rapprochement comme les peuples marocains et chinois. Parlons un peu de votre projet à l'avenir.
0: Oui, là je suis membre d'une association. Vous voyez le logo, il est là. Une association entre, il existe depuis 35 ans, entre la culture, entre le Maroc et la Chine qui existe. Et moi, je suis un ambassadeur, je suis un ambassadeur citoyen. Je suis parti de l'Afrique jusqu'à la Chine. C'est pour relier et pour relier la jeunesse africaine et chinoise grâce au sport. Le sport, ça vous amène loin. L'effort, ça vous amène loin et ça vous rend libre. C'est ça que je vais vous montrer à l'Africain, les Africains et la Chine. Le sport, ça vous ramène. Le sport et l'effort, ça vous rend fort et ça vous amène loin et ça vous rend libre. Donc ça, déjà, que je veux dire. Il y a aussi ce voyage que j'ai fait sur les traces d'Ibn Battuta. Je suis le premier Africain à faire ça. Donc, je veux marquer l'histoire. Lui, il l'a fait il y a 9 siècles, et moi, je l'ai fait en 2024 pour dire que tout est possible. Et j'espère qu'il y a des Africains et des Chinois qui partiront sur ma trace et ils font le contraire, ou ils font pareil. Ils partent de l'Afrique jusqu'ici, qui partent de Dakar ou de Mozambique jusqu'à Pékin, et des Chinois qui partiront d'ici jusqu'à là-bas. C'est ça que je voulais leur dire, c'est possible. Si moi, je l'ai réalisé, il peut le faire. Et je suis sûr qu'il y en a qui vont le faire parce que j'ai déjà des gens qui m'écrivent, qui me disent, oh, c'est mon rêve de faire comme toi, et vous de renseignements. Et je suis sûr, et ça, j'aurais marqué l'histoire. Quand il y en a d'autres, ils font comme moi. Voilà le but. C'est le but, en fait. C'est pour ça qu'on est là, dans cette émission. C'est pour informer les gens et donner envie aux gens. Et c'est ça que ça sert, la formation.
1: En fait, vous avez parcouru vraiment dans beaucoup de pays dans le monde. Donc, comment, à vos yeux, en tant que sportive, vous voyez la diversité du monde? Est-ce que ça vous...
0: Si vous me parlez du monde, moi je voyageais dans le monde entier, mais quand même, il y a plein de pays où je ne peux plus aller. Plein de pays, j'étais allé. Par exemple, j'étais au Liban, maintenant au Liban, on ne peut pas aller, il y a des problèmes. Voilà, il y a des problèmes. Il y a plein de pays où on ne peut plus aller, parce que ça rétrécit. Ça rétrécit par les conflits, c'est comme ça. Et moi, je rêve d'un monde meilleur si on se mettait tous l'énergie et on est, je dis une chose, en deux mots, on est comme une étoile d'araignée. On est reliés les uns aux autres. On est reliés les uns aux autres. Et on est comme des étoiles d'araignée. Et si on voulait avancer, il faut qu'on soit tous ensemble. Sinon, on coule tous ensemble. Tout simplement. Tout simplement. Si une centrale nucléaire explose dans un pays, je ne crois pas que ça va rester qu'en dans ces pays-là. Ça va partir jusqu'à ailleurs. Et vous voyez, quand il y a les guerres qui sont importantes, ben, le pétrole, ça monte, tout le monde subit. Donc, moi, mon rêve, que je rêve d'un monde meilleur, que les gens qui s'attendent bien. Voilà, c'est peut-être. Mais je crois qu'il y a des gens qui réfléchissent, il y a des gens pour ça. Moi, je suis qu'un sportif, j'essaye de donner de conseils à les gens, ce qui peut de leur santé, et tout est possible, et réussir dans les études, voilà. Et il y a des gens qui sont là pour ça. J'espère qu'ils font leur boulot comme moi je fais mon travail, tout simplement. Voilà.
1: Mais c'est vrai que on voit bien que le sport, c'est déjà un exemple d'élément qui peut relier toute
0: Les
1: l'humanité.
0: Jeux Olympiques. Les Jeux Olympiques, regardez les Jeux Olympiques, regardez. Parce que moi, les Jeux Olympiques, je l'ai vu qu'en vélo. Je l'ai vu. Mais c'était un truc extraordinaire. La Chine, vous êtes fait arriver, vous êtes très fort. Vous êtes arrivé égal avec les États-Unis en médaille. Donc vous êtes bon dans tous les sports. Donc, et après, ça se passait très bien. Regardez, il n'y a pas de problème. Ça se passe en harmonie. Et moi, je rêve que, comment ça se passe sur les Jeux Olympiques, ça se passe ça aussi dans l'économie, dans l'attente et tout. C'est mon rêve. Mais il faut qu'il y ait un Jeux Olympique surtout, quoi. Il faut que dans le sport, il faut que ça soit aussi dans tout, quoi. Et moi, je suis content que entre le Maroc et la Chine, ça se passe très bien parce qu'il n'y a pas de visa entre le Maroc et la Chine. Beaucoup de Chinois, ils viennent au Maroc et ça se passe très bien. Il y en a beaucoup, beaucoup. Ils sont bien accueillis. Ils adorent. Moi, j'en comptais plein de Chinois qui me disent: Oh, j'étais au Maroc, j'étais au Maroc. Ils sont contents de me voir. Et ils ont gardé de bons souvenirs. Ça, franchement, hein, franchement. Il y en a beaucoup. Dès qu'ils voient que je suis marocain, ils sont contents. Et ben, je suis content. Après, ça se passe très bien. Et après, en même temps, moi, j'ai vécu longtemps en France. Je vois plein de Chinois qui vivent en France, qui adorent Paris, que ça se passe très bien. Et ben, mon rêve, c'est ça, en fait. Que les gens qui voyagent, que ça se passe bien. Quand moi, j'ai de la chance de venir ici. J'aimerais bien plein de Marocains qui viennent visiter ce pays-là. J'ai dit aux Marocains, venez visiter la Chine. Parce que beaucoup de Marocains ne connaissent pas la Chine. Ils vont souvent en Europe parce que c'est plus près, tout ça. Mais venir en Chine, bah, d'abord, c'est pas cher. Franchement, c'est pas plus
1: Ouais.
0: cher qu'ailleurs. Et il y a plein de choses à voir. Voilà, c'est un conseil du Marocain.
1: Merci, merci, Monsieur Mostar,
0: Merci pour
1: d'avoir
0: votre avis.
1: partagé votre expérience extraordinaire. Merci.
0: Et merci pour votre invitation et au plaisir de revenir en Chine. Et voilà.
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0: Bonsoir, chers amis. 亲爱的朋友，晚上好。Bienvenue à notre cours de chinois. Je suis sûre que vous n'avez pas oublié ce que nous avons appris dans la leçon précédente. Voulez-vous répéter avec moi?
2: 你想去看电影吗？
0: Tu veux aller voir un film?
2: 我请你。
0: Je t'invite.
2: 我请你去餐馆吃饭。
0: Je t'invite au restaurant.
3: Aujourd'hui, nous allons apprendre des mots pour remercier.
1: Leçon numéro 6.
4: 小李，我有一个小礼物送给你。
5: 啊，谢谢。
4: 我还给你带了巧克力。
5: 太谢谢你了，小蜜。
4: 我还想这张卡会让你高兴的，生日快乐。
5: 你真是太好了，可今天不是我的生日啊。不过我还是要谢谢你。
6: Explication.
0: 小礼，我有一个小礼物送给你。
2: 小礼， j'ai un petit cadeau pour toi.
0: Oh, 谢谢。
2: Oh, merci.
0: 我还给你带了巧克力。
2: J'ai apporté aussi des chocolats pour toi.
0: 太谢谢你了，小蜜。
2: Merci beaucoup, 小蜜。
0: 我想这张卡会让你高兴的。
2: Et j'ai pensé que cette carte te ferait plaisir.
0: 生日快乐。
2: Et joyeux anniversaire.
0: 你真是太好了。

0: est vraiment très gentil. 可今天不是我的生日呀。Mais aujourd'hui, c'est pas mon anniversaire. 我还是要谢谢你。Merci quand même.
1: Explication.
0: 有 avoir 有一个 un 一个小 petit 小礼物 un cadeau 礼物给 pour 给很 très 很好 gentil 好带给 apporter 带给巧克力 un chocolat 巧克力非常 beaucoup 非常想 penser 想贺卡 une carte贺卡
2: 让人高兴
0: faire plaisir
2: 让人高兴
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3: 小李,我有一个小礼物送给你。
4: 啊,谢谢。
3: 我还给你带了巧克力。
4: 太谢谢你了,小蜜。
3: 我还想这张卡会让你高兴的,生日快乐。
4: 你真是太好了。可今天不是我的生日啊，不过我还是要谢谢你。
0: Et quant à nous, nous vous remercions de rester fidèles avec nous et merci beaucoup pour vos lettres et vos encouragements. Merci mille fois. 感谢您的收听。Et comme d'habitude, nous nous retrouverons demain à la même heure. Au revoir et à demain.
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0: Mesdames et messieurs, bonjour. Vous êtes sur CGDN Français. Bienvenue dans cette nouvelle édition du journal. Voici les titres. L'Iran accuse les États-Unis d'avoir attaqué des navires iraniens et des hommes civils. Les deux parties tiendront un troisième cycle de pourparlers direct à Washington la semaine prochaine. Des ciseaux génétiques aux pesticides à base d'ARN constituent un exemple de l'innovation qui stimule la modernisation agricole en Chine. Le Brésil va supprimer l'obligation d'un visa pour les citoyens chinois à compter du 11 mai. L'Iran a déclaré que les États-Unis avaient violé le cessez-le-feu en attaquant deux navires iraniens près du détroit d'Hormuz et en lançant des frappes aériennes sur des zones civiles dans la province méridionale d'Hormozgan et sur l'île de Keshm.
1: Téhéran a annoncé avoir riposté par des frappes de missiles et de drones contre des destroyers américains près du détroit d'Hormuz, leur causant des dégâts importants et les contraignant à battre en retraite. Dans une lettre adressée à l'ONU, le ministre iranien des Affaires étrangères, Seyed Abbas Araghchi, déclare que le trafic maritime dans le détroit d'Hormuz ne reviendra à la normale que lorsque la guerre aura pris fin définitivement et que le blocus naval et les sanctions de Washington contre l'Iran auront été levés. L'Iran affirme également qu'un projet de résolution du Conseil de sécurité présenté par les États-Unis et Bahreïn est imparfait et motivé par des considérations politiques. Téhéran estime que cette résolution a été rédigée sous le prétexte de la liberté de navigation afin de faire avancer l'agenda politique des États-Unis et de légitimer des actions illégales et qu'elle ne résout pas la crise.
2: Again, let me stress clearly.
3: Je tiens à le réaffirmer clairement. L'Iran reste tout à fait disposé à rétablir la circulation maritime normale et à garantir la liberté de navigation dans le détroit d'Hormuz, à condition que la guerre prenne fin définitivement et que le blocus illégal soit levé.
0: Le président iranien Massoud Pezeshkian a déclaré avoir rencontré le guide suprême Mojtaba Khamenei. S'exprimant lors d'une réunion avec des chefs d'entreprise à Téhéran, Massoud Pezeshkian a indiqué que leur rencontre avait duré plus de 2 heures et a salué la sincérité de Mojtaba Khamenei. Les responsables iraniens affirment que le guide suprême joue un rôle central dans la supervision des négociations avec les États-Unis. Mojtaba Khamenei s'est largement tenu à l'écart de la scène publique depuis qu'il aurait été blessé et n'est apparu que par le biais de déclarations écrites diffusées à la télévision d'État. Le président américain Donald Trump a déclaré que le cessez-le-feu avec l'Iran tenait toujours et a exhorté Téhéran à signer un accord. Le commandement central des États-Unis a indiqué que les forces américaines avaient pris pour cible des installations militaires iraniennes, notamment des sites de lancement de missiles et de drones. Donald Trump a souligné qu'aucun dommage n'avait été causé aux destroyers américains qui ont traversé le détroit d'Hormuz et a menacé de nouvelles frappes si Téhéran ne signait pas l'accord. L'Iran a déclaré ne pas avoir encore pris de décision concernant la proposition de paix. Israël et le Liban tiendront un troisième cycle de pourparlers direct à Washington la semaine prochaine. Les ambassadeurs des deux pays aux États-Unis se rencontreront pour discuter d'un cessez-le-feu durable et d'un éventuel accord de paix. Le cessez-le-feu actuel, entré en vigueur en avril, reste fragile alors que les attaques se poursuivent. Israël a lancé des frappes aériennes, notamment sur le banlieue sud de Beyrouth. Le Hezbollah a mené des attaques de représailles contre des véhicules militaires et des israéliens. Les autorités sanitaires libanaises affirment que les frappes israéliennes depuis début mars ont tué plus de 2 700 personnes et en ont blessé environ 8 400 autres.

0: Beijing a réitéré sa ferme opposition aux tentatives de remilitarisation du Japon. Cette prise de position fait suite aux protestations croissantes de citoyens japonais alors que Tokyo s'éloigne de sa constitution pacifiste. Le ministère chinois des Affaires étrangères estime que cela reflète à quel point cette initiative est profondément impopulaire auprès des peuples épris de paix à travers le monde. Il souligne qu'il est particulièrement frappant qu'un rassemblement massif ait eu lieu à l'occasion du 80e anniversaire de l'ouverture du procès de Tokyo. Environ 50 000 personnes ont envahi les rues de Tokyo dimanche, ce qui constitue la plus grande manifestation au Japon depuis des années. Beijing appelle le Japon à réfléchir à ses agressions passées. Il exhorte également le gouvernement japonais à retirer ses propos erronés sur Taïwan.
1: Les tensions actuelles dans les relations sino-japonaises se résument à une seule chose, les propos erronés sur Taïwan tenus par la première ministre japonaise Sanae Takaichi. Le Japon en porte l'entière responsabilité. Un véritable dialogue doit reposer sur le respect mutuel et un engagement commun en faveur du consensus. Si le Japon souhaite véritablement améliorer ses relations avec la Chine, il doit respecter les 4 documents politiques sino-japonais et ses propres promesses, retirer ses propos erronés et prendre des mesures concrètes pour préserver le fondement politique de ses relations. Nous exhortons les autorités japonaises au pouvoir à faire face à la cause profonde du problème, à réfléchir et à corriger le tir et à ouvrir la voie à des échanges normaux entre les deux pays.
0: Les citoyens japonais continuent de se rassembler à Tokyo pour s'opposer à la politique de remilitarisation menée par le gouvernement.
2: En relançant son économie grâce à la production d'armes, le Japon montre que ses politiques économiques penchent vers l'armée. Notre pays ne devrait jamais se livrer à des actes tels que la vente d'armes à d'autres pays pour la guerre.
3: Aucune des déclarations de Takaichi ne repose sur une réflexion sur les crimes commis par le Japon pendant la Seconde Guerre mondiale. Elle reste totalement muette face à cette page de l'histoire. Je suis très sceptique quant à tout ce qu'elle dit car elle n'a pas réexaminé le passé. C'est pourquoi je crains fortement que le Japon ne reprenne la même voie qu'autrefois.
2: Je pense que le Japon se précipite la tête la première vers la guerre. Le Japon n'a-t-il pas mené des guerres d'agression contre la Chine et d'autres pays asiatiques? Ces gens n'ont absolument pas tiré les leçons de cette période de l'histoire, et pourtant, ils complotent à nouveau pour la guerre. Je désapprouve totalement ce genre de choses, et j'espère sincèrement que Takeshi partira bientôt.
3: Le Japon a adopté une constitution pacifiste après la Seconde Guerre mondiale et aujourd'hui, le cabinet de Takaichi s'efforce de briser d'un seul coup ces restrictions d'après-guerre en transformant le Japon en un pays capable de mener des guerres d'agression. Nous nous y opposons résolument.
0: Les vacances de la fête du travail de cette année ont vu une nouvelle flambée de la consommation dans le secteur de la restauration en Chine, les spécialités locales devenant des attraits touristiques majeurs à travers tout le pays. Une ville de la province du Hunan, dans le centre de la Chine, s'est fait connaître pour ses grillades.
3: Plus de 3 millions de touristes ont afflué à Yueyang, dans la province du Hunan, pendant les vacances du 1er mai. Les brochettes grillées, spécialité de la ville, ont donné aux chefs locaux spécialisés dans le barbecue beaucoup de travail.
4: J'ai déjà fait griller des dizaines de milliers de brochettes. Les grillades de Yueyang ont actuellement un énorme succès.
3: Les files d'attente s'allongent devant les restaurants de grillades, mais les propriétaires sont confrontés à un défi de taille.
4: Notre plus grand défi est l'importante pénurie de main-d'œuvre. Tous nos chefs travaillent d'arrache-pied et nous recrutons activement de nouveaux maîtres du barbecue qualifiés.
3: La ville accueille la première académie officielle du barbecue du pays, où des chefs locaux expérimentés dispensent une formation pratique. Les élèves suivent un cours à temps plein d'un mois et obtiennent, après avoir réussi les évaluations, un certificat professionnel reconnu au niveau national, délivré par les autorités chargées des ressources humaines.
4: Je viens de Tangjiakou, dans le Hebei. Je souhaite maîtriser l'art du barbecue de Yueyang, le ramener chez moi et lancer un concept culinaire local original.
3: La première promotion de l'académie ne prévoyait que 30 places, mais a attiré plus de 4000 candidats. Sa popularité fulgurante illustre parfaitement la volonté de Yueyang de développer son économie du barbecue. La ville compte désormais plus de 3000 restaurants de barbecue avec une croissance annuelle dépassant les 20% ces dernières années.
4: Les consommateurs locaux ont consommé environ 600 millions de brochettes l'année dernière. La production de l'ensemble de la chaîne industrielle a dépassé les 3 milliards de yuan, soutenant près de 100 000 emplois.
3: Le 15e plan quinquennal de la Chine donne la priorité aux économies caractéristiques au niveau des comtés, encourageant les régions à transformer leurs spécialités locales en industrie majeure. Partout dans le pays, les ressources locales uniques sont intégrées dans des chaînes industrielles et des écosystèmes complets, stimulant ainsi une croissance économique durable.
0: Le Brésil mettra en place une politique d'entrée sans visa pour les citoyens chinois à compter du 11 mai. Cette mesure s'applique aux détenteurs d'un passeport ordinaire voyageant à des fins touristiques, d'affaires, de transit ou pour participer à des activités artistiques ou sportives. Le journal officiel brésilien précise que cette exemption de visa autorise des séjours d'une durée maximale de 30 jours et restera en vigueur jusqu'au 31 décembre 2026. La Chine a mis en place une politique d'exemption de visa pour le Brésil à titre expérimental du 1er juin 2025 au 31 mai 2026. Les citoyens brésiliens titulaires d'un passeport ordinaire peuvent entrer en Chine sans visa pour une durée maximale de 30 jours. Le Maroc fait partie des 53 pays africains bénéficiant de la politique de droits de douane nulle mise en place par la Chine qui est entrée en vigueur en mai. Selon les responsables, les échanges culturels tout comme les échanges commerciaux contribuent à renforcer les relations entre la Chine et l'Afrique.
3: Rabat accueille la semaine du cinéma chinois dans le cadre d'un programme de coopération culturelle plus large s'étendant jusqu'en 2028. Organisé par le Centre culturel chinois de Rabat en partenariat avec les archives cinématographiques chinoises, avec le soutien des autorités cinématographiques marocaines, cet événement présente une initiative concertée visant à renforcer les liens culturels par le biais des industries créatives.
2: Chaque jour, un film différent et un genre différent seront à l'affiche, notamment des drames, des films politiques et des films d'animation, afin que les spectateurs de n'importe quel âge puissent profiter pleinement de cette semaine du cinéma chinois.
3: Au cœur de la programmation se trouve une sélection de 5 films mettant en valeur le cinéma chinois contemporain, allant des épopées historiques aux récits sociaux modernes.
5: Le film d'ouverture raconte l'une des périodes les plus prospères de l'histoire chinoise, une époque qui a vu émerger bon nombre des plus grands poètes de la Chine. À travers cette histoire, nous espérons faire découvrir la culture chinoise à nos amis marocains.
3: Au-delà des projections, l'événement se positionne également comme une plateforme de dialogue pour l'industrie, permettant aux professionnels marocains et chinois d'explorer les opportunités en matière de coproduction, de formation et d'accès au marché.
6: Nous espérons que on peut encore faire la collaboration bilatérale dans le domaine de la production audiovisuel.
3: Les projections publiques gratuites visent également à élargir l'accès au cinéma en attirant des étudiants, des cinéphiles et des nouveaux spectateurs, tout en renforçant le rôle du cinéma en tant que pont culturel.
2: Nous sommes venus aujourd'hui pour soutenir la culture chinoise en regardant des films chinois et en la découvrant sous un autre angle à travers le cinéma.
7: Pour nous, par exemple, qui n'avons pas encore visité la Chine, ça permet de découvrir la Chine à travers les films.
3: Alors que la promotion culturelle et l'engagement de l'industrie vont de pair, la semaine du cinéma chinois à Rabat montre comment le cinéma devient une plateforme favorisant une amitié et un dialogue plus profond entre la Chine et le Maroc.
0: C'est la fin de cette édition. Merci de l'avoir suivi. Je vous souhaite une très bonne suite des programmes sur CGDN français.
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17: Bonjour à tous, bienvenue dans cette édition d'InVivo au sujet de l'environnement. Le tri des déchets est en train d'améliorer l'habitat local dans les régions rurales chinoises, alors que la pollution plastique menace de plus en plus l'existence des animaux. Et l'homme, de son côté, mène des actions pour y réagir. Donc cette édition va vous proposer des reportages qui vous permettront de comprendre des efforts fournis par des pays du monde pour la conservation de l'environnement. Voilà, c'est tout pour le sommaire de notre émission et je vous invite à présent à suivre une mélodie et on se retrouve juste après pour la suite.

0: De retour dans In Vivo. En Chine, le tri des déchets s'est déjà imposé dans les villes. Alors dans certains villages chinois, cette opération devient aussi une nouvelle mode et améliore petit à petit l'habitat local. Reportage. Environnementaliste, Chen Liwen s'est lancé dans la protection de l'environnement après avoir passé son diplôme universitaire. Elle a effectué des inspections d'études dans un grand nombre de villes chinoises. Cette expérience lui a permis de constater de ses propres yeux les nuisances de l'incinération et des décharges sauvages de déchets sur la santé et l'environnement. En 2017, Chen Liwen a fondé une organisation à but non lucratif, baptisée Village à zéro déchet. Avec son équipe, elle a commencé à populariser le tri des déchets dans les régions rurales chinoises, notamment dans 5 provinces, dont le Hebei, le Jiangxi et le Zhejiang. En collaborant avec les administrations locales, ils réfléchissent sur les moyens d'inciter les villageois à trier leurs déchets. Chen Liwen.
1: Au début de ma carrière, j'ai vu de nombreuses pollutions suscitées par les déchets mélangés. Assister à l'incinération et à la décharge sauvage des déchets était pétrifiant. Ce type de traitement mélangé des déchets porte une menace gravissime sur la santé humaine, ce qui est en fait la force motrice fondamentale qui me conduit à me concentrer.

0: sacré dans cette cause.
1: Dans les villages chinois, les déchets mélangés sont généralement jetés dans la poubelle publique, collectés par un agent de propreté et ensuite transportés dans un dépotoir pour être incinérés ou jetés à la décharge. Alors, dans le modèle que Chen Lifeng et son équipe mettent au point, les villageois agissent comme source et répartissent les déchets entre secs et humides, tandis que les entreprises de collecte de déchets ramassent les déchets non pourrissables et les transfèrent vers une décharge ou une usine d'incinération en ville. Les déchets qui pourrissent sont compostés sur place et transformés en compost qui alimente les potagers des villageois.
0: Les déchets humides sont par nature différents des autres déchets. Les déchets humides, qu'on appelle souvent les déchets de cuisine, sont ceux en provenance de la terre, tandis que d'autres déchets proviennent des produits industriels.
1: Chen Liwen et ses collègues sont allés rencontrer les cadres au niveau des communes et des bourgs à travers le pays. Ils présentent au gouvernement le matériel nécessaire pour mettre en place pour le tri des déchets. Par exemple, la carte indicative de tri des déchets, les véhicules nécessaires au tri et à la collecte des déchets, ainsi que les emplacements et installations nécessaires au tri des déchets de cuisine.
0: Dans nos pratiques, nous avons découvert que persuader les paysans à faire le tri n'est pas la partie la plus difficile. Ce qui est le plus difficile, c'est de faire comprendre aux autorités locales la nécessité de lancer une campagne en l'absence de politique administrative obligatoire en matière de tri des déchets. Le tri des déchets constitue en fin de compte une affaire d'administration publique, en l'occurrence, une fois que les autorités locales comprennent l'idée et font fonctionner le système, la grande majorité de la population suit.
1: Entre 2018 et 2022, Chen Liwen et son équipe ont mené des expériences dans la commune de Dongyang, au nord de la province du Jiangxi, dans le sud-est de la Chine. Et c'est là que les essais de Chen Liwen ont remporté un énorme succès. La commune de Dongyang ne dispose pas d'une base industrielle en raison de sa situation géographique assez reculée. Mais l'autre facette de ce retard est la beauté naturelle dont jouit la commune. Située dans une zone de montagne, la commune de Dongyang est entourée de forêts et de collines sans fin et traversée par deux rivières. Après de mûres réflexions, les autorités locales ont estimé que la voie à suivre pour Dongyang n'était pas de développer l'industrie ou de construire une borne industrielle, ce qui était populaire à l'époque, mais de s'engager dans l'agriculture et le tourisme. Les idées de Chen Liwen coïncident donc avec celles des autorités locales. La formation du tri des déchets auprès du personnel administratif s'est déroulée tout d'abord dans la commune de Dongyang.
0: Après avoir formé le personnel, nous l'accompagnons pour qu'il se rende dans les foyers afin de présenter les détails du tri à la population. Au stade initial du tri des déchets, nous sommes tenus de dire que le comité du village doit faire du porte-à-porte pour rendre visite au foyer, au moins tous les jours pendant une semaine.
1: Selon Chen Liwen, le tri des déchets secs et humides est parfois plus facile à appréhender pour les paysans par rapport aux villes.
0: Dans les pratiques de l'agriculture traditionnelle, les paysans connaissent naturellement la valeur de la circulation agricole. Ils savent que les déchets de cuisine sont utiles et ils nourrissent avec eux les volailles domestiques.
1: Selon les données, après la mise en œuvre du tri des déchets, le volume mensuel des déchets transportés de la commune de Dongyang au dépotoir a réduit d'environ 56%. La différence étant constituée des déchets pourrissables. Ces déchets de cuisine sont utilisés pour faire le compostage sur place.
0: Au fil du temps, la population s'est également lentement adaptée au tri des déchets. Certaines personnes se sont adaptées en installant deux poubelles pour séparer les déchets secs et humides dans les principaux lieux de production de déchets, tels que les cuisines et les salles de séjour.
1: Actuellement, l'organisation Village à zéro déchet étend la popularisation du tri des déchets au port de Fengqiao, relevant de la ville de Zhuji dans la province du Zhejiang à l'est de Chine. Chen Liwen et ses collègues ont lancé une nouvelle initiative pour mettre en œuvre

0: 和le tri des déchets secs et humides dans la cuisine.
1: La cuisine est à l'origine des déchets alimentaires. Notre programme a pour but de maintenir les habitudes de tri en amont et de favoriser le tri sec et humide au point de production.
0: En mars 2023, une nouvelle visite de retour dans trois villages du bourg a révélé que 80% des villageois utilisaient encore deux poubelles pour trier les déchets secs et humides dans leur cuisine. Ce qui prouve l'approche du tri dans les cuisines joue un rôle important pour assurer la durabilité du tri des déchets chez les agriculteurs. Geneven réfléchit également sur d'autres moyens pour la durabilité du tri des déchets dans les régions rurales chinoises. Elle s'efforce de généraliser la mise en application d'un système d'évaluation du personnel administratif en matière de tri des déchets au portefeuille. Les critères varient du dépôt de la poubelle à la réduction du volume des déchets en passant par la précision du tri des déchets.
1: Ce n'est pas possible de demander à la population de trier les déchets volontairement. Cela ne vient pas de l'autodiscipline, mais de l'administration.
0: Voilà, c'était un reportage consacré au tri des déchets dans des régions rurales chinoises. On souffle avec une pause musicale. Et de retour dans In Vivo, vous allez suivre un reportage sur comment le monde lutte contre les déchets plastiques dans les océans.

0: 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Pour sa commodité et sa praticité, le plastique est aujourd'hui omniprésent dans la vie quotidienne. Mais son usage présente également des conséquences sur l'environnement, la société, l'économie et la santé. Selon les chiffres publiés par le Programme des Nations Unies pour l'environnement, on estime que 75 à 199 millions de tonnes de plastique se trouvent actuellement dans les océans, soit 85 du volume total des déchets marins. Li Daoqi, directeur du Centre d'études sur le plastique marin à l'École normale supérieure de l'Est de la Chine, parle des nuisances des déchets plastiques sur l'environnement.
1: Le danger visible que représentent les déchets plastiques pour les océans concerne les mammifères, oiseaux et poissons qui s'y trouvent et qui peuvent mourir en les ingérant. Jusqu'à présent, les recherches scientifiques ne montrent pas que les microplastiques, pouvant mesurer moins de 5 mm de diamètre, présentent des endommagements biologiques visibles, mais ils présentent un risque potentiel.
0: Depuis les années 1970, le taux de production de plastique a augmenté plus rapidement que celui de tout autre matériau. Selon les estimations du BNUE, si ces tendances se poursuivent, la production mondiale du plastique primaire devrait atteindre 1 100 millions de tonnes d'ici à 2050. Professeur Li Daoqi.
1: Une grande partie des déchets plastiques marins provient des côtes et des rivières du monde entier, par lesquelles les déchets plastiques peuvent être transportés de l'intérieur des terres vers la mer. Ainsi, les rivières et les lacs côtiers transportent les déchets plastiques de l'intérieur des terres vers l'océan, contribuant fortement à la pollution des océans.
0: Pour résoudre la pollution plastique, selon professeur Li, la solution ne réside pas à contraindre la production, mais à éviter de jeter le plastique dans l'environnement.
1: En ce qui concerne le contrôle de la pollution plastique marine, l'important c'est de contrôler à la source, c'est-à-dire de ne pas laisser évacuer le plastique sur les océans. Cette approche fait désormais l'objet d'un consensus au niveau international.
0: Pour Li Daoqi, bien que la Chine soit le plus grand producteur du plastique dans le monde, elle n'est pas le pays qui produit le plus de déchets plastiques. Par contre, la Chine a renforcé depuis ces 10 dernières années la lutte contre la pollution. Ces efforts aident à réduire les nuisances de l'évacuation des produits plastiques dans l'environnement, y compris dans les océans.
1: À l'échelle du gouvernement, la Chine a promulgué les documents qui favorisent la lutte contre la pollution plastique, les villes chinoises ont mis en œuvre le tri des déchets, des efforts ont été conjugués pour améliorer l'habitat et l'environnement dans les régions rurales. La Chine attache une grande importance à la sensibilisation à l'environnement auprès de la population. Nous organisions diverses activités pour sensibiliser les gens, comme la Journée mondiale de l'environnement et la Journée mondiale des océans.
0: Li Daoqi conseille aux pays du monde à apprendre à faire bon usage du plastique pour que ce dernier soit au bénéfice de l'humanité.
1: Il nous faut préconiser l'utilisation multiple et le recyclage des produits en plastique. Pour le plastique usagé, vous pouvez le recycler et le transformer en nouveau plastique, de manière à produire un plastique qui n'est pas à usage unique et qui peut être utilisé plusieurs fois.
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0: Comme vous le savez tous, les déchets produits des activités socio-économiques humaines menacent fortement l'existence des animaux marins. Quelque 1,5 million de lions de mer vivent dans les régions littorales de la Namibie. Le plastique jeté, une fois enroulé autour du cou d'un lion de mer, est difficile à déloger. Comment les associations locales de protection de la nature aident ces lions de mer à sortir de cette situation pénible? Suivons le reportage. Le bruit que vous venez d'entendre provient du sauvetage mené par l'équipe de conservation marine de Namibie. L'équipe de cette organisation environnementale namibienne aide les otaries à retrouver leur liberté en coupant les objets gênants tels que les cordes qui leur sont attachées. Environ 60 000 lions de mer vivent au large de la baie Valvis. Ce qui est souvent méconnu, c'est que l'otarie est en fait un animal très joueur. Il aime jouer avec tout ce qu'il trouve, un peu comme les petits-enfants. Par exemple, une sorte de ligne en plastique utilisée par les pêcheurs pour attraper plus de

0: poisson constitue une menace pour eux. Une fois que ces lignes rejetées enroulent autour du cou des otaries, ces animaux marins ne seraient pas en mesure de se débarrasser de cette situation. Au fur et à mesure que l'otarie grandit, la ligne devient de plus en plus serrée autour de son cou, ce qui peut mettre sa vie en danger. Nord Draillet, fondateur de l'équipe de conservation marine de Namibie, patrouille au moins 3 fois par semaine dans les régions littorales de la baie Valvis avec d'autres membres de l'équipe. Grâce à leurs excellentes compétences d'observation, à la collaboration d'équipe et aux multiples expériences, ils parviennent chaque fois à repérer les lions de mer empêtrés des cordes. Écoutons Nord Draillet.
1: Nous disposons d'une riche expérience, nous restons sur la plage pendant des heures, et nous observons les lions de mer avec les jumelles afin de trouver ceux enroulés par les cordes. Nous courons au rampon vers ces animaux en position difficile, une fois verrouillés. Parfois nous faisons recours à divers moyens techniques tels que des kayaks pour mieux déployer le sauvetage.
0: Nord Draillet était un ancien guide touristique. En mer, il n'est pas rare pour lui de rencontrer des animaux marins piégés, tels que des lions de mer. C'est pour cette raison qu'il a fondé une équipe de protection des animaux marins.
1: Quand je vois des animaux marins se débattre dans la douleur, en tant qu'homme, je me sens très triste. Je saute du kayak, coupe la corde, pour que ces animaux puissent retrouver la liberté. Puis nous avons réalisé que cela se reproduisait de plus en plus souvent, c'est pour cela que nous avons fondé en 2020 l'équipe de conservation marine de Namibie.
0: Accorder assistance à des animaux marins dont des otaries constitue aujourd'hui une tâche importante pour Nord Draillet. Actuellement, ils sont parvenus à sauver plus de 3200 lions de mer, Nord Draillet.
2: We can catch the small baby seals by hand, anything bigger than maybe 1 year old, we are using our
1: Nous pouvons assister des petites otaries à la main. Pour les otaries âgées d'environ 1 an, nous utilisons ce petit sac en filet et nous nous précipitons derrière elles pour les maintenir. Par contre, ce grand sac en filet peut contenir des otaries pesant jusqu'à 200 kg. Il comporte 2 fermetures éclairs qui doivent être effectuées par 2 personnes travaillant ensemble pendant que l'autre ouvre la fermeture éclair pour trouver l'objet enchevêtré et s'en emparer. Il s'agit d'un moyen de se protéger, car ces animaux sont très forts et leurs morsures sont très graves.
0: Nord Draillet n'écarte pas les risques de leur métier. Bien qu'ils aient pris de multiples moyens de protection, il est toujours imprévisible que le personnel de sauvetage soit blessé. Mais la passion pour la mer lui conduit toujours à se lancer dans cette cause. Avec son équipe, il poste les vidéos de sauvetage sur les médias sociaux, ce qui suscite de vives attentions auprès des internautes. Il souhaite prochainement publier un documentaire sur les médias sociaux en espérant sensibiliser à la nécessité de protéger la terre et l'environnement à travers ce film qui enregistre leur travail depuis plus de 2 ans.
1: Le documentaire a pour objectif de présenter au public les influences du plastique sur l'environnement. Nous devons modifier nos comportements parce qu'il n'existe pas de bouton magique permettant de recycler le plastique. Nous pourrions commencer par de petites choses autour de nous. Nous devons protéger les océans et les mers dans l'intérêt de notre propre destin.
0: Voilà, on prend à présent une pause musicale et on se retrouve juste après pour la dernière partie de notre émission consacrée aux courtes chinoises.

0: Merci de nous rejoindre dans In Vivo. C'est le moment de suivre notre rubrique « Le chinois au quotidien ». C'est parti!
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3: Bonjour tout le monde, je suis Xiao Tai. Je suis très heureuse de vous retrouver avec Thomas pour une nouvelle édition de notre cours de chinois.
1: Salut, ouais, c'est Thomas et c'est donc reparti pour une nouvelle édition de notre cours de chinois. Alors on a appris lors de la dernière édition comment donner un coup de fil en chinois. Maintenant, on va revoir les principales phrases du dernier cours. Donc la dernière fois, je voulais appeler le directeur Liu chez lui. Et comment est-ce que je dois dire au début? Si je veux savoir si tu appelles bien Monsieur Liu, tu dois dire quoi?
3: Tu peux dire « Oui, Liu Jingli, zai jia ma ?»
1: Mais il n'est pas là, apparemment, il est absent pour l'instant et je veux donc savoir quand est-ce qu'il revient et comment est-ce que je peux dire en chinois.
3: « Ta shen me shi hou hui lai ?»
1: Et si je veux qu'il me rappelle dès son retour, qu'est-ce que je dois dire?
3: Tu dis « Qing ta gai wo hui ge dian hua ?» Et c'est aussi la réponse du petit test qu'on vous a laissé la dernière fois. « Qing ta gai wo hui ge dian hua ?»
1: Bon, maintenant, on va s'écouter encore une fois le dialogue qu'on a vu lors de la dernière séance, ce qui m'aidera à coup sûr à les retenir par cœur.
2: Oui, Liu Jingli zai jia ma?
4: Ta bu zai jia.
2: Ta shenme shi hou hui lai?
4: Wo ye bu zhidao.
2: Qing ta gei wo hui ge dian hua.
4: Hao de.
2: Wo de dian hua shi 87654321.
4: Hao de, wo yi ding zhuan gao ta.
1: Bon, la réunion.

0: Vision est terminée, alors quelles phrases allons-nous aborder aujourd'hui?
1: Eh bien, aujourd'hui, on va apprendre des phrases qui sont très utiles pour toi, Thomas, qui peuvent t'aider à te faire plus d'amis en Chine.
0: Ok, c'est le top, mais maintenant, il serait peut-être temps de remonter un peu nos manches et d'apprendre les trois phrases du jour. Qu'est-ce que fait ta sœur? Que penses-tu d'elle? Elle est belle et très intelligente. Et c'est parti! Alors quand on parle de quelqu'un, il est logique et utile de lui demander quel métier il exerce. Ici, on va demander à quelqu'un de nous expliquer ce que fait sa sœur.
1: Là, on peut dire « Ni mei mei shi zuo shenme de ?»«
0: Ni mei mei shi zuo shenme de ?»«
1: Ni mei mei shi zuo shenme de ?»« Ni, c'est toi. »«
0: Ni ?»«
1: Mei mei, c'est sœur. »
0: Mei mei.
1: Shi, être.
0: Shi.
1: Zuo veut dire faire.
0: Zuo.
1: Shenme, on l'avait déjà appris, ça veut dire quoi.
0: Shenme.
1: De est une particule.
0: De.
1: Que fait ta sœur? Ni mei mei shi zuo shenme de?
0: Ni mei mei shi zuo shenme de?
1: Ni mei mei.
0: Ni mei mei.
1: Shi.
0: Shi.
1: Zuo shenme de?
0: Zuo shenme de?
1: 你妹妹是做什么的?
0: 你妹妹是做什么的?
1: Très bien.
0: Alors, je voudrais savoir quel métier tu exerces. Comment le dire en chinois?
1: C'est très facile. Il suffit de remplacer 你妹妹 par 你. C'est donc 你是做什么的?
0: 你是做什么的? Alors maintenant qu'on connaît sa profession, je veux connaître davantage cette personne. Comment dit-on en chinois à une tierce personne ce qu'elle pense d'une personne? Donc, que penses-tu d'elle?
1: 你觉得她怎么样?
0: Bon, on va détailler la phrase.
1: 你, qu'on a déjà plusieurs fois évoqué, c'est traduit par tu.
0: 你,
1: 觉得,
0: 觉得.
1: Et 觉得 veut dire en français penser de quelqu'un. 觉得她 veut dire elle.
0: Ta.
1: 怎么样, c'est comment.
0: 怎么样?
1: Ici, 怎么样 est utilisé pour demander l'avis des autres sur une personne ou sur une chose. 怎么样?
0: 怎么样?
1: 你觉得他?
0: 你觉得他?
1: 怎么样?
0: 怎么样?
1: 你觉得他怎么样?
0: 你觉得他怎么样?
1: Très bien, maintenant écoutons le dialogue.
2: 你觉得他怎么样?
3: 她很漂亮,她特别聪明.
0: Ouais, non mais attends, là je ne comprends pas la réponse du dialogue, est-ce que tu peux m'en dire un peu plus?
1: Oui, la réponse était 她很漂亮,她很聪明, ce qui veut dire elle est très belle et très intelligente.
0: Est-ce que tu peux décomposer cette phrase?
1: 她很漂亮,她很漂亮. Ta veut dire elle.
0: Ta.
1: 很, très.
0: 很.
1: 漂亮, belle.
0: 她很漂亮
1: veut dire elle est très belle. Écoutons encore une fois le dialogue.
2: 你觉得她怎么样?
3: 她很漂亮,她特别聪明.
0: Voilà, on a réécouté le petit dialogue. Elle est très belle.
1: 她很漂亮. Bon, il y a une autre phrase qui peut être très utile pour toi, Thomas, si tu veux faire des compliments à une fille.
0: Ok, alors comment le dire?
1: 她特别聪明.
0: Bon, on va décomposer la phrase.
1: Ta veut dire elle.
0: Ta.
1: Très bien, très.
0: Très bien.
1: Cong-ming.
0: Cong-ming.
1: Intelligent. Elle est très intelligente. Ta très bien cong-ming.
0: Ta très bien cong-ming.
1: Ta très bien.
0: Ta très bien.
1: Cong-ming.
0: Cong-ming.
1: Cong-ming.
0: Cong-ming.
1: Ta très bien cong-ming.
0: Ta très bien cong-ming. Et c'est en forgeant qu'on devient forgeron, donc on va se réécouter le dialogue.
2: 你觉得她怎么样?
3: 她很漂亮,她特别聪明.
0: Voilà, merci de m'apprendre comment faire des compliments en chinois, mais comme je suis un peu étourdi, je ne me souviens plus comment le tourner en question. Est-ce que tu peux m'aider pour cela?
1: Oui, la question c'est 你觉得她怎么样? Ce qui veut dire que penses-tu d'elle? 你觉得她怎么样?
0: 你觉得她怎么样?
1: Alors, maintenant pour dire elle est très belle, en chinois, ta hen piao liang.
0: Ta hen

0: 漂亮.
1: 她, elle.
0: 她.
1: 很, très.
0: 很.
1: 漂亮.
0: 漂亮.
1: 漂亮 veut dire belle. Elle est très belle. 她, 很, 漂亮.
0: 她, 很, 漂亮. Bon, certes, elle est très belle, mais je voudrais également lui dire qu'elle est très intelligente. Est-ce que tu peux m'aider pour cela?
1: Tu peux dire, 她, 很, 聪明.
0: 她, 很, 聪明.
1: 她, 很, 聪明.
0: 她, 很, 聪明.
1: 她特别聪明.
0: 她特别聪明.
1: Je te rappelle que 特别 veut dire très ou d'une façon extraordinaire. 聪明, c'est intelligente.
0: 聪明.
1: Elle est très intelligente. 她特别.
0: 她特别.
1: 聪明.
0: 聪明.
1: 她特别聪明.
0: 她特别聪明. On va se répéter la première phrase d'aujourd'hui que j'ai failli oublier. Quel est le métier de ta sœur?
1: 你妹妹是做什么的?
0: 你妹妹是做什么的? Alors maintenant, je voudrais te demander ce que toi tu fais, comment je fais?
1: 你是做什么的?
0: Bon, maintenant, on va se réécouter l'ensemble du dialogue.
2: 你妹妹是做什么的?
3: 她是老师,你是做什么的?
2: 我是记者,你觉得她怎么样?
3: 她很漂亮,她特别聪明.
1: Ok, le dialogue s'arrête là. Passons maintenant à notre rubrique ABC de la culture chinoise.
0: Et aujourd'hui, on va faire un petit tour du côté des JO. Les Fuwa sont les mascottes officielles des JO de Beijing, dont les couleurs et l'inspiration trouvent leurs origines dans les 5 anneaux olympiques, dans les immenses montagnes, les terres, les fleuves, les lacs et les mers de Chine, ainsi que dans les images préférées des animaux aimables. Ces mascottes sont porteuses d'un message d'amitié, d'esprit d'entreprise, ainsi que de souhaits d'harmonie. Les Fuwa sont les 5 poupons qui prônent l'inspiration des 4 animaux les plus populaires en Chine, ainsi que de la flamme olympique. Ce sont le poisson, le panda, l'antilope tibétaine et l'hirondelle, sans oublier bien sûr la fameuse flamme olympique. Toutes ces peluches ont un nom, Bei Bei, Jing Jing, Huan Huan, Ying Ying, Nini. En Chine, on a pour tradition de nommer les enfants par des syllabes répétées pour renforcer l'attention et le charme. Si l'on lit ensemble les noms des 5 mascottes, on obtiendra la phrase complète qui veut dire « Vous êtes les bienvenus à Beijing ».
1: Beijing, 欢迎你.
0: Voilà, alors outre ces mascottes, c'est donc une invitation dans la capitale, mais on ne se relâche pas et on se réécoute les dialogues, ça ne peut pas faire de mal.
2: 你妹妹是做什么的?
3: 她是老师,你是做什么的?
2: 我是记者,你觉得她怎么样?
3: 她很漂亮,她特别聪明.
1: Ok, ainsi prend fin notre cours d'aujourd'hui. Allez, bossez bien, à la prochaine fois, au revoir.
0: Et à la prochaine.
4: Voilà, c'est la fin de cette édition Team Vivo. Merci de l'avoir suivi. À la prochaine. Salut.

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0: Du journal, voici les titres. L'Iran accuse les États-Unis d'avoir attaqué des navires iraniens et des hommes civils. Les deux parties tiendront un troisième cycle de pourparlers direct à Washington la semaine prochaine. Des ciseaux génétiques aux pesticides à base d'ARN constituent un exemple de l'innovation qui stimule la modernisation agricole en Chine. Le Brésil va supprimer l'obligation d'un visa pour les citoyens chinois à compter du 11 mai. L'Iran a déclaré que les États-Unis avaient violé le cessez-le-feu en attaquant deux navires iraniens près du détroit d'Hormuz et en lançant des frappes aériennes sur des zones civiles dans la province méridionale d'Hormozgan et sur l'île de Keshm.
1: Téhéran a annoncé avoir riposté par des frappes de missiles et de drones contre des destroyers américains près du détroit d'Hormuz, leur causant des dégâts importants et les contraignant à battre en retraite. Dans une lettre adressée à l'ONU, le ministre iranien des Affaires étrangères, Seyed Abbas Araghchi, déclare que le trafic maritime dans le détroit d'Hormuz ne reviendra à la normale que lorsque la guerre aura pris fin définitivement et que le blocus naval et les sanctions de Washington contre l'Iran auront été levés. L'Iran affirme également qu'un projet de résolution du Conseil de sécurité présenté par les États-Unis et Bahreïn est imparfait et motivé par des considérations politiques. Téhéran estime que cette résolution a été rédigée sous le prétexte de la liberté de navigation afin de faire avancer l'agenda politique des États-Unis et de légitimer des actions illégales et qu'elle ne résout pas la crise.
2: Again, let me stress clearly.
3: Je tiens à le réaffirmer clairement. L'Iran reste tout à fait disposé à rétablir la circulation maritime normale et à garantir la liberté de navigation dans le détroit d'Hormuz, à condition que la guerre prenne fin définitivement et que le blocus illégal soit levé.
0: Le président iranien Massoud Pezeshkian a déclaré avoir rencontré le guide suprême Mojtaba Khamenei. S'exprimant lors d'une réunion avec des chefs d'entreprise à Téhéran, Massoud Pezeshkian a indiqué que leur rencontre avait duré plus de 2 heures et a salué la sincérité de Mojtaba Khamenei. Les responsables iraniens affirment que le guide suprême joue un rôle central dans la supervision des négociations avec les États-Unis. Mojtaba Khamenei s'est largement tenu à l'écart de la scène publique depuis qu'il aurait été blessé et n'est apparu que par le biais de déclarations écrites diffusées à la télévision d'État. Le président américain Donald Trump a déclaré que le cessez-le-feu avec l'Iran tenait toujours et a exhorté Téhéran à signer un accord. Le commandement central des États-Unis a indiqué que les forces américaines avaient pris pour cible des installations militaires iraniennes, notamment des sites de lancement de missiles et de drones. Donald Trump a souligné qu'aucun dommage n'avait été causé aux destroyers américains qui ont traversé le détroit d'Hormuz et a menacé de nouvelles frappes si Téhéran ne signait pas l'accord. L'Iran a déclaré ne pas avoir encore pris de décision concernant la proposition de paix. Israël et le Liban tiendront un troisième cycle de pourparlers direct à Washington la semaine prochaine. Les ambassadeurs des deux pays aux États-Unis se rencontreront pour discuter d'un cessez-le-feu durable et d'un éventuel accord de paix. Le cessez-le-feu actuel, entré en vigueur en avril, reste fragile alors que les attaques se poursuivent. Israël a lancé des frappes aériennes, notamment sur le banlieue sud de Beyrouth. Le Hezbollah a mené des attaques de représailles contre des véhicules militaires et des chars israéliens. Les autorités sanitaires libanaises affirment que les frappes israéliennes depuis début mars ont tué plus de 2 700 personnes et en ont blessé environ 8 400 autres.

0: Beijing a réitéré sa ferme opposition aux tentatives de remilitarisation du Japon. Cette prise de position fait suite aux protestations croissantes de citoyens japonais alors que Tokyo s'éloigne de sa constitution pacifiste. Le ministère chinois des Affaires étrangères estime que cela reflète à quel point cette initiative est profondément impopulaire auprès des peuples épris de paix à travers le monde. Il souligne qu'il est particulièrement frappant qu'un rassemblement massif ait eu lieu à l'occasion du 80e anniversaire de l'ouverture du procès de Tokyo. Environ 50 000 personnes ont envahi les rues de Tokyo dimanche, ce qui constitue la plus grande manifestation au Japon depuis des années. Beijing appelle le Japon à réfléchir à ses agressions passées. Il exhorte également le gouvernement japonais à retirer ses propos erronés sur Taïwan.
1: Les tensions actuelles dans les relations sino-japonaises se résument à une seule chose, les propos erronés sur Taïwan tenus par la première ministre japonaise Sanae Takaichi. Le Japon en porte l'entière responsabilité. Un véritable dialogue doit reposer sur le respect mutuel et un engagement commun en faveur du consensus. Si le Japon souhaite véritablement améliorer ses relations avec la Chine, il doit respecter les quatre documents politiques sino-japonais et ses propres promesses, retirer ses propos erronés et prendre des mesures concrètes pour préserver le fondement politique de ses relations. Nous exhortons les autorités japonaises au pouvoir à faire face à la cause profonde du problème, à réfléchir et à corriger le tir et à ouvrir la voie à des échanges normaux entre les deux pays.
0: Les citoyens japonais continuent de se rassembler à Tokyo pour s'opposer à la politique de remilitarisation menée par le gouvernement.
2: En relançant son économie grâce à la production d'armes, le Japon montre que ses politiques économiques penchent vers l'armée. Notre pays ne devrait jamais se livrer à des actes tels que la vente d'armes à d'autres pays pour la guerre.
3: Aucune des déclarations de Takaichi ne repose sur une réflexion sur les crimes commis par le Japon pendant la Seconde Guerre mondiale. Elle reste totalement muette face à cette page de l'histoire. Je suis très sceptique quant à tout ce qu'elle dit, car elle n'a pas réexaminé le passé. C'est pourquoi je crains fortement que le Japon ne reprenne la même voie qu'autrefois.
2: Je pense que le Japon se précipite la tête la première vers la guerre. Le Japon n'a-t-il pas mené des guerres d'agression contre la Chine et d'autres pays asiatiques? Ces gens n'ont absolument pas tiré les leçons de cette période de l'histoire, et pourtant, ils complotent à nouveau pour la guerre. Je désapprouve totalement ce genre de choses, et j'espère sincèrement que Takeshi partira bientôt.
3: Le Japon a adopté une constitution pacifiste après la Seconde Guerre mondiale et aujourd'hui, le cabinet de Takaichi s'efforce de briser d'un seul coup ces restrictions d'après-guerre en transformant le Japon en un pays capable de mener des guerres d'agression. Nous nous y opposons résolument.
0: Les vacances de la fête du travail de cette année ont vu une nouvelle flambée de la consommation dans le secteur de la restauration en Chine, les spécialités locales devenant des attraits touristiques majeurs à travers tout le pays. Une ville de la province du Hunan, dans le centre de la Chine, s'est fait connaître pour ses grillades.
3: Plus de 3 millions de touristes ont afflué à Yueyang, dans la province du Hunan, pendant les vacances du 1er mai. Les brochettes grillées, spécialité de la ville, ont donné aux chefs locaux spécialisés dans le barbecue beaucoup de travail.
4: J'ai déjà fait griller des dizaines de milliers de brochettes. Les grillades de Yueyang ont actuellement un énorme succès.
3: Les files d'attente s'allongent devant les restaurants de grillades, mais les propriétaires sont confrontés à un défi de taille.
4: Notre plus grand défi est l'importante pénurie de main-d'œuvre. Tous nos chefs travaillent d'arrache-pied et nous recrutons activement de nouveaux maîtres du barbecue qualifiés.
3: La ville accueille la première académie officielle du barbecue du pays, où des chefs locaux expérimentés dispensent une formation pratique. Les élèves suivent un cours à temps plein d'un mois et obtiennent, après avoir réussi les évaluations, un certificat professionnel reconnu au niveau national délivré par les autorités chargées des ressources humaines.
4: Je viens de Tangjiakou, dans le Hebei. Je souhaite maîtriser l'art du barbecue de Yueyang, le ramener chez moi et lancer un concept culinaire local original.
3: La première promotion de l'académie ne prévoyait que 30 places, mais a attiré plus de 4000 candidats. Sa popularité fulgurante illustre parfaitement la volonté de Yueyang de développer son économie du barbecue. La ville compte désormais plus de 3000 restaurants de barbecue avec une croissance annuelle dépassant les 20% ces dernières années.
4: Les consommateurs locaux ont consommé environ 600 millions de brochettes l'année dernière. La production de l'ensemble de la chaîne industrielle a dépassé les 3 milliards de yuan, soutenant près de 100 000 emplois.
3: Le 15e plan quinquennal de la Chine donne la priorité aux économies caractéristiques au niveau des comtés, encourageant les régions à transformer leurs spécialités locales en industrie majeure. Partout dans le pays, les ressources locales uniques sont intégrées dans des chaînes industrielles et des écosystèmes complets, stimulant ainsi une croissance économique durable.
0: Le Brésil mettra en place une politique d'entrée sans visa pour les citoyens chinois à compter du 11 mai. Cette mesure s'applique aux détenteurs d'un passeport ordinaire voyageant à des fins touristiques, d'affaires, de transit ou pour participer à des activités artistiques ou sportives. Le journal officiel brésilien précise que cette exemption de visa autorise des séjours d'une durée maximale de 30 jours et restera en vigueur jusqu'au 31 décembre 2026. La Chine a mis en place une politique d'exemption de visa pour le Brésil à titre expérimental du 1er juin 2025 au 31 mai 2026. Les citoyens brésiliens titulaires d'un passeport ordinaire peuvent entrer en Chine sans visa pour une durée maximale de 30 jours. Le Maroc fait partie des 53 pays africains bénéficiant de la politique de droits de douane nulle mise en place par la Chine qui est entrée en vigueur en mai. Selon les responsables, les échanges culturels tout comme les échanges commerciaux contribuent à renforcer les relations entre la Chine et l'Afrique.
3: Rabat accueille la semaine du cinéma chinois dans le cadre d'un programme de coopération culturelle plus large s'étendant jusqu'en 2028. Organisé par le Centre culturel chinois de Rabat en partenariat avec les archives cinématographiques chinoises, avec le soutien des autorités cinématographiques marocaines, cet événement présente une initiative concertée visant à renforcer les liens culturels par le biais des industries créatives.
2: Chaque jour, un film différent et un genre différent seront à l'affiche, notamment des drames, des films politiques et des films d'animation, afin que les spectateurs de n'importe quel âge puissent profiter pleinement de cette semaine du cinéma chinois.
3: Au cœur de la programmation se trouve une sélection de 5 films mettant en valeur le cinéma chinois contemporain, allant des épopées historiques aux récits sociaux modernes.
5: Le film d'ouverture raconte l'une des périodes les plus prospères de l'histoire chinoise, une époque qui a vu émerger bon nombre des plus grands poètes de la Chine. À travers cette histoire, nous espérons faire découvrir la culture chinoise à nos amis marocains.
3: Au-delà des projections, l'événement se positionne également comme une plateforme de dialogue pour l'industrie, permettant aux professionnels marocains et chinois d'explorer les opportunités en matière de coproduction, de formation et d'accès au marché.
6: Nous espérons que on peut encore faire la collaboration bilatérale dans le domaine de la production audiovisuelle.
3: Les projections publiques gratuites visent également à élargir l'accès au cinéma en attirant des étudiants, des cinéphiles et des nouveaux spectateurs, tout en renforçant le rôle du cinéma en tant que pont culturel.
2: Nous sommes venus aujourd'hui pour soutenir la culture chinoise en regardant des films chinois et en la découvrant sous un autre angle à travers le cinéma.
7: Pour nous, par exemple, qui n'avons pas encore visité la Chine, ça permet de découvrir la Chine à travers les films.
3: Alors que la promotion culturelle et l'engagement de l'industrie vont de pair, la semaine du cinéma chinois à Rabat montre comment le cinéma devient une plateforme favorisant une amitié et un dialogue plus profond entre la Chine et le Maroc.
0: C'est la fin de cette édition. Merci de l'avoir suivi. Je vous souhaite une très bonne suite des programmes sur CGDN français.
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16: Bonjour à tous et bienvenue dans notre émission Carnet de route. Je suis Manon. Aujourd'hui, nous poursuivons notre série passionnante Voyage à la découverte des 100 noms de famille. Cette classification traditionnelle des noms chinois qui remonte à plus de 1000 ans. Et dans l'émission précédente, nous avons entamé le voyage sur la recherche des origines du nom Huang. Et aujourd'hui, on va poursuivre notre voyage. Et pour nous accompagner dans cette émission, c'est mon collègue Rocco qui a fait beaucoup d'études sur les origines du nom Huang. Et bonjour Rocco.
17: Bonjour Manon et bonjour à nos chers auditeurs et bienvenue dans ce voyage.
16: À travers le voyage de la dernière fois, on sait que le nom Huang occupe une place particulière dans l'histoire chinoise. Le nom Huang figure dans le top 10 de cette classification, ce qui témoigne de son importance historique considérable. Aujourd'hui encore, avec plus de 30 millions de porteurs dans le monde, avec l'un des 10 noms de famille les plus répandus en Chine. Cette popularité s'explique par son ancienneté et la noblesse de ses origines. Et pour trouver la première origine du nom Huang, on devrait se rendre dans la province du Henan. Le Henan est fascinant pour comprendre les origines du nom Huang. Près de Xinyang, on trouve le mausolée de l'empereur jaune sur le mont Xuanyuan. Il demeure un lieu de pèlerinage important pour les familles Huang du monde entier. Et puis, on s'est rendu dans la province du Hubei. Le Hubei recèle des trésors pour l'histoire du nom Huang. Par exemple, la région de Huanggang, près de Wuhan, tire son nom d'une célèbre famille Huang qui s'est établie depuis la dynastie Zhou occidentale. Ensuite, on s'est rendu dans la province du Jiangxi. Le Jiangxi représente un chapitre fascinant de l'histoire du nom Huang. C'est là que s'est développée l'une des branches les plus influentes de cette famille pendant les dynasties Tang et Song. Voilà, c'était un petit résumé de la première étape de notre voyage. Et on va poursuivre notre voyage juste après une pause musicale.

De retour dans l'émission Carnet Trou d'aujourd'hui, nous poursuivons notre voyage sur la recherche des origines du nom Huang, l'un des noms les plus importants des Chinois. Et Hugo, j'ai remarqué que les traditions de rendre hommage de leurs ancêtres, des familles Huang, se perpétuent. Par exemple, à Singapour, le temple Huang Clan abrite un centre généalogique qui aide les familles à retracer

0: et ses origines. En Californie, l'association des familles Huang organise chaque année un festival culturel qui attire des milliers de participants. Ces communautés jouent un rôle crucial dans la préservation et la transmission des traditions familiales. Mais Rogo, y a-t-il des variantes du nom Huang selon les régions?
1: Excellente observation, Manon. Selon les dialectes et les pays d'adoption, le nom Huang se prononce différemment. Huang en cantonais, d'où le nombre Huang à Hong Kong, hein, à Aka, Huey en indonésien ou aux Philippines. Maintenant ainsi l'unité symbolique de toutes ces branches dispersées.
0: Ah, d'accord. Et comment la généalogie moderne utilise-t-elle les nouvelles technologies?
1: Bon, c'est une révolution. De nombreuses familles Huang utilisent maintenant l'ADN généalogique pour vérifier leurs liens de parité. Il existe des bases de données en ligne qui rassemblent les arbres généalogiques des milliers de familles. Le projet Huang Genome vise même à cartographier génétiquement toutes les branches de cette famille à travers le monde.
0: Ah, c'est vraiment une révolution, hein, en recours à des moyens technologiques. Et Rogo, quels sont les résultats de ces recherches génétiques?
1: Les résultats sont fascinants, Manon. Ils confirment en partie les traditions orales. On a effectivement identifier plusieurs lignées anciennes distinctes correspondant aux origines géographiques traditionnelles. Mais ces recherches révèlent aussi des connexions inattendues et remettent en question certaines généalogies traditionnelles. C'est un dialogue passionnant entre sciences modernes et traditions millénaires.
0: Les résultats des recherches sont vraiment fascinants et ensuite, on va aborder l'aspect culturel. On va voir les traditions spécifiques aux familles Huang. Pour les amis qui souhaitent partir à la recherche de leurs origines. Et cela est juste après un morceau de musique.

0: De retour dans l'émission Carnet de route aujourd'hui, nous poursuivons notre voyage à la recherche des origines du nom Huan. Pourquoi abordons l'aspect culturel? Y a-t-il des traditions spécifiques aux familles Huang?
1: Les familles Huang ont développé au fil des siècles des traditions culturelles distinctives. Par exemple, beaucoup pratiquent encore les cultes des cinq ancêtres qui honorent les cinq branches principales de la famille. Il y a aussi la tradition des mariages généalogiques, entre guillemets, où les familles consultent les arbres généalogiques pour éviter les unions entre parents trop proches.
0: Ah, d'accord. Et au niveau des arts et de l'artisanat?
1: Oui, à ce niveau-là, les familles Huang ont une tradition remarquable dans la calligraphie. Beaucoup conservent des sceaux familiaux, entre guillemets, gravés avec une calligraphie spécifique transmise de génération en génération. Il y a aussi la tradition des paravents généalogiques, entre guillemets, des œuvres d'art qui représentent l'arbre familial sous forme picturale, souvent enrichie de poèmes et de peintures.
0: Et pour nos auditeurs qui portent le nom Huang, ou s'intéressent à la généalogie, alors vous pouvez faire attention à la tradition du culte des cinq ancêtres qui honore les cinq branches de la famille. Et il y a aussi la tradition des mariages généalogiques qui est très scientifique. Vous pouvez aussi aller dans des musées qui conservent des sceaux familiaux gravés avec une calligraphie spécifique transmise de génération en génération. Et Rogo, pour les amis auditeurs, qui s'intéresse à la généalogie, quelles ressources recommandez-vous?
1: Pour cette catégorie d'auditeurs, je recommande de commencer par les centres de recherche généalogique de Beijing, qui conservent une collection exceptionnelle de documents sur les familles Huang. En ligne, les sites Huang Genealogy International offre des ressources en plusieurs langues. Pour une approche plus pratique, de nombreux temples familiaux proposent des services de recherche généalogique.

0: la rue.
1: D'accord.
0: Qui offre une reconstitution immersive de la vie des familles Huang à travers les dynasties.
1: Mm-hmm.
0: Il y a aussi le musée de la généalogie chinoise à Nanjing qui consacre une aile entière à l'histoire du nom Huang.
1: Pour les porteurs du nom Huang, en Outre-mer, alors est-ce que vous avez des propositions à leur faire pour organiser un voyage sur les traces du nom Huang?
0: Bon, là, je suggère un circuit de 10 jours. Parce qu'il y a vraiment...
1: 10 jours.
0: Oui, ouais, il y a beaucoup de choses à explorer. Et je crois que 10 jours, ça peut suffire. En commençant par la capitale Beijing, pour le contexte historique et général.
1: Mm-hmm.
0: Puis Henan, pour les origines mythiques. Hubei, pour la période antique. Jiangxi, pour l'époque médiévale. Et finir par une ville de la diaspora comme Singapour ou San Francisco, pour voir comment ces traditions se perpétuent à l'international.
1: Les traditions sont les meilleurs moyens pour réunir les porteurs du nom Huang. Aujourd'hui, nous poursuivons notre série passionnante Voyage à la découverte des 100 noms de famille. On va poursuivre notre voyage juste après une pause musicale.

0: De retour dans l'émission Carnet de route aujourd'hui, nous poursuivons notre voyage à la recherche des origines du nom Huan. Et Rogo, quels sont les défis actuels pour préserver ces traditions généalogiques?
1: Oui, le principal défi est l'urbanisation rapide et la modernisation qui tendent à affaiblir les liens familiaux traditionnels. Les jeunes générations, surtout en diaspora, perdent parfois les contacts avec leurs racines. C'est pourquoi les associations familiales investissent beaucoup dans l'éducation des jeunes et l'utilisation des nouvelles technologies pour maintenir ces liens.
0: Y a-t-il des initiatives innovantes dans ce domaine?
1: Oui, bien entendu. Certaines familles Huang ont créé des applications mobiles qui permettent aux membres de la famille de rester connectés et de partager des informations généalogiques. Il y a aussi des projets de musées virtuels qui facilitent des visites en ligne dans des sites ancestraux. Et certaines communautés organisent des camps d'été généalogiques. Organisent, je dirais, entre guillemets, des camps d'été généalogiques pour initier les enfants à leur histoire familiale.
0: Et là, les ressources que vous avez fournies vont les aider à bien organiser leur voyage pour initier les enfants à leur histoire familiale. Et Rogo, et quel rôle joue le gouvernement chinois dans la préservation de ces traditions?
1: Le gouvernement chinois reconnaît l'importance culturelle de ces traditions généalogiques et soutient leur préservation. Vous allez remarquer que de nombreux sites ancestraux ont été classés monuments historiques. Il existe même un programme national de sauvegarde du patrimoine généalogique qui numérise et archive les documents familiaux anciens.
0: Justement, cette question, c'est très intéressante. Comment adapter les traditions à la modernisation? Comme vous avez dit, il faut développer des applications et il faut numériser les documents familiaux, anciens. Alors, on va continuer à en parler juste après une pause musicale.

0: Retour dans l'émission Carnet de route. Aujourd'hui, on part en voyage à la recherche des origines du nom Juan. Et comment ces traditions s'adaptent-elles à la mondialisation?
1: Ah, c'est fascinant de voir cette adaptation. Les familles Juan internationales organisent des cyber-réunions. Cyber-réunions familiales, créent des blogs généalogiques multilingues et même des jumelages entre temples familiaux des différents pays. La tradition s'enrichit de cette diversité culturelle tout en conservant son essence.
0: Et Rogo, pendant le voyage, on a bien exploré le nom Juan. Qu'en pensez-vous de cette exploration?
1: Bon, l'histoire du nom Juan illustre parfaitement la richesse et la complexité de la culture chinoise. Elle nous montre comment les traditions peuvent se perpétuer à travers les millénaires, tout en s'adaptant aux évolutions sociales. C'est aussi un exemple remarquable de la façon dont l'identité familiale peut transcender les frontières nationales et créer des liens humains durables.
0: Et cette continuité familiale a-t-elle des équivalents dans d'autres cultures?
1: Bon, c'est une spécificité remarquable de la culture chinoise.
0: Ah, d'accord.
1: Donc, parce que peu de civilisations ont maintenu des traditions généalogiques aussi détaillées et continues sur une période aussi longue.
0: D'accord.
1: Et cela témoigne de l'importance accordée aux liens familiaux et au respect des ancêtres dans la culture chinoise. C'est vraiment un patrimoine immatériel d'une valeur inestimable.
0: Donc, on ne trouve pas d'équivalent dans d'autres cultures. Et c'est uniquement dans la culture chinoise. Et pour conclure, quel message souhaiteriez-vous transmettre à nos amis auditeurs, Hugo?
1: Bon, maintenant, vous savez, l'exploration des origines du nom Juan nous rappelle que derrière chaque nom de famille se cache une histoire humaine extraordinaire.
0: Tout à fait.
1: Ces traditions généalogiques ne sont pas des simples curiosités historiques. Elles sont des ponts vivants qui relient le passé au présent et nous aident en même temps à comprendre notre place dans le grand récit de l'humanité. Que l'on porte ou non le nom Juan, cette histoire, en tout cas, nous enrichit tous.
0: D'accord. Et une dernière recommandation pour ceux qui voudraient approfondir

0: de sujet?
1: Bon, je recommande vivement la lecture de l'histoire des 100 noms des familles de Chen Mingyuan, disponible en traduction française.
0: D'accord.
1: Pour une approche plus interactive, ceux qui sont intéressés par cette histoire peuvent visiter le Festival international de généalogie chinoise qui se tient chaque année dans une ville différente. Et surtout, n'hésitez pas à engager la conversation avec des familles Huang que vous pourriez rencontrer. Elles sont généralement très fières de partager leur histoire.
0: Merci infiniment, Rogo, pour cette plongée fascinante dans l'histoire du nom Huang. Vous nous avez fait découvrir un aspect méconnu, mais essentiel de la culture chinoise.
1: Merci à vous, cher Manon, et merci à tous nos auditeurs. J'espère que cette exploration vous aura donné envie d'en savoir plus sur les traditions généalogiques chinoises et sur la richesse historique qui recèle nos noms de famille.
0: Très bien, c'était Carnet de route avec Rocco. La semaine prochaine, nous explorerons l'origine d'un autre nom de famille célèbre.
1: Bon voyage sur les traces de vos propres origines familiales et à bientôt pour de nouvelles découvertes généalogiques.
0: Voilà, c'était la première partie de notre émission. Vous allez retrouver Cours de chinois avec Xiaotai et Thomas.
2: Vous êtes francophone, vous êtes passionné par la Chine, alors surtout ne manquez pas notre cours de chinois au quotidien.
3: Bonjour à tous, bienvenue pour un nouveau cours de chinois, je suis Xiaotai, salut Thomas.
2: Salut à tous, c'est toujours Thomas, votre étudiant chinois qui progresse en même temps que vous, chers auditeurs. Et dans le cours précédent, on a appris comment exprimer son humeur. Aujourd'hui, on va d'abord, avant d'apprendre de nouvelles phrases, réviser quelques phrases utiles. Moi, je vais les prononcer en français et Xiaotai va les prononcer en chinois.
3: Bien sûr.
2: Ok, c'est parti. La phrase, c'est « Qu'est-ce qu'il y a ?»« J'ai mal au ventre. » Je suis désolé pour toi, j'espère que c'est pas trop grave ton mal de ventre.
3: Ça va, merci de ton attention, je serai bientôt rétabli. Quant à toi, ne fume plus.
2: Ouais, je sais que c'est mauvais pour la santé, ma famille ne sera pas contente. Et d'ailleurs, la dernière phrase c'était « Je pense beaucoup à ma famille ». Voilà, mais ne vous inquiétez pas trop pour moi. Le mal de ventre de Xiaotai n'est pas réel. Ma famille me manque, certes, mais ce sera surmontable. Et c'est juste une question de temps. Allez, maintenant, on écoute les trois dialogues en entier du cours précédent.
4: 对话一
5: 怎么了
4: 我肚子疼 对话二
5: 你别再吸烟了
4: 我知道有害健康 对话三
5: 你在学校还好吗
4: 我很想家。
2: Voilà une petite piqûre de rappel, ça ne fait jamais de mal. Et maintenant, nous allons voir les trois phrases que nous allons apprendre aujourd'hui. Comme d'habitude, je vais les lire en français et ma collègue nous les lira en chinois. La première phrase est « À quelle heure est-ce que tu commences de travailler ?» Et à quelle heure est-ce que tu quittes ton travail ? Qu'est-ce que tu faisais ? Et depuis quand travailles-tu ici ? Alors mes amis me demandent souvent à quelle heure je commence de travailler. En fait, je travaille de 9h du matin à 5h du soir. Mais si je veux connaître leur emploi du temps, comment faire en chinois ?
3: Tu peux demander comme ça. 你每天几点上班?
2: Ok, on va décomposer la phrase.
3: 你 veut dire toi, tu.
2: 你
3: 每天, chaque jour.
2: 每天
3: 几 veut dire quel.
2: 几
3: dian, heure.
2: 几点?
3: Donc 几点 veut dire quelle heure.
2: 几点?
3: 上班, aller travailler.
2: 上班
3: À quelle heure tu commences ton travail quotidien? 你每天几点上班?
2: Ni mei tian di dian shang ban. Et comment dire à quelle heure tu quittes le travail ?
3: Très bonne question. 你每天几点下班？下班 veut dire terminer le travail, quitter le travail. 下班。
2: 下班。
3: 你每天几点下班？
2: 你每天几点下班？
3: Bon, on écoute le premier dialogue.
4: 对话一。你每天几点上班？
5: 早上九点。
4: 那你每天几点下班呢？
5: 晚上五点。
3: Bon, c'était le premier dialogue. On se refait ces phrases pour que ça rentre bien. 你每天几点上班？
2: 你每天几点上班？ Et comment dire à quelle heure tu quittes le travail?
3: 你每天几点下班？
2: OK, donc on va se réécouter encore une fois ce dialogue.
4: 对话一。你每天几点上班？
5: 早上九点。
4: 那你每天几点下班呢？
5: 晚上五点。
2: Voilà un dialogue qui nous remet un petit peu les idées au clair. Comment poser maintenant cette question suivante? Qu'est-ce que tu faisais comme travail?
3: 你以前做过什么工作？
2: OK, on va décomposer la phrase.
3: 你tu
2: 你
3: 以前 ça veut dire dans le passé, avant.
2: 以前
3: 过 ici est un adverbe qui signifie une chose qui a eu lieu, équivalent de déjà. 过
2: 过
3: 做 veut dire faire.
2: 做
3: Alors 做过 ça veut dire avoir fait. 做过
2: 做过
3: 什么quoi
2: 什么
3: 工作 c'est le chinois de travail ou travailler.
2: 工作
3: Donc qu'est-ce que tu faisais comme travail? 你以前做过什么工作 On va découper la phrase. 你以前做过
2: 你以前做过
3: 什么工作？
2: 什么工作？
3: 你以前做过什么工作 ？Bon, on va écouter le deuxième dialogue.
4: 对话二。你以前做过什么工作？
5: 我以前是记者。你呢？
4: 我以前是医生。
3: Bon, Thomas, je vais être sûr que tu as bien saisi. Alors, je vais te poser une question. 我以前是记者。Que veut dire cette phrase ?
2: Bah, je crois que là, je vais avoir besoin d'aide et d'explications. Qu'est-ce que ça veut dire ?
3: Ça veut dire que j'étais journaliste.
2: D'accord, donc là, je pense qu'il est nécessaire de détailler un peu cette phrase pour mieux la comprendre.
3: 我, c'est je, moi.
2: 我.
3: 以前, avant.
2: 以前.
3: 是, être.
2: 是.
3: 记者, journaliste.
2: 记者.
3: 记者.
2: 记者.
3: 我以前.
2: 我以前.
3: 是.
2: 是
3: 记者，
2: 记者。
3: 我以前是记者 ，ce qui veut dire j'étais journaliste.
2: Bon, le mieux, je crois, c'est de réécouter ce bref dialogue.
4: 对话二，你以前做过什么工作？
5: 我以前是记者，你呢？
4: 我以前是医生。
2: Mais tu veux probablement savoir depuis combien de temps il travaille là-bas, alors comment le dire en chinois ?
3: Je propose d'abord d'écouter le troisième dialogue. On va voir si tu arrives à suivre.
4: 对话三。
5: 你在这里工作多长时间了？
4: 两年了。
3: Alors, tu travailles ici depuis quand? En chinois, c'est 你在这里工作多长时间了？
2: OK, maintenant on va détailler cette phrase.
3: 你 veut dire tu.
2: 你。
3: 在 ici est une préposition devant un lieu comme à.
2: 在。
3: 这里 ici.
2: 这里。
3: 工作 on a dit tout à l'heure, c'est travailler ou travail.
2: 工作。
3: 多 son sens propre est beaucoup, mais dans cette phrase interrogative, ce mot est utilisé pour déterminer un niveau, une durée ici. 多。
2: 多。
3: 长 c'est un adjectif long. 长。
2: 长。
3: 时间 le temps.
2: 时间。
3: Le est un mot vide qui n'a pas de sens ici.
2: Le.
3: Depuis quand tu travailles ici? En chinois, c'est 你在这里工作多长时间了? Répétez avec moi. 你在这里
2: 你在这里
3: 工作
2: 工作
3: 多长
2: 多长
3: 时间了
2: 时间了
3: 你在这里工作多长时间了 Bon, on écoute le troisième dialogue.
4: 对话三。
5: 你在这里工作

0: 作多长时间了？
1: 2年了。
2: C'était le dernier dialogue pour aujourd'hui. Comme d'habitude, on écoute tous les trois dialogues en entier avant de passer à notre ABC de la culture chinoise.
1: 对话一，你每天几点上班？
0: 早上9点。
1: 那你每天几点下班呢？
0: 晚上5点。
1: 对话二，你以前做过什么工作？
0: 我以前是记者，你呢？
1: 我以前是医生。对话三，
0: 你在这里工作多长时间了？
1: 2年了。
2: Les Occidentaux considèrent les questions sur leur salaire comme tabou, mais ce n'est pas pareil pour les Chinois. Beaucoup de gens en parlent entre eux. C'est aussi un sujet de conversation entre des personnes qui ne se sont pas vues depuis longtemps. Récemment, il est même devenu de bon ton que d'afficher son salaire sur le net pour les jeunes générations.Encore une petite différence avec la culture occidentale où ce n'est pas très bien vu que d'étaler son salaire aux yeux de tous.
3: Voilà, c'est la fin de notre cours de chinois. Comme d'habitude, une petite question avant de se quitter. Comment dire à quelle heure commences-tu ton travail chaque jour ? Voilà, notre cours de chinois, c'est fini pour aujourd'hui. Merci encore de votre fidélité. Sajian, et à bientôt.
4: Sajian.
5: Voilà, notre émission d'aujourd'hui touche à sa fin. Merci de nous avoir suivis et à très bientôt.

0: Mesdames et messieurs, bonjour. Vous êtes sur CGDN Français. Bienvenue dans cette nouvelle édition du journal. Voici les titres. L'Iran accuse les États-Unis d'avoir attaqué des navires iraniens et des hommes civils. Les deux parties tiendront un troisième cycle de pourparlers direct à Washington la semaine prochaine. Des ciseaux génétiques aux pesticides à base d'ARN constituent un exemple de l'innovation qui stimule la modernisation agricole en Chine. Le Brésil va supprimer l'obligation d'un visa pour les citoyens chinois à compter du 11 mai. L'Iran a déclaré que les États-Unis avaient violé le cessez-le-feu en attaquant deux navires iraniens près du détroit d'Ormuz et en lançant des frappes aériennes sur des zones civiles dans la province méridionale d'Ormozgan et sur l'île de Keshm.
1: Téhéran a annoncé avoir riposté par des frappes de missiles et de drones contre des destroyers américains près du détroit d'Ormuz, leur causant des dégâts importants et les contraignant à battre en retraite. Dans une lettre adressée à l'ONU, le ministre iranien des Affaires étrangères, Seyed Abbas Araghchi, déclare que le trafic maritime dans le détroit d'Ormuz ne reviendra à la normale que lorsque la guerre aura pris fin définitivement et que le blocus naval et les sanctions de Washington contre l'Iran auront été levés. L'Iran affirme également qu'un projet de résolution du Conseil de sécurité présenté par les États-Unis et Bahreïn est imparfait et motivé par des considérations politiques. Téhéran est

0: estime que cette résolution a été rédigée sous le prétexte de la liberté de navigation afin de faire avancer l'agenda politique des États-Unis et de légitimer des actions illégales et qu'elle ne résout pas la crise.
1: Again, let me stress clearly.
2: Je tiens à le réaffirmer clairement. L'Iran reste tout à fait disposé à rétablir la circulation maritime normale et à garantir la liberté de navigation dans le détroit d'Ormuz, à condition que la guerre prenne fin définitivement et que le blocus illégal soit levé.
3: Le président iranien Massoud Pezeshkian a déclaré avoir rencontré le guide suprême Mojtaba Khamenei. S'exprimant lors d'une réunion avec des chefs d'entreprise à Téhéran, Massoud Pezeshkian a indiqué que leur rencontre avait duré plus de 2 heures et a salué la sincérité de Mojtaba Khamenei. Les responsables iraniens affirment que le guide suprême joue un rôle central dans la supervision des négociations avec les États-Unis. Mojtaba Khamenei s'est largement tenu à l'écart de la scène publique depuis qu'il aurait été blessé et n'est apparu que par le biais de déclarations écrites diffusées à la télévision d'État. Le président américain Donald Trump a déclaré que le cessez-le-feu avec l'Iran tenait toujours et a exhorté Téhéran à signer un accord. Le commandement central des États-Unis a indiqué que les forces américaines avaient pris pour cible des installations militaires iraniennes, notamment des sites de lancement de missiles et de drones. Donald Trump a souligné qu'aucun dommage n'avait été causé aux destroyers américains qui ont traversé le détroit d'Ormuz et a menacé de nouvelles frappes si Téhéran ne signait pas l'accord. L'Iran a déclaré ne pas avoir encore pris de décision concernant la proposition de paix. Israël et le Liban tiendront un troisième cycle de pourparlers directs à Washington la semaine prochaine. Les ambassadeurs des deux pays aux États-Unis se rencontreront pour discuter d'un cessez-le-feu durable et d'un éventuel accord de paix. Le cessez-le-feu actuel, entré en vigueur en avril, reste fragile alors que les attaques se poursuivent. Israël a lancé des frappes aériennes, notamment sur le banlieue sud de Beyrouth. Le Hezbollah a mené des attaques de représailles contre des véhicules militaires et des chars israéliens. Les autorités sanitaires libanaises affirment que les frappes israéliennes depuis début mars ont tué plus de 2 700 personnes et en ont blessé environ 8 400 autres.

0: Beijing a réitéré sa ferme opposition aux tentatives de remilitarisation du Japon. Cette prise de position fait suite aux protestations croissantes de citoyens japonais alors que Tokyo s'éloigne de sa constitution pacifiste. Le ministère chinois des Affaires étrangères estime que cela reflète à quel point cette initiative est profondément impopulaire auprès des peuples épris de paix à travers le monde. Il souligne qu'il est particulièrement frappant qu'un rassemblement massif ait eu lieu à l'occasion du 80e anniversaire de l'ouverture du procès de Tokyo. Environ 50 000 personnes ont envahi les rues de Tokyo dimanche, ce qui constitue la plus grande manifestation au Japon depuis des années. Beijing appelle le Japon à réfléchir à ses agressions passées. Il exhorte également le gouvernement japonais à retirer ses propos erronés sur Taïwan.
1: Les tensions actuelles dans les relations sino-japonaises se résument à une seule chose, les propos erronés sur Taïwan tenus par la première ministre japonaise Sanae Takaichi. Le Japon en porte l'entière responsabilité. Un véritable dialogue doit reposer sur le respect mutuel et un engagement commun en faveur du consensus. Si le Japon souhaite véritablement améliorer ses relations avec la Chine, il doit respecter les quatre documents politiques sino-japonais et ses propres promesses. Retirer ses propos erronés et prendre des mesures concrètes pour préserver le fondement politique de ces relations. Nous exhortons les autorités japonaises au pouvoir à faire face à la cause profonde du problème, à réfléchir et à corriger le tir et à ouvrir la voie à des échanges normaux entre les deux pays.
0: Les citoyens japonais continuent de se rassembler à Tokyo pour s'opposer à la politique de remilitarisation menée par le gouvernement.
2: En relançant son économie grâce à la production d'armes, le Japon montre que ses politiques économiques penchent vers l'armée. Notre pays ne devrait jamais se livrer à des actes tels que la vente d'armes à d'autres pays pour la guerre.
3: Aucune des déclarations de Takaichi ne repose sur une réflexion sur les crimes commis par le Japon pendant la Seconde Guerre mondiale. Elle reste totalement muette face à cette page de l'histoire. Je suis très sceptique quant à tout ce qu'elle dit car elle n'a pas

0: pas réexaminer le passé. C'est pourquoi je crains fortement que le Japon ne reprenne la même voie qu'autrefois.
1: Je pense que le Japon se précipite la tête la première vers la guerre. Le Japon n'a-t-il pas mené des guerres d'agression contre la Chine et d'autres pays asiatiques? Ces gens n'ont absolument pas tiré les leçons de cette période de l'histoire, et pourtant, ils complotent à nouveau pour la guerre. Je désapprouve totalement ce genre de choses, et j'espère sincèrement que Takeshi partira bientôt.
0: Le Japon a adopté une constitution pacifiste après la Seconde Guerre mondiale, et aujourd'hui, le cabinet de Takaichi s'efforce de briser d'un seul coup ces restrictions d'après-guerre. En transformant le Japon en un pays capable de mener des guerres d'agression, nous nous y opposons résolument.
2: Les vacances de la fête du travail de cette année ont vu une nouvelle flambée de la consommation dans le secteur de la restauration en Chine, les spécialités locales devenant des attraits touristiques majeurs à travers tout le pays. Une ville de la province du Hunan, dans le centre de la Chine, s'est fait connaître pour ses grillades.
0: Plus de 3 millions de touristes ont afflué à Yueyang, dans la province du Hunan, pendant les vacances du 1er mai. Les brochettes grillées, spécialité de la ville, ont donné aux chefs locaux spécialisés dans le barbecue beaucoup de travail.
3: J'ai déjà fait griller des dizaines de milliers de brochettes. Les grillades de Yueyang ont actuellement un énorme succès.
0: Les files d'attente s'allongent devant les restaurants de grillades, mais les propriétaires sont confrontés à un défi de taille.
3: Notre plus grand défi est l'importante pénurie de main-d'œuvre. Tous nos chefs travaillent d'arrache-pied et nous recrutons activement de nouveaux maîtres du barbecue qualifié.
0: La ville accueille la première académie officielle du barbecue du pays, où des chefs locaux expérimentés dispensent une formation pratique. Les élèves suivent un cours à temps plein d'un mois et obtiennent, après avoir réussi les évaluations, un certificat professionnel reconnu au niveau national, délivré par les autorités chargées des ressources humaines.
3: Je viens de Tangjiakou, dans le Hebei. Je souhaite maîtriser l'art du barbecue de Yueyang, le ramener chez moi et lancer un concept culinaire local original.
0: La première promotion de l'académie ne prévoyait que 30 places, mais a attiré plus de 4000 candidats. Sa popularité fulgurante illustre parfaitement la volonté de Yueyang de développer son économie du barbecue. La ville compte désormais plus de 3000 restaurants de barbecue avec une croissance annuelle dépassant les 20% ces dernières années.
3: Les consommateurs locaux ont consommé environ 600 millions de brochettes l'année dernière. La production de l'ensemble de la chaîne industrielle a dépassé les 3 milliards de yuan, soutenant près de 100 000 emplois.
0: Le 15e plan quinquennal de la Chine donne la priorité aux économies caractéristiques au niveau des comtés, encourageant les régions à transformer leurs spécialités locales en industrie majeure. Partout dans le pays, les ressources locales uniques sont intégrées dans des chaînes industrielles et des écosystèmes complets, stimulant ainsi une croissance économique durable.
2: Le Brésil mettra en place une politique d'entrée sans visa pour les citoyens chinois à compter du 11 mai. Cette mesure s'applique aux détenteurs d'un passeport ordinaire voyageant à des fins touristiques, d'affaires, de transit ou pour participer à des activités artistiques ou sportives. Le journal officiel brésilien précise que cette exemption de visa autorise des séjours d'une durée maximale de 30 jours et restera en vigueur jusqu'au 31 décembre 2026. La Chine a mis en place une politique d'exemption de visa pour le Brésil à titre expérimental du 1er juin 2025 au 31 mai 2026. Les citoyens brésiliens titulaires d'un passeport ordinaire peuvent entrer en Chine sans visa pour une durée maximale de 30 jours. Le Maroc fait partie des 53 pays africains bénéficiant de la politique de droits de douane nulle mise en place par la Chine qui est entrée en vigueur en mai. Selon les responsables, les échanges culturels, tout comme les échanges commerciaux, contribuent à renforcer les relations entre la Chine et l'Afrique.
0: Rabat accueille la semaine du cinéma chinois dans le cadre d'un programme de coopération culturelle plus large s'étendant jusqu'en 2028. Organisé par le Centre culturel chinois de Rabat en partenariat avec les archives cinématographiques chinoises, avec le soutien des autorités cinématographiques marocaines, cet événement présente une initiative concertée visant à renforcer les liens culturels par le biais des industries créatives.
4: Chaque jour, un film différent et un genre différent seront à l'affiche, notamment des drames, des films politiques et des films d'animation, afin que les spectateurs de n'importe quel âge puissent profiter pleinement de cette semaine du cinéma chinois.
0: Au cœur de la programmation se trouve une sélection de 5 films mettant en valeur le cinéma chinois contemporain, allant des épopées historiques aux récits sociaux modernes.
5: Le film d'ouverture raconte l'une des périodes

0: périodes les plus prospères de l'histoire chinoise, une époque qui a vu émerger bon nombre des plus grands poètes de la Chine. À travers cette histoire, nous espérons faire découvrir la culture chinoise à nos amis marocains.
1: Au-delà des projections, l'événement se positionne également comme une plateforme de dialogue pour l'industrie, permettant aux professionnels marocains et chinois d'explorer les opportunités en matière de coproduction, de formation et d'accès au marché.
2: Nous espérons que on peut encore faire la collaboration bilatérale dans le domaine de la production audiovisuelle.
1: Les projections publiques gratuites visent également à élargir l'accès au cinéma en attirant des étudiants, des cinéphiles et des nouveaux spectateurs, tout en renforçant le rôle du cinéma en tant que pont culturel.
3: Nous sommes venus aujourd'hui pour soutenir la culture chinoise en regardant des films chinois et en la découvrant sous un autre angle à travers le cinéma.
4: Pour nous, par exemple, qui n'avons pas encore visité la Chine, ça permet de découvrir la Chine à travers les films.
1: Alors que la promotion culturelle et l'engagement de l'industrie vont de pair, la semaine du cinéma chinois à Rabat montre comment le cinéma devient une plateforme favorisant une amitié et un dialogue plus profond entre la Chine et le Maroc.
5: C'est la fin de cette édition. Merci de l'avoir suivi. Je vous souhaite une très bonne suite des programmes sur CGDN français.

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2: Bonjour à toutes et à tous, bienvenue dans cette nouvelle édition musicale « Vous connaissez la chanson ». Aujourd'hui, je vous invite à écouter des mélodies très douces pour vous faire détendre. On commence tout de suite par le titre « L'abord de la lune ».

Les deux derniers titres qu'on a écoutés tout à l'heure ont été tous composés par le musicien chinois Li Zhihui. Le prochain titre est lié au ballet impérial et s'intitule Le souvenir du ballet impérial.

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1: Le prochain titre s'intitule « Water Lily ».

et vous suivez votre émission musicale Mon Connaît la Chanson. Aujourd'hui, je vous invite à écouter des mélodies très douces. Les deux prochains titres parlent de la mélancolie de l'automne.

et vous suivez votre émission, vous connaissez la chanson. Le temps passe très vite. Avant de vous dire au revoir, je vous souhaite passer une très bonne journée et avoir une très bonne écoute. À très bientôt!

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